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2: Bonjour, je m'appelle Anna, j'ai 6 ans et j'habite à Toulouse. Voici ma blague. Qu'est-ce qu'il ne faut pas faire devant un poisson-ci ? La planche.
3: Bonjour, je m'appelle Gaston, j'ai 10 ans, j'habite à Angers. Voici ma blague. Qu'est-ce qui est invisible et qui sent la banane ? Un prout de singe. Au revoir.
4: Bonjour, je m'appelle Paul, j'ai 8 ans et j'habite à Toulouse. Voici ma blague. Vous savez comment les éléphants ils font pour se cacher dans la savane ? Ils mettent des grosses lunettes noires. Avez-vous déjà vu des éléphants avec de grosses lunettes noires ? Non, parce qu'ils étaient bien cachés.
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3: Et coucou les petites curieuses et les petits curieux, sortez les microscopes.
4: Bonjour, je m'appelle Aliette, j'ai 4 ans et je voudrais savoir pourquoi on ne voit pas les microbes. Au revoir.
3: Aliette, tu as bien raison, on ne voit pas les microbes alors qu'il y en a à peu près partout. Eh bien c'est Geneviève Héry-Arnaud qui va nous expliquer, vous êtes professeure de bactériologie à Brest. Donc les microbes, vous en voyez tous les jours dans votre laboratoire grâce à vos outils, mais pourquoi pas à l'œil nu?
5: Alors effectivement, on ne voit pas les microbes et pourtant ils sont bien là, ils sont partout.
3: Vous confirmez que j'en ai dans ma main?
5: Alors vous en avez partout dans votre main, sur votre corps, à l'intérieur, et il y en a partout sur les surfaces qui nous entourent. Donc c'est un petit peu comme des mini super-héros invisibles qui sont là, mais on ne les voit pas. Alors moi, avec mon métier, j'étudie les bactéries. Donc il y a un moment, j'ai quand même besoin de les voir. Et donc à ce moment-là, je vais avoir recours à un outil qui s'appelle le microscope, qui est comme une espèce de loupe très spéciale qui va beaucoup, beaucoup, beaucoup zoomer pour arriver à voir quasiment l'infiniment petit. Alors l'infiniment petit, c'est vrai qu'on a du mal à se rendre compte qu'est-ce que ça représente en taille. Alors on peut prendre l'exemple du cheveu. Tu prends un cheveu, tu te coupes un petit cheveu, puis tu regardes en fait juste la surface du cheveu. Donc ça, ça fait de l'ordre de 100 microns. Et en fait, ce cheveu, tu vas le couper en 100 petits morceaux. Eh bien, un petit morceau, ce sera à peu près la taille d'une bactérie. Donc tu comprends bien que si tu coupes ton cheveu en 100 petits morceaux, un petit morceau, ça devient invisible à l'œil nu.
3: C'est minuscule,
5: c'est vraiment microscopique. Et donc effectivement, il faut un microscope pour le voir. Donc ça, c'est la taille d'une bactérie. Tu coupes un cheveu en 100 petits morceaux. Tu prends un de ces morceaux et là, tu vas le recouper avec un super ciseau laser très précis. Tu vas le recouper 1000 fois. Et là, tu vas arriver avec un petit morceau, un micro-morceau, un nano-morceau à la taille du virus. Donc le virus, c'est 1000 fois plus petit qu'une bactérie. Et la bactérie, c'est 100 fois plus petit que le diamètre, que le tour, la circonvolution d'un cheveu. Donc je ne sais pas si ça peut aider à se rendre compte de la taille, mais en tout cas, effectivement, c'est tout, tout, tout petit. Mais en tout cas, c'est bien présent et ils sont très nombreux. Comme ils sont tout petits, bah, du coup, on peut mettre beaucoup de monde. Rien que sur le bout de ton doigt, tu vas avoir plein de bactéries.
3: Ah oui, on en a combien là, par exemple? Alors que j'ai les mains propres, mais j'ai quand même des bactéries
5: dessus. Par exemple, si on prend une surface d'un centimètre sur un centimètre au niveau de la peau, eh bien, on sait qu'environ, il y a à peu près facilement 1 million de bactéries dessus.
3: Oh, 1 million sur 1 centimètre, voilà. Par 1 centimètre. Et dans la bouche, on en a, dans le nez, on en a partout.
5: Et dans la bouche, il y en a énormément. Et puis dans le nez aussi, il y en a partout quasiment.
3: Et heureusement, parce que la plupart de ces microbes et bactéries nous protègent, ils sont même vitaux.

0: Babou.
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2: 13 juin 1930. Le ciel est une gigantesque soupe blanche. Depuis plusieurs heures, la neige tombe. Elle a envahi le monde.
3: Oh, purée! On n'y voit rien!
2: Poussé par le vent contre d'immenses vagues invisibles, un avion apparaît et disparaît entre les nuages. Des rafales en pagaille le soulèvent comme une petite feuille. Il fait des bonds, il tangue, il tombe, il chute. C'est un petit modèle, ancien, rustique, sans cabine pour le pilote. Un Pothèse 25. À son bord, un homme, les yeux injectés de sang, a les deux mains crispées sur le manche à balai. Les doigts gelés, il lutte de toutes ses forces pour redresser la machine.
3: Allez, mon coucou d'amour, remonte!
2: Le bonhomme survole les montagnes, de la cordillère des Andes, une forêt d'immenses pics glacés. S'il s'écrase, il va finir en pâté pour chien! Cet homme s'appelle Henri Guillaumet. Il travaille pour l'Aéropostale, une compagnie de joyeux dingos qui achemine le courrier en passant par les airs. Pour ces aviateurs de l'enfer, la vie est une véritable roulette russe. Ils pilotent à vue, sans protection. Ils affrontent les tempêtes. Ils accomplissent des miracles. Là-haut, dans les airs, le monde est incertain. Sans cesse, les vents tournent. Il faut réagir à la seconde près. Chaque voyage peut être le dernier. À bord de son coucou, Henri réussira-t-il à sauver sa peau? Rien n'est moins sûr. Tu sais ce qu'on dit. Ce que la cordillère des Andes prend, jamais elle ne le rend.

À l'origine des grandes aventures, il y a souvent une vocation. Nous sommes en 1916. C'est un après-midi d'été, ensoleillé, comme on en voit souvent dans le village de Bouy, dans le nord-est de la France. Le ciel est bleu, les champs de luzerne, violets. Dans la famille d'Henri, on est éleveur. À 14 ans, le petit sait nourrir les cochons, labourer la terre et moissonner les blés. Les épis jusqu'à la taille, il avance, lentement. On dirait qu'il traverse un immense océan végétal. Soudain, il y a du grabuge. Un bruit assourdissant, un sifflement lourd arrive tout droit du ciel. Henri lève les yeux. 4 aéroplanes s'approchent de la terre. Ils se mettent à courir vite pour les suivre le plus loin possible. Et tout à coup, au milieu d'une clairière, il les voit, là, se poser sur le sol. Un frisson, comme un éclair, parcourt le dos d'Henri. Sa vie, il le sait, il la passera dans les airs. Trois ans plus tard, à l'âge de 17 ans, il entre à l'école d'aviation. Henri apprend à piloter. Les avions de ces années-là sont archi-rudimentaires. Qu'importe! Dès qu'Henri pose ses fesses dans la carlingue, il devient un autre homme. Son immense corps, carré, massif, se fait aussi léger qu'une petite plume. Il attache son casque, ses lunettes. Son cœur bat la chamade. Le mécanicien fait tourner l'hélice, le moteur s'enclenche, Henri lâche les gaz, sa respiration s'accélère, l'avion roule sur la piste, il tire sur le manche et puis... Yahoo! Il décolle! Dans les airs, Henri fait corps avec son avion. Il sent la carlingue vibrer dans ses jambes, ses épaules, son cou, ses bras. À cette époque, on pilote aux fesses. Seules les perceptions de son corps indiquent au pilote Yahoo! Si l'avion se maintient bien en équilibre C'est épuisant, risqué et dangereux. Mais Henri est extrêmement doué. Son brevet, il l'obtient haut la main.

0: Et maintenant, que faire? Sur les conseils de son ami Jean Mermoz, lui aussi pilote, il postule à l'Aéropostale, une compagnie d'aviateurs sacrément casse-cou qui n'obéissent qu'à une règle, acheminer le courrier. Croûte que croûte. Coûte que coûte. À cette époque, très peu de personnes possèdent le téléphone. Le meilleur moyen de se donner des nouvelles, c'est encore les lettres. Henri passe des essais au siège de la compagnie à Toulouse. Son vol épate tout le monde. Avant d'être officiellement engagé, on lui pose une dernière question.
1: Les gens écrivent tous les jours. Alors vous voyez, les lettres doivent partir tous les jours. Êtes-vous prêt à décoller par tous les temps, au péril de votre vie?
2: Oui, je suis prêt.
1: Bienvenue à l'Aéropostale, monsieur Guillaumet.
0: En 1927, l'Aéropostale a réussi à mettre en place deux lignes pour relier l'Europe à l'Afrique. Les liaisons Toulouse-Casablanca et Casablanca-Dakar. C'est une véritable prouesse! Henri apprend à survoler la mer et le désert. Comme un oiseau, il s'oriente en suivant les montagnes, les routes et les lignes dessinées par la côte.
3: La terre doit toujours être en vue. C'est mon seul repère.
0: Au sud du Maroc, Henri retrouve un autre de ses grands amis, Antoine de Saint-Exupéry. La nuit, les deux pilotes passent des heures à causer looping, tangage, roulis, lacets, piquets et chandelles. Ils étudient les cartes et Antoine lui parle de la beauté du désert.
3: Tu vois, Riton,
0: lui confie-t-il,
3: j'ai toujours aimé le désert. On s'assoit sur une dune de sable, on voit rien, on n'entend rien, et cependant, quelque chose rayonne en silence.
0: Cette même année, l'Aéropostale se lance un nouveau défi. Acheminer le courrier de l'Amérique du Sud jusqu'à l'Europe en survolant la cordillère des Andes, l'une des chaînes de montagnes les plus hautes du monde. Pour les Argentins, les Chiliens, c'est de la folie pure. Et il faut dire que certains des sommets atteignent facile les 6500 mètres d'altitude. Évidemment, il faut des pilotes à la hauteur. Le morceau le plus dangereux, celui qui relie Buenos Aires, en Argentine, à Santiago du Chili, est confié à Henri Guillaumet. Entre nous, qui d'autre? Accompagné par son épouse Noël, Henri rejoint l'Argentine en bateau, son avion, chargé dans les cales. Sur place, il se met vite à l'œuvre et traverse la cordillère des Andes plus de 90 fois. Chacun de ses vols est un véritable prodige. Le vendredi 13 juin 1930, Henri ouvre les yeux 5 minutes avant son réveil. À 7 heures, il arrive à l'aéroplace de Santiago. On lui tend un télégramme.
3: Ciel nuageux avec trous. Oh, zut! Bon, après tout, s'il y a des trous, c'est qu'il y a des couloirs dans lesquels s'engouffrer.
0: À 7h45, son avion, un Potez 25, quitte le hangar. Un quart d'heure plus tard, Henri décolle.
4: Adieu, plancher des vaches! C'est parti! Wouhou!
0: 400.
4: Youhou!
0: 800. Wouhou! 1200. Yeah! 2000. Wouhou! 2500. 3000 mètres d'altitude. Le coucou grimpe comme une flèche! Wouhou! Face à Henri, le mur de la cordillère des Andes. Au-dessus de lui, une épaisse mer de nuages.
3: Oh, purée! Ça commence fort!
0: Derrière ses lunettes de protection, ses yeux brillent. Le pilote a un plan.
3: Pour franchir les montagnes, je vais m'élever au-dessus des nuages.
0: Il tire sur le manche à balai. Le Potez monte. 3500, 4000, 4500, 5000, 6000, 6500 mètres. Tout autour d'Henri, c'est blanc, c'est gris, c'est cotonneux. Il n'y voit absolument rien.
3: Allez, un petit coin de ciel bleu, là. Ou une mini éclaircie, quoi.
0: Hélas, la situation empire. La neige, épaisse, commence à tomber. Le vent souffle, une tempête se lève. Bousculé par des rafales de plus en plus fortes, l'avion tangue, puis il pique vers le bas. Le Podes perd de l'altitude, il chute de plus en plus vite.
4: Oh non, c'est pas vrai!
0: L'avion est pris par un courant descendant. Juste au-dessous de lui, Henri reconnaît une tache sombre.
5: Le lac Laguna del Diamante! Ah, il paraît que c'est assez plat tout autour. Il faut que je me pose là!
0: On ne sait par quel miracle. Henri réussit à atterrir. Il est 11h35. Le pilote se détache de son siège. Il tombe, la tête en bas. Le Podes est à l'envers.
5: Ok, bon. En voilà une drôle de nouvelle.
0: La tempête continue de battre son plein. Vite, Henri se réfugie sous la carlingue, en emportant avec lui quelques provisions et les précieux sacs de courrier. Puis, il attend. Gelé, frigorifié. Deux jours passent. Enfin, la tempête semble se calmer. Il sort. Soudain, un bruit là-haut attire son attention. Oh, c'est un avion ! Un avion ! Henri fait des signes, il crie, il saute, il court. En vain. L'avion, sans l'avoir vu, a déjà disparu. L'aviateur regarde autour de lui. Il n'y a rien. Rien. Sinon, la neige, la montagne et le silence.
5: Si je reste là, je vais crever. Ma seule chance, c'est de marcher.
0: Le prochain village est à 60 km. Henri va devoir se frayer un chemin à plus de 4200 mètres d'altitude. Il n'a ni matériel, ni expérience.
6: Je sais pas trop quoi dire, hein, à part... bonne chance!
0: Le dimanche 15 juin, à 10h du matin, Henri s'éloigne de son Podes. Il tient dans sa main gauche une petite valise rouge contenant un peu de nourriture. La marche est difficile. Chaque mouvement est une effroyable lutte. Lorsque la neige est dure, il glisse. Lorsqu'elle est molle, il s'enfonce et disparaît presque entièrement. Chaque fois qu'il tombe, il se relève. Il ne s'arrête jamais de marcher, même la nuit. D'ailleurs, il ne dort pas. S'il ferme les yeux, il le sait. Il a très peu de chances de se réveiller. 2, puis 3 jours passent. Henri est épuisé. Parfois, il sent venir son heure.
5: Ça y est, c'est la fin.
0: Et puis, il pense à sa femme.
5: Noël, mon amour, je sais que tu m'attends. Patiente encore un peu. J'arrive.
0: Alors, un pas devant l'autre, Henri poursuit sa route. Un matin, il perd un gant. C'est la catastrophe. Quelques heures plus tard, il aperçoit un deuxième avion. Mais il disparaît, hélas, aussi vite que le premier.
5: C'est l'aéropostal qui envoie des pilotes à ma recherche.
0: Henri a raison. Son ami, Antoine de Saint-Exupéry, alerté de son retard, sillonne le ciel pour tenter de le retrouver. Mais pétard, arriver à repérer un homme perdu au milieu de cette immensité blanche, ça tient du miracle. Le pilote tient toujours debout, même s'il est extrêmement faible. À cause de l'altitude, il a des hallucinations. Il entend des coqs et des sifflements de train. Alors, il se met à crier.
4: Je suis là !
0: Mais personne ne lui répond. Le mercredi 18 juin, avant le lever du jour, Henri chute de 30 mètres dans un ravin. Il ne peut plus bouger, plus respirer. Les secondes, les minutes passent. Allez, Henri, relève-toi, mon vieux! Oh non, purée! Il ferme les yeux! Non, Henri, non! Péniblement, le pilote se met à bouger. Lentement, il se relève. Il souffre le martyre. Ses chevilles pissent le sang. Ses pieds gelés sont si gonflés qu'il doit lacérer ses chaussures pour continuer à avancer. Cela fait 5 jours qu'Henri marche, à bout de force, au beau milieu de la cordillère des Andes. Qui sait combien de temps il peut encore tenir? En fin de journée, il commence à remarquer ça et là de petites herbes. Oh, c'est extrêmement bon signe! Son cœur tape dans sa poitrine. Et puis, tout à coup, il aperçoit pas très loin de lui un troupeau de chèvres. Henri cligne des yeux.
2: Purée, encore une hallucination?
0: Mais non, les chèvres sont bien réelles! Dans le lointain, une femme est en train de s'approcher. Il crie alors de toutes ses forces.
7: Yo soy l'aviator perdido! Yo soy l'aviator perdido!
0: Enfin, Henri est sauvé. Le lendemain, il envoie un télégramme à Noël.
2: Je vais bien, je rentre.
0: 3 semaines plus tard, notre pilote reprend du service et retourne dans les airs. Quant au courrier qu'il transportait avec lui, ce fameux vendredi 13 juin 1930, une fois récupéré, il est expédié avec la mention « Retard, dû au service ». Oh oh ! Mieux vaut tard que jamais ! Derrière cet épisode, il y a Anne-Sophie Ladonne, Fanny Leroy, Basile Bocquer et moi, Laure Grand-Besançon. Antoine de Saint-Exupéry, le grand ami d'Henri Guillaumet, est aussi l'auteur d'un livre génial que tu connais peut-être, Le Petit Prince. Je te le recommande, c'est sacrément merveilleux. D'ailleurs, les petits mots que prononce Antoine sur le désert en sont extraits.

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1: Une question pour les petits pois de vin et on adore écouter leurs réponses. Et puisqu'aujourd'hui nous sommes mercredi et que c'est le jour des sorties ciné, et ben on a demandé aux enfants de nous raconter l'histoire d'un film qu'ils n'ont peut-être pas encore vu. La fièvre du samedi soir. Qu'est-ce que ça peut bien raconter que ce film-là ?
2: Peut-être que c'est quelqu'un qui a toujours la fièvre tous les samedis soirs.
3: Peut-être qu'il y a des gens, ils regardent la télé, et comme ils regardent trop la télé, ils ont mal à la tête.
4: Toute la vie, le samedi soir, ils ont la fièvre et il y a le héros de l'histoire. Et ben, ils vont aller combattre, un magicien qui jette un sort de fièvre ou je sais pas.
5: Et donc du coup, il a fait un peu tout le tour du monde et il a trouvé un peu plus d'indices. Donc du coup, il a bu une potion.
6: On met déjà de l'eau. Après des tablettes.
7: Des tablettes de chocolat.
8: À la fin de tous les films, ça se finit très bien.
9: Au dimanche, peut-être que tout le monde va venir et fait la fête.
10: Si tout le monde a de la fièvre le samedi soir, vivement dimanche.

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3: On écoute des blagues qui sentent bon l'hiver et Noël cette semaine.
4: Bonjour, salut l'info, je m'appelle Ilana, j'ai 10 ans et j'habite à Cravence. Quelle est la différence entre un enfant et un sapin de Noël?
3: Alors là, je ne sais pas. Les enfants mangent du chocolat.

0: Au cola, eux ?
1: Aucune. Les deux se font en irlandais.
2: Génial cette blague, je vais la raconter à mes potes.
1: Bonjour, je m'appelle Maëlle, j'habite à Neuilly-sur-Marne et j'ai 10 ans. J'ai une devinette pour vous. Pourquoi les livres ont-ils toujours chaud ?
0: Parce qu'ils sont tous serrés les uns contre les autres dans la bibliothèque ?
1: Parce qu'ils ont une couverture. Merci !
2: Je la connaissais pas celle-là et je valide.
3: Je m'appelle Inès, j'ai 10 ans et j'habite à Biarritz. Je vais vous présenter une blague. Comment appelle-t-on un chat qui tombe dans un pot de peinture le soir de Noël ?
0: Un chat qui n'a pas de chance ? Chat, c'est sûr.
3: Un chapin de Noël.
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0: Bonjour petits et grands scientifiques de France Musique. Aujourd'hui, on plonge dans l'histoire de la musique électronique avec un instrument qui a littéralement révolutionné la musique, le synthétiseur. Qui sont les créateurs des synthés et comment fonctionnent-ils? C'est la nouvelle question du labo. En route SOSO, direction la planète, musique et technique.
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0: Et sur la planète musique et technique, nous arrivons dans la grande région des synthés. Très très impressionnant, il y a des machines immenses, mais aussi de tout petits claviers et des ordinateurs. Mais je comprends pourquoi cela prend autant de place. Les premiers synthétiseurs étaient immenses. Alors qu'aujourd'hui, on n'a même plus besoin de clavier, on peut tout faire avec son

0: le synthé n'est pas le tout premier instrument électronique de l'histoire. Des instruments tels que les ondes Martenot ou le thérémine existaient déjà dans les années 1920. Le thérémine, dont vous entendez le son ici, a un fonctionnement fascinant. Il s'agit d'un boîtier électronique et de deux antennes qui lui sont reliées. Sans même toucher l'instrument, juste en déplaçant ses mains dans l'air à proximité des antennes, la joueuse ou le joueur de thérémine modifie les fréquences et ainsi, il peut jouer de nombreuses notes. Le son est superbe et futuriste. Dans les années 1950, de nombreux chercheurs, inventeurs et ingénieurs travaillent sur des appareils expérimentaux capables de reproduire le son des instruments traditionnels, comme le violon, la flûte ou la voix, grâce à l'électronique qui se développe rapidement. Mais les instruments étaient énormes. Imaginez un peu des modules, des gros blocs posés les uns sur les autres, que l'on connectait entre eux via des câbles. Ces instruments étaient impossibles à transporter et il fallait de grandes pièces dans lesquelles les stocker. L'un des tout premiers synthés les plus célèbres a été créé par Robert Moog. Et son histoire est fascinante.
1: My name is Robert Moog. I would like to present to you the dark side of the Moog.
0: Robert est né à New York en 1934. Avec son père, il bricole, notamment des radios. Plus tard, il étudie l'électricité, la physique. Et alors qu'il est encore étudiant, il conçoit des thérémines, l'instrument à antenne dont nous parlions il y a quelques instants. Moog était fasciné par le thérémine. On raconte qu'il vendait ses propres kits de montage de thérémine et que c'est grâce à cela qu'il a pu financer la conception de ses premiers synthétiseurs. Mais à quoi sert donc tout ce matériel ? Eh bien, cela sert à produire de la synthèse sonore. Pour comprendre, rappelons-nous qu'est-ce qu'un son. Si vous écoutez régulièrement le labo, vous devez vous souvenir qu'un son est une vibration. L'air, sous l'effet du son, varie. Il s'agit d'une onde sonore que l'on peut représenter comme des vagues. Eh bien, au lieu de produire un son, comme je le fais par exemple directement avec ma voix, le synthé, lui, va produire de la synthèse sonore, synthèse. À l'intérieur du synthé, l'oscillateur a pour rôle de créer nos fameuses vagues sonores. Des ondes que les musiciennes et les musiciens vont manipuler et tordre dans tous les sens. Le synthé est capable de créer des ondes de plusieurs formes, comme une succession de petites montagnes, ou des ondes en dents de scie, des ondes triangulaires, des ondes carrées. Et comme on peut l'entendre, en fonction de leur forme, le son n'est pas le même. Les nombreux boutons des premiers synthés permettaient de gérer la puissance et l'attaque du son. On pouvait aussi ajouter des filtres pour créer des sons qui soient plus ou moins brillants, étouffés ou saturés. Quasiment tout ce que l'on retrouve aujourd'hui pour synthétiser la musique et le son via les ordinateurs était déjà là, dans l'instrument de Robert Moog. Et l'une des premières à l'utiliser est Wendy Carlos, qui enregistre la musique de Jean-Sébastien Bach sur synthé en 1968. Elle permet ainsi au monde entier d'entendre ce son si particulier et de s'en inspirer. Si la musique de Bach a permis au synthé de Moog de se faire connaître, ce n'est pas vraiment dans la musique dite classique qu'il a été le plus utilisé, loin de là. D'ailleurs, après cet album, Wendy a arrangé et composé la musique de deux films cultes de Stanley Kubrick, Orange Mécanique et Shining. Le synthé est utilisé dans les musiques de films, mais aussi, bien entendu, dans la pop et le rock. Le synthé de Moog vient se mêler aux instruments traditionnels dès la fin des années 60, en particulier chez les Beatles, dans l'album Abbey Road.

mais aussi chez d'autres groupes très célèbres à l'époque comme The Who ou Pink Floyd dans l'album Dark Side of the Moon. En quelques années, on est passé de synthétiseurs qui ressemblaient à d'immenses armoires à de simples claviers à brancher sur son ordinateur, capables de reproduire le caractère d'un grand piano de concert, d'un orchestre à cordes ou de créer des sons électroniques qui semblent tout droit venus de l'espace ou du futur. Oui, tout est possible. Grâce à tous les réglages et aux filtres proposés, on peut s'amuser à tordre les ondes, à les transformer et ainsi à créer une multitude de sons différents, notamment des sons impossibles à réaliser avec des instruments traditionnels, ce que les DJ et les amateurs de musique électronique adorent. Mais les compositeurs et les compositrices de musique savante ou de musique dite classique, eux aussi utilisent depuis plusieurs années les synthétiseurs pour composer des œuvres dans lesquelles ils mêlent à la fois des instruments traditionnels, des voix et des instruments électroniques, dont le synthé. Comme c'est le cas dans cet opéra de chambre intitulé Réorso. Et voilà, SOSO, comment la musique électronique et la musique plus classique peuvent s'unir. Allez, on laisse les synthés derrière nous, il est temps de rentrer au labo. C'est parti! Et à la prochaine, petits et grands scientifiques de France Musique.

0: vraiment.
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2: Un jour, quelqu'un a mal entendu une syllabe. Depuis, on s'évanouit dans un panier de fruits. XIXe siècle, direction Nohant-Vic, dans la maison de campagne de Georges Sand. La grande romancière du Berry écrit énormément. Romans, pièces de théâtre, nouvelles, contes, textes politiques, mais aussi des lettres. Et dans sa correspondance, on retrouve une formule étonnante, être dans les pommes cuites. Rien à voir avec un dessert. Sous la plume de l'écrivaine, la formule signifie être épuisé, accablé de fatigue, usé jusqu'au trognon. Une image savoureuse pour dire que l'abattement est total. Bref, qu'on a le moral en compote.
3: Ça, c'est fort de fruits.
2: Certains linguistes y voient une piste. Peut-être que tomber dans les pommes trouve son origine dans cette expression qui impliquait déjà des pommes. Mais il existe une autre hypothèse, fruit d'une réflexion et non d'un pommier. Depuis l'époque médiévale, on utilise l'expression « tomber en pâmoison » et le verbe « pâmer » pour dire « s'évanouir ». Avec le temps, les sons se rapprochent et les mots se transforment. « Tomber en pâme » serait peu à peu devenu « tomber dans les pommes ». Vous me suivez toujours ? Je m'en voudrais de vous avoir paumé.
4: Allons-y vite. Il est déjà tard, on n'a pas de temps à perdre.
2: Entre les pommes cuites de Georges Sand et les pâmoisons du Moyen-Âge, difficile d'être catégorique. La formule « tomber dans les pommes » est attestée depuis 1889, mais la langue n'a pas laissé d'acte de naissance plus précis. Tomber dans les pommes, c'est parfois sans gravité. Et à l'inverse, Newton vous dirait qu'une pomme qui tombe, c'est forcément avec gravité.

0: 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Vous n'avez pas vu vos amis depuis 2 mois. Votre vie est digitale. 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
8: 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Oh, j'ai soif.
9: Bonjour, je m'appelle Hector. J'ai 5 ans et je voudrais savoir pourquoi l'eau c'est précieux et faut pas la gaspiller. Au revoir.
8: Et ça te fait bien marrer, on dirait, mon cher Hector, d'appeler le répondeur des petits bateaux. Alors c'est peut-être que t'es un peu timidou, je ne sais pas. En tout cas, ta question, elle est très sérieuse. Et nous voilà avec la chercheuse en urbanisme Sabine Barle pour t'expliquer donc pourquoi l'eau, c'est précieux et il ne faut pas la gaspiller.
10: Eh bien, Hector, l'eau, en effet, c'est précieux. Alors déjà, c'est précieux parce que l'eau, c'est indispensable à la vie. Sans eau, nous ne pourrions pas vivre, et ni les autres animaux, ni les végétaux. Il n'y aurait aucune vie possible. Donc, on a vraiment besoin d'eau. Alors, on pourrait se dire, oui, mais il y a de l'eau partout. Et c'est vrai, il y a beaucoup d'eau. Mais il se trouve que, depuis 250 ans, on a aussi beaucoup utilisé d'eau. Alors, par exemple, nous, dans nos maisons, nous utilisons beaucoup d'eau, mais il y a aussi de l'eau qui est utilisée pour remplir les canaux sur lesquels circulent des bateaux, de l'eau qui est utilisée pour les centrales qui produisent de l'électricité, de l'eau qui va être utilisée par les industries, l'agriculture, etc. Et donc tout ça, ça fait qu'on consomme beaucoup, beaucoup, beaucoup d'eau. Alors, on pourrait dire, oui, c'est pas si grave, puisqu'il y en a plein. Mais ce qui se passe, c'est que quand nous utilisons l'eau, nous la transformons d'une façon ou d'une autre. Par exemple, l'eau qui circule dans un canal, on pourrait dire, c'est très bien, elle est toujours là. Oui, mais elle n'est plus là où elle était, elle n'est plus dans la rivière. Et du coup, cette rivière, peut-être qu'elle marche moins bien, si je puis dire. Elle se dégrade. De la même façon, quand on utilise l'eau pour les centrales, cette eau, pour l'essentiel, elle va être transformée en vapeur. C'est pour ça qu'on voit des grands nuages blancs au-dessus des centrales. Et ça, c'est autant d'eau qui ne sera pas dans la rivière. Donc elle n'est pas perdue. Elle va se retrouver ensuite dans l'air, puis peut-être qu'elle redeviendra de la pluie. Mais la rivière dans laquelle elle était, on est privé.
8: En plus, il y a les sécheresses. On en parle beaucoup des sécheresses en général.
10: Et en plus, on parle beaucoup de sécheresses. Et ça, ce problème de prélever de l'eau dans les milieux, que ce soit pour les canaux ou pour les centrales ou autres, ça devient de plus en plus compliqué parce qu'il y a de moins en moins d'eau. Puis il y a une autre chose qui est importante, c'est que quand on utilise de l'eau, par exemple dans la maison ou dans une usine, généralement on la salit, on la pollue. Et donc ça veut dire qu'on risque de polluer l'eau de la rivière, l'eau des nappes souterraines, et de ne plus pouvoir s'en servir et à nouveau de condamner les animaux, les végétaux qui vivent dans les rivières. Donc c'est pour ça qu'il ne faut pas la gaspiller. En effet, elle circule tout le temps l'eau, mais on la déplace et on l'abîme en quelque sorte. Et puis, avec le changement climatique, il y aura dans certaines régions du monde de moins en moins d'eau. Pour la France en particulier, toute la côte méditerranéenne va être très fortement touchée. Il y a des pays qui aujourd'hui possèdent très peu d'eau et dans lesquels les habitants peuvent avoir des parcours très pénibles à faire pour aller chercher de l'eau. Donc ça fait partie de toutes les raisons qui font que l'eau, c'est très très précieux.
8: Donc on fait tout pour la préserver parce que oui, l'eau, c'est la vie, les amis. Salut les matelots.
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1: Quelle bestiole as-tu choisie ? Je suis dans la toundra arctique du Canada. C'est le début de l'été, mais il fait anormalement chaud pour la saison. Depuis quelques jours, une vague de chaleur s'est abattue sur la région. Même les mousses, d'ordinaire gorgées d'eau, commencent à se racornir. Je n'entends rien, à part les touffes d'herbes sèches qui craquent sous mes pieds. Aussi, j'entends comme un ultra-lointain bruit de succion. Ça vient de ce tapis de mousse. Mais c'est si discret. La bestiole doit être minuscule, pour ne pas dire microscopique. Ça pourrait être un tardigrade.
2: Là.

Qu'est-ce qui fait chaud? Ma mousse est toute sèche. Je n'ai plus une seule goutte à aspirer. Je vais me vider de mon eau et devoir me mettre sur pause. Oh non, la plaie!

0: Il est là, au sol, planqué au milieu du tapis de mousse desséchée. C'est bien un tardigrade. Il est à peine visible, tellement il est minuscule. Il doit mesurer moins d'un millimètre, à peine plus grand qu'un grain de sable. Il est tout dodu, comme un petit saucisson, avec quatre paires de pattes griffues. On dirait ce légume un peu bizarre qui a un goût de noisette, le crône, ou un petit ourson trapu. Sa tête arrondie se termine par un nez en forme d'embout d'aspirateur. Il avance lentement en s'accrochant au brin de la mousse grâce à ses petites griffes. Ah, il s'arrête. Il plante son nez dans la mousse et aspire.
1: Plus d'eau. C'est désespérant. Ça y est, c'est le début de l'été et toute la toundra commence à s'assécher. Si je ne trouve pas rapidement une nouvelle mousse gorgée d'eau, je vais devoir quitter la région ou activer le mode pause. Oh non, j'ai pas envie de devoir faire une cryptobiose.
0: Le tardigrade possède un goût prononcé pour les habitats humides. C'est d'ailleurs pour ça qu'en anglais, on l'appelle water bear. Water, c'est l'eau, bear, l'ours. Il a besoin d'eau pour être actif, mais aussi pour se déplacer. Donc, quand elle commence à manquer, le tardigrade ralentit son métabolisme à 1% de sa capacité normale et attend des conditions favorables. Son corps se vide de toute son eau. Il rétrécit progressivement et se recroqueville. Une fois sec, comme une graine, il peut survivre des années et se réveiller des décennies plus tard quand l'eau revient et qu'il peut se réhydrater. C'est un super-héros de la nature.
1: Je suis peut-être un super-héros, mais là, je commence quand même sacrément à me dessécher. Rester en pause, c'est pas du tout mon truc. Moi, j'aime explorer, donc il faut que je trouve un moyen de quitter cette mousse. Je pourrais me laisser porter par le vent. Mais le mieux, ce serait de trouver une bestiole à laquelle m'accrocher. Un oiseau ou un escargot. Même si avec eux, c'est moins rapide, c'est sûr. Tout est bon pour partir à l'aventure.
0: Les tardigrades sont de vrais aventuriers. Ils vivent à peu près partout sur la planète, au fond des océans comme à presque 6000 mètres d'altitude. Et ça, depuis près de 500 millions d'années, bien avant les dinosaures. Certains ont survécu à un voyage dans l'espace, même après avoir été exposés aux radiations solaires et au vide spatial. Aucune autre bestiole ne lui arrive à la cheville.
1: Oh, ça c'est sûr. Faut pas chercher à me faire disparaître de la surface de la planète. Tu perdrais ton temps. Je peux me laisser glisser sur les courants d'eau. Je peux aussi me cacher dans la terre collée aux chaussures des randonneurs, sur les plantes, les mousses ou les lichens. En fait, je voyage comme un passager clandestin. Je parcours la planète entière sans que personne ne me voie. Eh oui, je suis le roi du transport gratuit, version microscopique. Mais avant de partir, je dois manger pour prendre des forces. Des cyanobactéries. C'est pas mal. Bah, j'en ai déjà mangé hier. J'ai bien envie d'autre chose. Voyons. Oh, des petits vers ronds. C'est tellement bon, les nématodes. Oh, vraiment succulent.
0: Dis donc, tardigrade, c'est bien de manger, mais tu ne devais pas trouver en priorité de l'eau pour éviter d'avoir à passer en mode cryptobiose?
1: Oh là, mais t'as carrément raison. Faut que je trouve un nouveau moyen de transport. Ouvre l'œil, Tardy. À chaque problème, une solution. Je vais trouver une bestiole qui quitte la région, foi de tardigrade. Oh! Une colonne de fourmis. Ça pourrait être une idée, si je ne devais pas partir d'ici à cause de la sécheresse. J'ai bien peur qu'elle reste dans un périmètre plus restreint. Ça va pas le faire. Je n'ai pas de destination fixe, moi. Je suis un explorateur. Je peux m'adapter partout, peu importe, tant que je peux trouver de l'eau pour survivre, jusqu'à une contrée lointaine, très lointaine. Une région humide, gorgée d'eau et de vers ronds. Oh, mais trouvez-moi un véhicule bestiole qui puisse m'emmener au paradis des tardigrades.
0: Oh! Une bernache du Canada. C'est pratique, un oiseau, pour voyager très loin.
1: Oh, merci, ange gardien des tardigrades. Partir avec un oiseau migrateur pour découvrir une région moins sèche, ça me plaît bien. Encore faut-il que ce canard s'approche un peu plus près de moi. Je suis un super-héros, certes, mais je ne peux ni sauter ni courir jusqu'à lui. Je dois tout faire en marchant, tranquillement.
0: La bernache s'approche du sol. Elle se pose sur les rochers, tout à côté de la mousse. Son bec fouille les lichens, certainement pour se nourrir d'herbes ou de racines.
1: Oh, waouh, c'est mon moment. Vite, approche, petit, approche. Avec un peu de chance, il va me choper au passage et je me ferai embarquer sur la Bernache Airlines.
0: À quelques millimètres de la bernache, le tardigrade se lance. Il avance pas à pas. Il n'est vraiment pas rapide. Sa démarche est un peu maladroite. Oh zut ! L'oiseau s'est envolé !
1: Bon, allez, pas grave, j'ai raté mon envol et alors, c'est pas la vitesse qui compte, mais la détermination. Moi, je ne lâche jamais. J'ai survécu à des trucs bien pires. Une fois, j'ai été congelée à moins 20 degrés Celsius pendant 30 ans. Et paf ! Je me suis réveillée comme une fleur. Alors rater un oiseau, c'est pas ça qui va me faire abandonner. Je fais ce que je peux, après tout. Avec mon corps tout trapu et mon ventre rebondi, je ne vais pas vite. 2 à 3 cm à l'heure en moyenne. Mais je continue, lentement, mais sûrement. D'autant que j'entends un autre oiseau qui va pouvoir faire mon affaire.
0: Une sterne arctique surgit au-dessus de la clairière. Son plumage blanc scintille sous le soleil. Elle descend en piqué, puis plane au ras du sol. Son aile effleure la mousse. Le tardigrade se retrouve propulsé sur l'oiseau.
1: Cette fois, c'est mon vol. Stern Airlines, me voilà!
0: Le tardigrade s'agrippe à la plume. Il a réussi! La sterne bat des ailes et s'envole, avec son passager clandestin dans les plumes.
1: Ma découverte du monde ne fait que commencer! À moi les grands espaces! À moi les nouvelles gouttes d'eau! Adieu la cryptobiose!

0: Pendant cette aventure, nous avons entendu le mot d'origine anglaise « water bear » qui désigne le tardigrade. Mais que signifient ces deux mots « water » et « bear » ? Eau et ours, pluie et rugissement, flaque et poil. Bravo ! Water bear signifie bien eau et ours. Le tardigrade est aussi appelé ourson d'eau. C'était une aventure en quête d'humidité et c'était bestiolement génial.
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1: Bonjour, vous êtes sur la boîte à blagues.
2: Laissez votre message après le...
3: Je m'appelle Toufane, je viens de Strasbourg et voici ma blague. Un écureuil roule à 200 km par heure. Le policier l'arrête. Vous voulez une amande ? Non, je voudrais une noisette.
4: Ah mais oui, d'où l'intérêt de ne pas confondre l'amende que l'on reçoit quand on roule trop vite et l'amende qu'on peut grignoter. C'est une blague à croquer, ça.
1: Elle est trop bien, cette blague. Je vais la raconter à mes potes.
5: Salut Estelle, je m'appelle Ismaël, j'ai 7 ans et j'habite à Quimper. J'aimerais te raconter une blague. Qu'est-ce qui tire la langue quand on appuie sur sa queue ?
4: Je donne ma langue au chat.
5: Un tube de dentifrice. Adios, amigos.
1: Trop bien, cette blague.
6: Bonjour, salut l'info. Je m'appelle Romane, j'ai 11 ans et je vis à Québec, au Canada. Aujourd'hui, j'ai une blague à vous raconter. Un citron et une orange marchent. L'orange dit au citron, « Pourquoi es-tu si lent ?» Le citron répond, « Ben, parce que je ne suis pas pressé. » Merci, j'adore votre émission.
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0: Alors que Tintin et Milou étaient partis pour une longue croisière en direction de Shanghai, ils se sont retrouvés embarqués dans une sombre histoire de fouilles archéologiques et de contrebande de drogue. Slotsky, l'un des membres de la petite société britannique résidant en Inde, a révélé à Tintin que le chef d'une dangereuse bande de trafiquants avait donné l'ordre de le tuer. Mais il a été frappé d'une fléchette empoisonnée juste avant de pouvoir lui révéler son nom. Après s'être échappé de l'asile où il avait été enfermé à la place de Slotsky et Philémon Cyclone, Tintin s'est de nouveau retrouvé seul dans la jungle. C'est là qu'il a fait la rencontre du Maharaja de Rawalpindi.
1: Et avez-vous vu notre merveilleux Taj Mahal, cher Tintin ?
2: À vrai dire, je n'ai pas encore eu le temps de visiter votre beau pays, Altesse.
1: Par Brahma. Je connais cette musique. Trop tard, elle a disparu.
2: Pourquoi semblez-vous si inquiet, Altesse ?
1: C'est affreux, comment vous dire ? Mon père et mon frère sont devenus fous l'un et l'autre. Or, à chaque fois, juste avant que leur raison bascule, cette musique diabolique s'était fait entendre.
2: Et vous craignez qu'un nouveau malheur ne se produise ?
1: Oui, et cette fois, j'en suis sûr, c'est à moi que s'adresse le terrible avertissement.
2: Ils sont devenus fous, dites-vous ?
3: C'est la vengeance de la bande. La fléchette qui m'a piqué est empoisonnée au suc de Rabjaïdja, le poison qui rend fou.
2: Permettez-moi une question, Altesse. N'a-t-on jamais remarqué sur le bras ou le cou de votre père ou de votre frère la trace d'une piqûre ?
1: Jamais, non. Pourquoi ?
2: Votre père et votre frère s'étaient-ils attaqués au trafic de stupéfiants ? Cocaïne, opium, par exemple ?
1: Certainement. Moi-même, d'ailleurs, je continue la lutte. Voyez-vous, la région où nous sommes produit du pavot, dont on extrait l'opium. Or, en terrorisant la population, les trafiquants ont rendu la culture du pavot obligatoire. Ils achètent cette récolte à vil prix et vendent très cher aux paysans le blé et le riz dont ces malheureux ont besoin puisqu'ils ne les cultivent plus eux-mêmes. C'est contre cet odieux système que nous avons entrepris de lutter.
2: Je m'en doutais. Alors écoutez-moi, Altesse. Voici ce que nous allons faire.

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Je ne suis pas mécontent d'avoir appris ce tour, moi. Et maintenant,

0: Le voilà foilier, le dernier de nos Maharaja.
1: Allez, approche mon coco. Cette fois, je te tiens. Eh bien, que fait-il?
2: Ah, ça! Où est-il donc passé? Serait-il dans l'arbre? Ou dans l'arbre? Oh, oh, on dirait que j'ai eu le nez creux. Le tout maintenant est de découvrir le mécanisme d'ouverture. Un levier, j'en étais sûr. Alors, qu'y a-t-il là-dedans? Oh, un puits. Ça alors, un puits a été creusé sous l'arbre. Il y a même une échelle. Eh bien, je vois que nos ennemis sont très organisés.

comme cet endroit est étrange. C'est un véritable labyrinthe, ma parole. Où tout cela va-t-il me mener ? Quelqu'un, vite, cachons-nous.

0: Il avait le signe du pharaon brodé sur son costume.
1: Que peut bien faire cette personne en pleine nuit en soutane et cagoule?
0: Sapristi, encore une. Hep. Et voilà. Vous permettez, monsieur, que je vous déshabille? Oh. Quel drôle de costume, vraiment.
2: Et puis en plus, on y voit à peine là-dessous.
0: Bon. Maintenant, allons voir où se dirigent tous ces clowns.

0: Soyez le bienvenu, frère. Nous vous attendions.
1: Bon sang, bonsoir. Qu'est-ce que c'est que cette mascarade? Qui sont donc tous ces gens?
0: Frère, sauf notre chef, qui ne pourra pas venir ce soir, nous sommes désormais au complet. La séance peut donc commencer. La parole est aux frères de l'Ouest.
2: Merci, frère président. D'abord, une grande nouvelle. Nous sommes définitivement débarrassés du Maharaja de Rawashputala. Alors, je vous parle, il a perdu la raison. Plus rien ne s'oppose donc.
0: Allô? Ouais, central. Un message du Caire? Quoi? Un instant, ne quittez pas. Frère, la situation est grave. Notre quartier général du Caire vient d'être découvert. Seul notre chef a pu s'enfuir. Il arrive en ce moment même par avion. Oui, allô? Comment? On vient de vous amener quoi? L'un de nos frères? Évanoui? Mais, nous sommes pourtant sept! Frère, il y a un traître parmi nous. Puisque notre règlement nous interdit de nous montrer le visage découvert, vous allez me dire, l'un après l'autre, le mot de passe. Celui qui ne pourra pas me le donner sera mis à mort, immédiatement. Vous, commencez. Bon, au suivant. Bon, ça va, suivant.
3: Excuse-moi, frère, mais je ne me souviens plus.
0: Tiens, non. Eh bien, cher ami, je vais compter jusqu'à trois. Si à trois, vous ne m'avez toujours pas dit ce mot de passe, c'est moi-même qui vous ferai taire pour toujours.
3: Mais je...
0: Un.
3: Ce n'est pas possible, ça ne me revient plus. Il faut que ça me revienne.
0: Deux. Trois.
3: Ça y est, je m'en souviens. C'est Kiosk et Rawashputala.
0: Imbécile. Vous ne pouviez pas le dire tout bas, tout le monde le sait maintenant. Bon, puisque c'est comme ça... Je vais me rendre dans la pièce voisine. Et vous viendrez l'un après l'autre me dire le mot de passe de notre précédente réunion. Au premier!
4: Le suivant!
5: Pas mal travaillé. Mais je dois avouer que j'ai eu de la chance d'être appelé le premier. Et maintenant, voyons un peu qui se cache sous toutes ces cagoules. Mr. Snowball ? Le fakir. Bon, lui, je m'y attendais un peu. Le colonel qui m'a condamné à mort. Ça alors ? Mrs. Snowball. Jamais sans son mari à ce que je vois. Le conseiller du Maharaja. Pauvre Altesse, si elle savait... Tiens, un japonais. Sapristi, le fakir. Il s'est libéré de ses liens. Mais où est-il passé?
6: Tu croyais m'avoir comme ça? On voit que tu ne connais pas l'étendue des pouvoirs d'un fakir diplômé.
5: Oh. Milou? Milou ici.
6: Milou, c'est ça, Milou.
7: Oh, les mains.
5: Milou. Ah, Milou, tu es sain et sauf.
7: Félicitations, cher ami. Vous avez réussi un coup de maître.
5: Comment, vous ne voulez plus m'arrêter?
4: Non. Nous savons maintenant que vous êtes innocent. Mmh. La police égyptienne nous a mis au courant de vos mésaventures. Oh. C'est elle qui a découvert que le tombeau du pharaon Kiosque servait de repère à une bande internationale de trafiquants de drogue.
8: Parmi les papiers saisis, les policiers ont découvert une liste noire sur laquelle figurait le nom du Maharaja de Rawalpindi.
4: Et oui.
8: Et le vôtre. De plus, ils ont mis la main sur le plan de ce repère-ci. Et ce plan nous a été communiqué. C'est pourquoi
4: nous voici. Enfin, je dirais même plus. Nous voici.
9: Quant à moi, cher monsieur Tintin, je vous dois la vie. Le mannequin que vous aviez mis dans mon lit à ma place a bien été atteint d'une fléchette, comme vous le prédisez.
5: Oh, le fakir, il s'est encore échappé. Oh. Ah, le bandit. Il a refermé la porte à clé.
8: Attendez, j'ai un passe-partout. Ah, c'est pas celle-ci, flûte.
4: Mais tu vois bien que celle-ci ne marche pas. Essaye-en une autre.
10: Malheureusement, je crains que quand la porte sera ouverte, le fakir ne soit déjà loin. Bon, tant pis, nous le rattraperons plus tard. En attendant, Altesse, rentrons au palais et envoyons vos gardes pour qu'ils s'occupent des autres prisonniers.

0: Mais
1: comment avez-vous su?
0: Pour la fléchette empoisonnée.
2: Oh, c'est une longue histoire.
3: Seigneur, Seigneur, Son Altesse, votre fils, il a été enlevé.
0: Comment? Mais par qui?
3: Deux hommes, je n'ai pas vu leur visage. Ils viennent de s'enfuir en auto.
2: Vite, allons au garage du palais. Ils ne peuvent pas avoir pris une grande avance.
4: Oui, rattrapons-les.
0: Je dirais plus, rattrapons-les.
2: Tenez-vous bien, messieurs.
4: Je démarre.
5: Nous sommes prêts.
6: Je dirais même plus. Nous sommes prêts.
4: Il t'avait pourtant dit de te tenir, triple andouille.
0: Et toi alors, cornichon?
2: Je les vois. Cramponnez-vous bien derrière. Ça va barder.
7: Il nous poursuit, grand maître. Il faut aller plus vite.
8: Impossible. La voiture donne son maximum. Et fait-elle

0: Ça sent le roussi.
1: Oh, les malheureux! Leur voiture s'est écrasée dans les rochers. Ils ont dû déraper dans le virage. Sapristi! C'était une ruse. Allez, gredin. Vite, Milou, cachons-nous.
2: C'est raté. Et maintenant, il s'est caché derrière sa voiture. Impossible de la lui prendre. Bon, continue à le tenir dans le respect. Moi, je file avec le gosse.
3: Bien, grand maître. Mais où est-il passé? Je ne le vois plus.
1: Oh, les mains. Jette ton arme.
3: Voilà. Voilà.
1: Au fait, un détail. Mon revolver n'était pas chargé.
3: Tiens, quelle coïncidence. Je n'avais précisément plus de cartouches dans le mien.
1: Hein?
2: Mioche! Arrête de chicoter comme ça! Tu vas nous faire tomber!
3: À nous deux, mon âme!
1: Voilà du travail tout fait et bien fait, ma parole. Tout fait qu'il n'a pas pu arrêter cette pluie de cailloux. Surveille le Milou. Pendant ce temps-là, je vais essayer de rattraper l'autre.
2: Tonnerre! Cet enragé est toujours la métrouche! Attends un peu, mon cognac. Tu vas voir à qui tu as affaire. Et toi, le moutard, reste là et boucle-la. Tu vas regretter de t'être acharné contre moi. Tintin de malheur.
1: Mon Dieu, ce rocher, il va me tomber dessus. Dieu et son âme. Qui était-ce donc? Il a emporté son secret dans la mort. Le fils du Maharaja, j'allais l'oublier.
4: Qui es-tu, toi?
1: Je m'appelle Tintin.
4: Tu viens me sauver?
1: Exactement. Je vais même te ramener immédiatement chez ton père.

0: Et maintenant, Altesse, il ne me reste plus qu'à prendre congé de vous et à continuer mon voyage.
1: Non, Tintin, je ne veux pas que tu partes.
2: Permettez-moi, cher ami, d'insister à mon tour. Restez donc ici quelque temps. Vous pourrez enfin savourer les délices de l'Inde après tous ces ennuis.
0: Eh bien, Altesse, c'est avec plaisir que j'accepte votre invitation.
1: Oula!

0: Les Indiens adorent faire la fête. Il y en a toute l'année, au moins une fois par semaine.
1: C'est magnifique.
2: Vive Ramsès II !
3: Vas-y, Antigone ! Passe à la mansarde !
1: Mais je connais cette voix.
2: Vive Osiris !
3: Bravo ! Bien drivé ! Tire au but !
0: Qui sont ces deux hommes, Tintin ?
1: Altesse, je vais vous le dire, mais il serait bon de les faire venir au palais. Vous allez comprendre pourquoi.

0: Salut à toi, ô noble pharaon.
1: Le pauvre. Son état ne s'est pas arrangé.
2: Apportez des cigares à ces messieurs.
3: Tout de suite, Altesse.
1: Voyez, Altesse, ils ont été atteints du même poison que celui qui a frappé votre père et votre frère.
3: Un cigare, messieurs ?
2: Halte-là ! Il ne faut pas toucher au cigare du pharaon.

0: Qu'est-ce que vous dites? Montrez-moi cette boîte, je vous prie.
1: La voici, Sahib Tintin.
0: D'où viennent ces cigares?
1: Ce sont les cigares de l'ancien conseiller de son Altesse. Je savais qu'il y en avait beaucoup, et comme il n'en restait plus d'autres...
0: Regardez, Altesse. Vous voyez ce signe sur les bagues? C'est le signe royal du pharaon Khéops, celui dont le professeur Cyclone, ici présent, a découvert le tombeau dans le désert égyptien. Le colonel qui m'a condamné à mort en Arabie avait les mêmes.
2: C'est un signe magique?
0: Je l'ignore, mais nous allons peut-être enfin avoir la clé de l'énigme.
3: Oh!
0: Je m'en doutais. De faux cigares, ce n'est qu'une simple cartouche de tabac. Et dedans...
3: De l'opium.
0: Voilà comment ces bandits déjouaient toutes les recherches de la police.
3: C'est bien. Vous pouvez reconduire ces deux messieurs.
1: Messieurs, si vous voulez bien me suivre, votre voiture est avancée.
4: Au revoir, chers collègues. Nous nous reverrons peut-être bientôt au royaume des morts.
0: Une voiture?
2: J'ai fait venir une ambulance. Ils arriveront ce soir même dans le meilleur asile du pays.
5: Au revoir, jeune homme. Oh, et bravo! Vous avez de l'avenir en championnat.
0: Au revoir, Zlotsky. Puisse la médecine vous sauver.
2: Eh bien, mon cher ami, vous avez fait du bon travail et amplement mérité un peu de repos. Grâce à vous, voici le monde débarrassé pour toujours d'une bande d'ignobles malfaiteurs.
0: Puissiez-vous dire vrai, Altesse? Seul l'avenir nous le dira.
6: Allez, petit chien, laisse-moi monter sur ton dos.
7: Je ne suis pas un éléphant.
8: L'idée de Tintin, c'est visible, est que ses aventures en Extrême-Orient sont loin d'être terminées. Et en effet, elles continuent dans le Lotus Bleu.
9: C'était Les Cigares du Pharaon d'Hergé. Une coproduction France Culture, Hergé Moulinsart et la Comédie Française. Adaptation, Catel Guillou. Musique originale, Olivier Daviau. Orchestré par Didier Benetti pour l'Orchestre National de France.

0: Avec Éric Génovèse, le Maharaja de Rawashputala, Alain Langlais, Philémon Cyclone, Alexandre Pavlov, Zlotsky, Laurent Natrella, le Fakir, Julie Sicard, le fils du Maharaja, Serge Bagdasarian, Dupont, Christian Heck, Dupont, Gilles David, Rastapopoulos, Jérémy Lopez, Milou, Louis Arène, le conseiller du Maharaja, Noam Morgenstern, Tintin et Didier Sandre, le narrateur.
1: Et les voix de Claire Boust, Ewan Crovella, Charlotte Fermand, Thomas Guenet, Solène Louer et Valentin Roland.
2: Bruitage, Sophie Bissantz et Elodie Fiat. Conseillère littéraire, Emmanuelle Chevrière. Prise de son, montage, mixage, Pierre Mine et Émilie Couette. Prise de son musical, montage, mixage, Jean-Michel Bernot, Alice Legros et Jean-Baptiste Etché-Parebord. Assistante à la réalisation, Laure-Hélène Planchet. Réalisation, Benjamin Habitant.

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3: Et coucou les petites curieuses et les petits curieux. Oh, partout à Tis, village d'irréductibles gaulois.
4: Bonjour, je m'appelle Bérénice, j'ai 8 ans et j'aimerais savoir si tous les Gaulois se soumettaient à Rome ou s'il y en avait qui résistaient comme dans Astérix. Merci.
3: Tu voudrais dire, Bérénice, est-ce qu'il y avait des Gaulois qui mettaient des grands points dans la figure des légionnaires romains et chit, hop là, jusqu'en haut du ciel. Laurent Olivier, vous êtes archéologue, vous êtes spécialiste des Gaulois. Bon, vous connaissez aussi forcément les Romains et ce qui se passait peut-être pendant leur rencontre. Alors, est-ce que ça a pu se passer en vrai, ça ?
5: Ça se passe pas comme ça, en fait. Hein. Ce qui se passe, c'est qu'ils ont développé des techniques de guérilla parce qu'ils se rendent compte qu'ils n'ont pas l'avantage avec l'artillerie, en particulier. Et donc, ce qu'ils cherchent à faire, c'est à éviter le combat avec les Romains. Ils cherchent d'abord à les affamer, à les affaiblir, pour ensuite les écraser.
3: Parce que les Gaulois ne veulent pas des Romains, mais pourquoi en fait ?
5: Ben, ce qui se passe, c'est que les Romains, en fait, ils veulent prendre la main sur la Gaule, et que s'ils prennent la Gaule, ça devient une propriété romaine. Et donc, ça veut dire que les gens qui habitent en Gaule, ils deviennent ce qu'on appelle les sujets de Rome. C'est-à-dire que la terre, elle appartient désormais aux Romains, et ceux qui habitent dessus n'ont plus vraiment le droit d'y habiter. En plus, ils ont perdu leur loi, et comme ils ne sont pas Romains, ils ne sont pas sous la loi romaine, donc ils ne sont vraiment pas protégés. Et donc, quand les Romains commencent à lorgner sur la Gaule, en se disant que ça serait peut-être intéressant qu'ils l'envahissent ou qu'ils l'annexent, beaucoup de Gaulois se disent « Mais qu'est-ce qui va nous arriver si les Romains s'installent ici ? Qu'est-ce qu'on va devenir ?» On va devenir en quelque sorte des esclaves des Romains. Donc il y a une véritable insurrection qui se lève et beaucoup des peuples gaulois décident de se révolter contre ça. Mais il y en a d'autres, parce que la Gaule, c'est pas un pays uni, c'est 90 petits pays. Donc 90 pays, chacun avec sa propre politique, avec des intérêts différents. Certains se disent, peut-être que c'est pas si grave les Romains, peut-être que nous on peut faire des affaires avec eux, peut-être que ça peut être intéressant. D'autres pensent que, on pourrait peut-être faire alliance avec d'autres peuples, par exemple, on pourrait peut-être faire alliance avec les gens, les Germains, les gens qui sont de l'autre côté du Rhin. Peut-être que ça pourrait nous aider. Donc il y a plein de réactions possibles à ce moment-là. Et puis, il voit aussi que, ça c'est une chose qu'on oublie, c'est que tout le sud de la Gaule a déjà été conquis depuis 121 avant Jésus-Christ, quand Jules César arrive. Et ils peuvent voir que dans le sud de la Gaule, les Gaulois, ils ont perdu tous les avantages qu'ils avaient. En fait, ceux qui règnent en maître sur le pays, c'est les Romains. C'est devenu un pays romain.
3: Donc, pour répondre à Bérénice, elle dit, est-ce que tous les Gaulois se soumettaient à Rome ? Non, il y en avait qui résistaient. Est-ce qu'ils arrivent à renverser ? Non, mais non, ils n'arrivent pas à renverser les Romains.
5: Ça se joue à un cheveu près, en fait. Hein. C'est la bataille d'Alésia qui va tout renverser, mais au moment où Vercingétorix affronte César à Alésia, César est aux abois, en fait. Hein. Il est en perdition. Et il va combattre à 1 contre 7 à Alésia. Donc, toutes les chances pour qu'ils perdent sont vraiment du côté des Romains.
3: Qui pourtant gagne donc lors de cette dernière bataille, l'été de moins 52 avant notre ère. Salut les matelots.
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1: Hey, salut, c'est Laure. L'Odyssée que tu vas entendre raconte l'histoire de l'abolition de la peine de mort. C'est un sujet délicat. Aussi, je te conseille peut-être de l'écouter en famille. Paris, jeudi 9 octobre 2025. Le soleil brille sur le pantalon. Pardon, le Panthéon. Oui, vous savez, ce grand bâtiment blanc où reposent les âmes de celles et ceux qui ont fait faire de sacrés bons à la République.
2: Plus haut, encore, oui.
1: Un petit clou à gauche.
2: Redressé, comme ça.
1: Un petit clou à droite.
2: C'est parfait.
1: Et voilà, impeccable.
2: Très bien.
1: Vous avez vu comme elle est belle, ma banderole? C'est pour accueillir Robert Badinter, le grand avocat, l'homme qui a changé l'histoire de notre pays en faisant abolir la peine de mort. Vous arrivez à lire? Bienvenue, cher Robert Badinter, au Panthéon. Et surtout, pense à prendre 2 ou 3 macarons. Bah oui, si la faim. Ouais, bon, allez. De toute façon, c'est l'heure de ma pause. Mais qui me parle?
3: Là.
1: Mais
3: ici, Laure, derrière la poubelle.
1: Monsieur Badinter.
3: Ouais, enfin, son fantôme.
1: La vache, vous êtes super en avance pour la cérémonie.
3: Oui, justement, en parlant de ça, je ne veux plus y aller au Panthéon.
1: Ah bon?
3: Non, mais vous avez vu ce qui est écrit sur le fronton? Aux grands hommes, la patrie reconnaissante. Bonjour la pression.
1: Oh, mais vous allez rencontrer plein de nouveaux copains. Et il y a déjà le résistant Jean Moulin.
3: Il paraît qu'il ronfle.
1: Ah, Voltaire, le philosophe.
4: Bon, il a les panards qui chantent. Merci.
1: Zut. Et Victor Hugo?
4: Lui, ah oui, on devrait bien s'entendre.
1: Faites-moi confiance, vous allez vous éclater. Et en attendant la cérémonie, oh, et si on se repassait le film de votre vie?
5: Le sang pour le sang, c'est un vieux cri barbare. Ce n'est pas la justice.
1: Cœur ardent, droit dans ses bottes, avocat, ministre, écrivain, militant, voici l'Odyssée de Robert Badinter, l'homme juste qui aimait la vie, celui qui a fait taire la guillotine. Bon, passez votre chemin. Depuis 1981, en France, pour vous, il n'y a plus de boulot.

0: août 1944.
1: Hey les gars, regardez ces vaches. Elles sont trop mignonnes. Allez, vive la Savoie.
0: Baba, des soldats américains foncent à toute berzingue en direction de Chambéry pour libérer la ville. Assis à l'avant du premier véhicule, Robert Badinter, 16 ans, tout jeune résistant, sent son cœur bondir de bonheur. Les troupes allemandes viennent de prendre la fuite. La Seconde Guerre mondiale est enfin terminée. Mais l'allégresse, hélas, n'est que de courte durée. Après la libération, sonne l'heure de l'épuration. Dans les rues de Chambéry, on punit tous ceux qu'on accuse d'avoir aidé les soldats ennemis. Robert voit des femmes se faire tondre. Elles ont été dénoncées par un voisin, un ennemi, parce qu'elles ont soi-disant fricoté avec des nazis. L'adolescent a l'estomac retourné.
2: À quoi ça leur sert de blesser et d'humilier ces femmes?
0: Robert, pourtant, a lui aussi des raisons d'être en colère. Enfant juif, il a passé toute la guerre à se cacher pour fuir la barbarie nazie. Son père, son oncle et sa grand-mère ont été déportés.
3: C'est un juif !
4: Dehors, la vermine juive !
3: Au nom de la société ! On débarrasse !
0: Sur l'exclusion et sur la haine, Robert en connaît un rayon. Maintes fois, il a serré son poing, impuissant, ravalé ses larmes et crié dans le silence. Alors oui, il boue, il bouillonne même. Mais ce qu'on fait à ces femmes, non, vraiment, il ne comprend pas.
2: Se venger ? C'est ça la justice ?
0: La paix revenue, chaque jour Robert attend son père. Mais là où les nazis l'ont envoyé, seules les ombres peuvent trouver le chemin du retour.

0: mon fils, tu rêvasses? Allez, Zou, tu ouvres ces livres et tu bûches.
1: Les Badinter viennent d'ailleurs, de l'actuelle Moldavie. Là-bas non plus, on n'aimait pas les Juifs.
0: Avec ton père, on a émigré en France parce que c'est la patrie des droits de l'homme. Pour trouver sa place dans la République, il faut réussir à l'école.
1: Message reçu 5 sur 5. Brillant, vif et ultra curieux, Robert a soif de tout et surtout d'idées nouvelles.
2: Le ciel bleu sur nous
1: à
2: peut
1: 23
2: s'effondrer.
1: Ans, grand, mince, cheveux au vent, il sillonne Paris sur sa mobilette et devient avocat.
2: Comme un... Oh là là, c'est pas passé loin.
1: Un sang-froid à toute épreuve, une grande intelligence. Robert devient au fil des années un avocat qui compte.
2: 1, 2, 3, 4, 5, 6.
1: Parce que 7, les autres.
2: 8, 9,
1: ils ne savent pas. En 1972, un coup de téléphone change sa vie.
3: Dépressoir à boules, pour mon cabinet. Non, merci, mon vieux, on n'en a pas besoin.
1: Oups. Autant pour moi, je dois être un peu en avance. Pas de problème, on va attendre.

0: l'affaire des mutins assassins. Bien sûr, vous pouvez compter sur moi.
1: Alors ?
0: J'ai accepté de défendre Roger Bontemps. Il risque la peine capitale.
1: Un client face à la mort ? Robert savait qu'un jour ou l'autre, il y serait confronté. En France, en ces années, toute personne reconnue coupable de haute trahison, d'attentat, d'insurrection, de meurtre ou encore de vol grave peut avoir le cou tranché. La pratique remonte à loin, à la Révolution. En 1791, les députés optent pour la guillotine parce qu'elle est soi-disant efficace et sans douleur. Jadis réservée aux nobles, elle semble la façon la moins déshonorante pour les citoyens de quitter ce monde.
0: Mais Roger Bontemps ne finira pas sa vie sur l'échafaud. Allez, Laure, on y va.
1: Mais où ?
0: À la prison, on va voir mon client. Accrochez votre casque. Voleur assassin, ce n'est pas le crime qu'on défend, c'est l'homme.
1: Hé, hey, Robert, qu'est-ce que vous racontez ?
0: Une phrase que m'a dite un jour un très grand avocat. Être solidaire de l'homme. Défendre son client coûte que coûte, c'est la règle d'or. En attendant, je vous laisse résumer l'affaire.
1: Il y a un an, alors qu'il tente de s'évader de la prison de Clairvaux, dans l'Est, Roger Bontemps et son camarade de cellule, Claude Buffet, prennent une infirmière et un gardien en otage. Lorsque la police pénètre enfin dans l'infirmerie le lendemain, les deux otages sont morts. L'enquête révèle que c'est Claude Buffet qui a commis les deux crimes. Pourtant, tous deux risquent la même peine.
2: Mesdames et messieurs, la cour.
1: Oula, le procès a déjà commencé ? L'atmosphère est très tendue au palais de justice.
3: Silence !
1: Les audiences sont interrompues par les cris et les menaces.
3: Assassin !
1: Robert se bat comme un tigre, comme un lion.
0: Bontemps n'a pas de sang sur les mains, alors on ne peut pas le condamner à mort.
1: La partie est serrée. Partout, dans les cafés alentours, les restaurants, à l'hôtel où il loge, Robert sent la même odeur puante, le même désir. Celui de voir mourir.
0: Le sang pour le sang, c'est un vieux cri barbare. Ce n'est pas la justice.
1: Robert, jusqu'au bout, garde espoir.
0: Celui qui n'a pas tué ne peut pas être tué.
4: La cour se retire pour délibérer. En conséquence, la cour et le jury,
1: enfin,
4: après en avoir délibéré en commun à la majorité et sans désemparer,
1: le verdict tombe.
4: Condamne Buffet Claude et Bontemps Roger à la peine de mort.
1: C'est la peine capitale. L'avocat regarde son client dans les yeux. On n'oublie pas ces regards-là.

0: Robert rend visite à Bontemps tous les matins. Un lien extrêmement fort s'est noué entre eux.
1: Si la vie de Bontemps avait été différente, il aurait pu devenir instituteur.
0: Pour la dernière fois, il le serre dans ses bras.
1: Comment accepter qu'un homme meure au nom de la justice? Quand on donne la mort, ne devient-on pas soi-même un assassin?
0: Le 28 novembre 1972, à l'aube, Bontemps est guillotiné.
1: Le crime a changé de camp.
0: Les jours, les semaines, les mois passent. Robert se repasse le procès en boucle.
1: Qu'est-ce que j'ai loupé? Où est-ce que je me suis trompé?
0: Autour de lui, la vie suit son cours. On dirait que rien n'a changé, et pourtant tout a changé.
1: Jamais plus je n'accepterai cette justice qui tue. Je défendrai désormais tous ceux qui risquent la mort.
0: Robert devient un militant abolitionniste. Il écrit un livre et des articles, il donne des interviews.
2: La peine de mort n'a jamais dissuadé quiconque de commettre des crimes. Et puis, il arrive que la justice se trompe. Comment supporter alors qu'un innocent meure? La mort, c'est tout le contraire de la justice, parce qu'il n'y a pas de retour en arrière. Il faut se battre pour la vie.
0: En 1976, une terrible affaire secoue la France.
3: Le petit Philippe Bertrand, 7 ans, enlevé à ses parents le 30 janvier dernier, vient d'être retrouvé mort. L'assassin présumé, Patrick Henry, a été arrêté par la police ce matin. Il sera représenté par Maître Robert Badinter.
0: Les Français, à juste titre, sont bouleversés par la mort du petit garçon. La haine atteint des sommets.
4: Un type comme ça, je te l'emmène à la guillotine, direct.
0: Les citoyens, les médias et même les ministres réclament la tête de Patrick Henry. Dans tous les palais de justice où Robert se rend, il est accueilli par la même sombre mélodie.
5: Laissez-moi passer, s'il vous plaît, laissez-moi passer.
0: Robert est devenu en quelques semaines l'avocat le plus détesté du pays. Hé, Robert, deux secondes, vous êtes sûr de votre coup, là? Je veux dire, c'est horrible, Patrick Henry, il mérite peut-être de mourir en fin de compte, non?
5: Donner la mort, Laure, c'est prolonger la haine. Aucune société ne peut vivre dans la haine, car elle ne répare rien, jamais. Qui a le droit de tuer?
0: Robert travaille sa plaidoirie.
5: Je dois trouver la clé, celle qui fera vaciller les jurés.
0: L'avocat écrit, rature, écrit encore. Le jour de sa plaidoirie arrive. Robert se lève.
6: Hé, psst, Robert, vous prenez pas vos feuilles?
5: Non, ça va alors. J'ai décidé d'improviser.
0: Oh, la classe! Face au jurés et à la cour, le visage pâle, l'avocat se lance dans un vibrant discours d'une heure et demie.
5: Vous et vous, si vous décidez de tuer Patrick Henry, c'est chacun de vous que je verrai au petit matin à l'aube. Et je me dirai que c'est vous, et vous seul, qui avez décidé.
0: Fortiche. Il met chaque juré face à sa responsabilité.
7: Mesdames, messieurs, la cour.
0: Verdict. Patrick Henry, condamné à la prison à vie, échappe à la guillotine.
8: Réclusion criminelle à perpétuité. L'audience est levée.
0: Robert Badinter a sauvé 5 autres hommes qui risquaient la peine capitale. Mais le combat ne s'arrête pas là. Les Français, jusqu'alors en grande majorité favorables à la peine de mort, semblent changer d'avis. Il est temps de changer la loi.
9: 5, 4, 3, 2, 1. François Mitterrand est élu président de la République.
0: En 1981, François Mitterrand nomme Robert Badinter ministre de la Justice. Sa mission? Faire abolir la peine de mort.
10: La parole est à Monsieur le garde des Sceaux, ministre de la Justice.
5: Demain, grâce à vous, la justice française ne sera plus une justice qui tue.
0: Le 17 septembre, à l'Assemblée nationale, il s'adresse aux députés pour leur demander de faire taire la guillotine à tout jamais.
5: Demain, les pages sanglantes de notre justice seront tournées.
0: Le 9 octobre 1981, la loi qui abolit la peine de mort est promulguée. Depuis ce jour, dans notre pays, plus personne ne meurt au nom de la justice. Même dans l'obscurité, Robert Badinter continuait de chercher la lumière. Et ma foi, il avait diablement raison. Sans lumière, sans blague, comment ferait l'humanité pour continuer à avancer?
11: Aïe!
0: Bah oui, voilà, on se prendrait des réverbères. Derrière cet épisode, il y a Marion Lelay, Fanny Leroy, Loïc Frapsos, Baptiste Collion,
12: François Morel
0: et moi, Laure Grand-Besançon.

Est-ce qu'il serait possible de rétablir la peine de mort en France? A priori, non. Depuis 2007, l'abolition fait partie de la Constitution. Pour revenir dessus, il faudrait qu'un président la modifie. Or, c'est la loi suprême en France. Donc, ce serait un chouïa compliqué. D'autant qu'il faudrait aussi déchirer la Convention européenne des droits de l'homme.

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1: Bonjour, vous êtes sur la boîte à blagues.
2: Laissez votre message après le...
3: Allez, pour nous, il est l'heure de plonger dans la boîte à blagues. Trop cool.
4: Bonjour, salut l'info. Je m'appelle Iliès, j'ai 10 ans. Je vis en Guyane, à Rémy-en-Montjoly. Aujourd'hui, j'aimerais vous raconter une blague. Comment appelle-t-on un cochon mal rasé ?
3: Alors là, aucune idée, Iliès.
4: Un porc qui pique.
5: Je vais la raconter à mes parents.
6: Bonjour, salut l'info. Je m'appelle Lorraine, j'ai 7 ans et j'habite dans la ville de Carcassonne. J'ai une devinette. Quelle est la fée adorée des enfants ?
3: La fée adorée des enfants ? Je ne sais pas non plus.
6: La fée, ce que je veux. Bisous, bisous.
5: Elle est rigolote, celle-là.
7: Bonjour, je m'appelle Tommy et j'ai 9 ans. J'habite à Champagne-sur-Seine. Quel est le comble pour un électricien ?
3: De ne plus avoir de jus ?
7: De ne pas être au courant. Salut, salut l'info.
5: Mon petit France Inter.
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2: Les contes de la Maison Ronde. Vassilissa la très belle, chapitre 4. Hélas, ça ne s'arrange pas pour Vassilissa la très belle. Elle est maintenant l'esclave de Baba Yaga. L'acariâtre sorcière ne cesse de lui confier des tâches impossibles. Mais Vassilissa n'a pas froid aux yeux. Et elle a aussi une petite poupée magique. Une poupée merveilleuse qui la protège et qui fait tout le sale boulot à sa place.
3: Ça suffit. Tu finirais bien par découvrir ce qu'une petite fille cache dans son sac. Et puis si tu crois que ça m'intéresse, ces histoires de gamines. Bon, je vais me coucher.
4: Vas-y.
5: Oh, ma poupée.
4: On a eu chaud. J'ai bien cru que t'allais me donner à cette infâme sorcière.
5: Tu es folle, ma poupée. Et j'ai pas oublié les dernières paroles de ma mère. Je te montrerai jamais à personne et je prendrai toujours soin de toi. Tu peux en être sûre.
4: Oh, ma belle Vassilissa. Ta mère serait fière de toi. Allez, va dormir tranquille. Pour les graines de pavot, tout sera fait, Vassilissa chérie. Le soir, tout paraît noir. Mais le matin, tout est bien.
3: Oh là là, j'arrive pas. Moi, j'aurais pas dû reprendre du rôti, moi.
6: Vassilissa ? T'es là ?
5: Oui, grand-mère.
6: Ah.
5: Pardon. Oui, baba.
6: Mais tiens, je te reprends la main dans le sac. Oh, allez, pourquoi faire des secrets? Ça me chagrine, ce secret. Je ne le digère pas bien. Dis à Baba ce que tu caches dans ton sac, pour m'aider à me rendormir.
5: Je peux vous faire une tisane, si vous voulez.
6: Pour pisser toute la nuit? Non, merci, non.
5: Vous voulez un petit somnifère?
6: Ben, j'aimerais bien, mais j'ai plus de cachet à la maison et la pharmacie de la forêt a fermé il y a plus de 2 ans. Nous sommes en plein désert médical. C'est une honte et le gouvernement ne fait rien pour nous aider.
5: Vous voulez une histoire?
6: Une histoire? Pour moi?
5: Mais oui! Ma maman, elle me raconte toujours... Enfin, elle me racontait toujours une histoire pour m'endormir.
6: Oh, ma petite. Ben oui, alors, une histoire, c'est bien.
5: Il était une fois...
6: Mais alors, si c'est ça, je veux bien, dans l'histoire, une chanson, parce que j'adore les chansons. Et puis aussi, un vieux. Enfin, pas un vieux, un beau vieux. Un vieux élégant, un vieux qui porte beau, tu vois. Et puis, quoi d'autre? Ah ben une galette, tiens, pourquoi pas. Allez, à toi de jouer. Et puis, amuse-moi. Hein.

0: jolie petite maison tout près de la forêt, un vieux et une vieille. Un jour, le vieux dit à la vieille
1: « J'aimerais bien manger une galette.
2: »« Je pourrais t'en faire une, » répond la vieille, « si seulement j'avais de la farine.
1: Ah. »« On va bien en trouver un peu, » dit le vieux. « Monte au grenier, balaie le plancher, tu trouveras sûrement des grains de blé. »
2: « C'est une idée !» dit la vieille, qui monte au grenier, balaie le plancher et ramasse les grains de blé. Avec les grains de blé, elle fait de la farine. Ah. Avec la farine, elle fait une galette et puis elle met la galette à cuire au four. Et voilà la galette cuite.
1: « Elle est trop chaude !» crie le vieux. « Il faut la mettre à refroidir !»
0: Et la vieille pose la galette sur la fenêtre. Au bout d'un moment, la galette commence à s'ennuyer. Tout doucement, elle se laisse glisser du rebord de la fenêtre, tombe dans le jardin et continue son chemin. Elle roule toujours plus loin. Elle roule toujours plus loin. Et voilà qu'elle rencontre un lapin.
3: Oh là là! Galette, galette! Je vais te manger!
0: Crie le lapin. Non, dit la galette. Écoute plutôt ma petite chanson.
3: Ah, super!
0: Je suis la galette, je suis faite avec le blé, ramassé dans le grenier. On m'a mise à refroidir, mais j'ai mieux aimé courir. Attrape-moi si tu peux! Et elle se sauve si vite qu'elle disparaît dans la forêt. Elle roule sur le sentier. Et voilà qu'elle rencontre le loup gris.
3: Ah bah là, on dirait plutôt un raptor, hein.
0: Eh, c'est vrai, le raptor.
3: Oh là là.
1: Galette. Oh là là. Je vais te manger.
0: Dit le loup.
3: Le raptor.
0: Le raptor. Non, non, non, non, non, non, dit la galette. Écoute plutôt ma petite chanson. Je suis la galette.
3: Chante.
0: La galette. Je suis faite avec le blé, ramassé dans le grenier. On m'a mise à refroidir, mais j'aime mieux aimer courir. Attrape-moi si tu peux.

0: elle court dans la forêt. Et voilà qu'elle rencontre un gros ours.
1: Galette, Galette, je vais te manger.
0: Grogne l'ours de sa grosse voix.
2: Non, non, dit la Galette.
0: Écoute plutôt ma petite chanson.
1: Chanson.
3: Je suis la Galette, je suis faite avec le blé ramassé dans le grenier. On m'a mise à refroidir, mais j'ai mieux aimé cuire.
4: Oh yeah!
3: Attrape-moi, si tu peux!
0: Et elle se sauve si vite que l'ours ne peut la retenir. Elle roule encore plus loin. Et voilà qu'elle rencontre le renard.
5: Oh là là, il est beau.
6: Bonjour, Galette.
5: Oh, la belle voix.
0: Waouh. Dis le malin renard.
6: Comme tu es ronde.
5: Oh.
6: Comme tu es blonde.
5: Parle-moi.
0: La Galette, toute fière, chante sa petite chanson. Et pendant ce temps... Le renard se rapproche. Et quand il est tout près, il demande.
6: Qu'est-ce que tu chantes, Galette? Je suis vieux, je suis sourd, je voudrais bien t'entendre. Qu'est-ce que tu

0: chante.
1: Pour mieux se faire entendre, la galette saute sur le nez du renard et de sa petite voix, elle commence.
2: Je suis la galette, je suis faite avec le...
1: Le renard l'avait mangé.
3: Oh non. C'est fini?
1: Oui.
3: Ça finit comme ça?
1: Oui.
3: Mais c'est génial. Oh, tu m'as chopé.
1: T'as les poils?
3: Ah bah j'ai les poils. Ah non mais tu rigoles, c'est hyper cruel. Ah j'adore. Oh j'adore, on m'avait jamais fait rire comme ça. Oh la belle histoire. Non mais alors vraiment, oh ça c'est super. Est-ce que je vais réussir à m'endormir? Bah il faudra, hein, il faudra bien. Allez, non au lit. Alors du coup on va au lit. On va au lit, ça suffit. Tout le monde au lit, tu vas au lit. Et toi aussi le renard au lit, le raptor au lit, tout le monde au lit. Et moi aussi Baba. Allez. Le lendemain, après une bonne nuit de sommeil, Baba Yaga partit contente parce qu'elle avait écouté une super histoire la veille. Toute la journée, la poupée travailla dur pour ranger la maison et trier toutes les graines de pavot. À son retour, Baba Yaga, comme à son habitude, inspecta tout.
4: Il arrive donc que la jeune fille et la sorcière partagent de bons moments, malgré leurs différences, et malgré les menaces incessantes de celle-ci de croquer celle-là. Mais ses répits sont de courte durée. Vasilissa parviendra-t-elle à fausser compagnie à Baba Yaga? Et si elle y parvient, Baba Yaga ne va-t-elle pas s'ennuyer le soir avec uniquement des paires de bras pour lui faire la conversation? Et la galette? Le renard l'a-t-il vraiment mangée ou bien apprendra-t-on plus tard que c'était pour rire? Et trouvera-t-on des réponses à toutes ces questions légitimes dans le prochain épisode?
5: La suite de l'aventure, c'est demain, à la même heure.
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4: Et coucou les petites curieuses et les petits curieux, chut, faut surtout pas faire de bruit.
5: Bonjour, je m'appelle Pauline, j'ai 10 ans et j'aimerais savoir ce que ça fait si on réveille un somnambule. Merci.
4: C'est vrai que Pauline, on entend souvent dire qu'il faut surtout pas réveiller un somnambule. Alors, qu'est-ce que ça ferait si on réveillait un somnambule ? Isabelle Arnulf, qu'en pensez-vous, vous qui êtes chef du service des pathologies du sommeil à l'hôpital de la Pitié-Salpêtrière à Paris ?
6: Un somnambule, c'est une personne qui est capable de se lever, de marcher, de faire plein de choses très compliquées, parfois de se laver les cheveux, alors qu'elle est à moitié endormie, la personne. C'est-à-dire qu'une partie de son cerveau dort et se rappelle pas de ce qu'elle est en train de faire, et une partie est suffisamment réveillée pour avoir les yeux ouverts et faire des choses qui apparaissent entre guillemets normales. Quelqu'un qui a l'habitude de voir un somnambule, il verra quand même que certes les yeux sont ouverts, mais le regard est un peu bizarre, un peu passe-muraille.
4: Ça peut faire un peu peur, hein, quand
6: ça
4: même.
6: Ça peut faire un peu peur. Et puis on peut parler avec un somnambule et il peut répondre. D'ailleurs, il y a plein d'enfants qui s'amusent à faire parler leur frère ou leur sœur à ce moment-là. Mais ce qu'il va dire va pas être très logique ou très cohérent. Qu'est-ce que tu es en train de faire? Et puis la personne va vous dire, bah tu vois bien que je suis en train de pousser le camion, alors que elle est en train de pousser le lit. Donc il y a un mélange de scènes de rêve dans la tête, et puis en même temps le somnambule voit plutôt bien la chambre et il se trompe pas trop hein, pour ouvrir la porte, etc.
4: Mais donc réveillé ou pas, s'il nous dérange tout simplement d'ailleurs.
6: Alors j'ai envie de dire, s'il est en train d'enjamber la fenêtre et qu'il risque de passer par la fenêtre, il faut le réveiller tout de suite. Mais il vaut mieux être doux pour réveiller un somnambule, parce que c'est un petit peu comme quelqu'un qui sort d'une anesthésie. Il peut avoir des réactions un peu inhabituelles et vous confondre avec un personnage de son rêve.
4: Ah, donc nous mettre une baffe, par exemple.
6: Exactement. Il y a des somnambules qui ont une force colossale. Il faut dire que si dans leur rêve, on était en train de les attaquer et que vous leur prenez la main, vous imaginez, vous êtes pris pour un agresseur et là, c'est pas qu'une baffe.
4: Mais donc, si on a le choix, si ça nous dérange pas, vaut mieux laisser faire.
6: Vaut mieux laisser faire si c'est pas dangereux et puis rappeler avec une voix douce de revenir vers le lit ou de se rendormir. Il y a des gens qui, sans être somnambule, s'assoient juste sur le lit, commencent à parler, même à prendre leur téléphone ou allumer la lumière sans aucun souvenir. Et dans ce cas-là, on leur dit, rendors-toi, parce que la lumière, ça va bien.
4: Et qu'est-ce qui fait qu'il y a des gens qui sont somnambules, je me cite parmi eux et elles, et d'autres qui ne le sont pas du tout?
6: Alors, les enfants sont beaucoup plus somnambules que les adultes, hein, ça va jusqu'à 17%, et les adultes, on est plutôt autour de 3-4%. Et donc, c'est quelque chose un peu qui va mûrir en vieillissant, et c'est très, très familial. C'est-à-dire qu'il y a des familles où, dans la même famille, il y a un somnambule, quelqu'un qui crie la nuit, qui a des terreurs nocturnes, alors c'est plutôt vers jusqu'à l'âge de 2 ans, crier. Il y a des gros parleurs hein, qui parlent beaucoup, beaucoup dans leur sommeil, puis il y a ce qu'on appelle les éveils confusionnels, ceux qui s'assoient sur le lit, qui gratte des choses autour. Tout ça, c'est dans les familles. Et puis, sur cette prédisposition hein, de famille à faire du somnambulisme, on a remarqué qu'il y a plus d'épisodes de somnambulisme si on manque de sommeil, s'il y a eu un gros stress dans la journée d'avant. Et puis, dans la nuit, les personnes vont faire un peu plus aussi de somnambulisme si elles ont du mal à respirer ou des secousses de jambes, ou surtout s'il y a eu un bruit sec. Nous, on déclenche facilement dans le laboratoire de sommeil des épisodes de somnambulisme avec un bruit sec.
4: Et là, boum, vous voyez.
6: Là, boum, la personne s'assoit sur le lit, puis commence à parler, à partir.
4: Voilà. Eh ben, pas facile pour tout le monde de dormir sur ses deux oreilles, visiblement. Salut les matelots!

0: même.
1: On s'écouterait pas une petite bestiole sur mon petit France Inter?
2: Quelle bestiole as-tu choisie?
3: Elle vit dans la mer. Sur le fond, pas loin de la côte. Ça me rappelle quelque chose. On dirait des ventouses qu'on décolle. Ventouses? Mais oui, c'est la pieuvre.
4: La, la, la, la, la, la.
3: J'ai bien connu une pieuvre en Martinique. Elle vivait en mer des Caraïbes, du côté de l'Ansalane. J'espère que c'est bien la même. Allez hop, palme, masque, tuba.
2: À l'époque où je l'ai rencontrée la première fois, elle habitait là, dans cette caille. Une caille, c'est une zone de sable et de coraux à faible profondeur.
5: Allez, oust ! Dehors les coquilles vides ! Ma bicoque a bien besoin d'un coup de ménage.
2: La voilà ! Je reconnais son gros corps rond de la taille d'un ballon de handball et ses deux bosses globuleuses qui abritent de jolis yeux ronds à la pupille horizontale. Elle enlève les coquilles vides accumulées dans ce trou de rocher qui lui sert d'abri grâce à ses 8 tentacules d'un mètre de long et recouverts de ventouses. Elle zigzague dans un amas de coquillages. Oh, on dirait une danse des voiles.
3: Hello, la pieuvre!
5: On se connaît?
2: Ah bah oui, on s'est déjà vu.
5: Je ne te remets pas. C'était quand?
2: Oh bah, ça remonte à quelques années.
5: Ah, alors ce n'était pas moi. On ne vit que 2 ans, nous, les chatrous.
2: Chatrou, en créole, ça veut dire pieuvre ou poulpe. C'est la même bestiole. Tu fais le ménage?
5: Je nettoie mon palace. Il y a trop de déchets qui s'accumulent. Il faut que je récupère de la hauteur sous plafond.
2: La pieuvre est une pêcheuse hors pair. Avec ses tentacules, elle capture toutes sortes de coquillages. Porcelaine, strombe et même palourdes. Ensuite, elle les pique avec une seringue de toxines paralysantes, puis dévore leur chair à l'aide de son bec aussi solide que celui des perroquets.
5: Mais qui s'annonce? Un crabe rouge!
2: À force de brasser tous ses squelettes de mollusques, la pieuvre a libéré quelques odeurs qui ont attiré le crustacé. Grâce à sa super vue, peu de proies peuvent lui échapper.
5: Approche. Tu tombes bien, toi. Oh, il se taille. Je poursuis ou pas? Oh, c'est pas très prudent de m'éloigner de mon rocher. Oh, mais j'ai faim, moi. J'y vais pas. Oh là là, j'hésite. Oh, allez hop, j'y vais.
2: La pieuvre quitte son jardin et se dirige vers le crabe. Le crabe accélère en direction d'un gros rocher pour se cacher. Mais la pieuvre se jette sur lui et l'enveloppe sous le grand manteau de peau qui relie ses tentacules.
5: Quel goût subtil! Il a les muets en plus! Il est plein à ras-bord!
2: La pieuvre mange le crabe en l'emprisonnant dans sa bouche qui se situe sous sa tête, à l'intersection des tentacules. On ne voit rien, mais ça craque là-dessous.
5: Oh non, pas lui!
2: Tu connais ce plongeur?
5: Tu m'étonnes que je le connais, avec son maillot de bain en peau de murène. Ça fait plusieurs fois qu'il essaie de me choper pour me fricasser, ce gros lourd. S'il m'attrape, il me coupera les tentacules en rondelles. Il les fricassera avec des épices et d'autres trucs. En gros, je suis morte. Attends, ça craint vraiment là. Il tend l'élastique de son fusil harpon.
2: La pieuvre scintille de 1000 lueurs. Tous ses chromoplastes sont allumés.
3: Comme leur nom l'indique, les chromoplastes sont des cellules contenant des pigments qui lui servent à changer de couleur pour se camoufler ou pour refléter ses émotions.
2: Là, elle brille de toutes les couleurs. C'est que ça ne va pas du tout. Soit elle est furieuse, soit elle est terrorisée. Je dirais qu'elle flippe.
5: Mais non, il m'a fléché, le traître. Oh, j'y crois pas. J'ai le sixième tentacule planté dans le rocher. Oh, parole de pieuvre, je vais pas me laisser faire comme ça.
1: Tiens, je t'envoie au royaume des ténèbres.
2: La pieuvre éjecte de l'encre noire dans l'eau. C'est de la mélanine qu'elle expulse en cas d'urgence pour aveugler son assaillant et se cacher dans l'épais nuage que ça produit. On ne voit plus rien autour du rocher.
1: Oh, ça fait mal de se déchirer un tentacule. Courage, encore un petit effort.
2: Oh, elle s'arrache volontairement le tentacule planté par la flèche. Ça y est, elle s'est libérée.
1: Heureusement que ça repousse. En plus petit, certes, mais c'est mieux que rien. Allez, bye bye, je me taille.
3: Pour s'enfuir au plus vite, la pieuvre aspire de l'eau dans son manteau et l'expulse violemment vers l'avant par son siphon, un tube placé sur le côté de sa tête.
2: Elle s'échappe à reculons. Les tentacules à la traîne, comme une fusée à réaction.
1: Oh, faut toujours que je me laisse tenter par la nourriture. Je sais pourtant que toute sortie loin de chez moi est périlleuse. Oh, quelle idiote!
2: Mais non, tu n'es pas une idiote.
1: Oh ben si.
2: Mais tu as réussi à te sortir de la situation comme une chef.
3: L'intelligence de la pieuvre n'est plus à démontrer. Elle possède environ 500 millions de neurones répartis dans tout son corps. 10% seulement sont situés dans son cerveau. Grâce à tous ces neurones, la pieuvre comprend vite, apprend facilement et possède une très bonne mémoire. Ce qui fait d'elle un redoutable prédateur, capable de réfléchir et de comprendre le fonctionnement des nasses et des casiers de pêche pour en piller les crabes et les homards sans se faire piéger.
1: Ouais, bah, là, j'ai pas super bien géré. J'ai mangé un crabe, mais j'ai perdu un tentacule. C'était la sortie de trop. Je ne bouge plus de mon trou. Je vais pondre, d'ailleurs. Je crois que l'heure est venue.
3: La pieuvre choisit son moment pour pondre. Lorsqu'elle rencontre un mâle qui lui plaît, elle frotte ses ventouses aux siennes, puis le mâle lui glisse ses spermatozoïdes sous le manteau grâce à son troisième tentacule, celui en forme de spatule. Elle les garde en elle, attendant la période de son choix pour féconder ses œufs. C'est en sortant du ventre de la pieuvre que les œufs vont se mélanger aux spermatozoïdes.
1: Allez, hop, c'est parti! Tout le monde dehors. Et hop, premier cordon. Ah, voyons, s'il tient bien là-haut.
3: Les œufs de pieuvre sont minuscules, à peine plus gros qu'un grain de riz. Ils ne sont pas pondus directement dans l'eau, mais sont reliés par un cordon de 10 cm de long. La pieuvre manipule délicatement le chapelet d'œufs avec ses tentacules. Elle le colle au plafond de son trou rocheux, comme une crotte de nez.
1: Parfait. Mes mesures sont bonnes. Les cordons ont assez de place pour pendre à l'aise, sans toucher le sol.
3: Le trou de rocher qui lui sert d'abri devient une chambre d'incubation. La pieuvre peut ainsi surveiller ses œufs à domicile pendant quelques dizaines de jours.
2: Bon, je te laisse pondre en paix. Tu as du boulot, hein?
1: Tu m'étonnes. Je ne suis pas rendue. Avec plus de 100 000 œufs à pondre, j'en ai au moins pour 15 jours.
2: Bon courage! À bientôt, peut-être!
1: Bientôt? Oh! Je ne serai plus là! Mais tu salueras mes mini-pieuvres pour moi!
3: Pendant cette aventure, nous avons entendu le mot « chatrou » qui provient du créole martiniquais. Est-ce un chat à roulettes? Thank you. Une pieuvre? Ou un point sensible au yoga? Bravo, chatrou, et bien le mot créole pour dire pieuvre ou poulpe. C'était une aventure lumineuse, mais c'était bestiolement génial.
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1: Bienvenue à bord de la Disco Mobile, une voiture mélodique dans laquelle vous et moi, j'aimerais qu'on parte à l'aventure, à la découverte d'artistes qui sont devenus des légendes de la musique. Vous êtes prêts? Alors attention, transformation! Eh oui, aujourd'hui c'est moi qui prends le volant. Alors attachez vos ceintures, je vais vous raconter mon histoire. Aujourd'hui je suis Charles Aznavour. Je m'appelle Charles Aznavourian. Je suis né le 22 mai 1924 à Paris. Mes parents sont arméniens. Ils ont fui leur pays, arrivés en France, ils sont devenus restaurateurs. Et à côté, ma mère est comédienne, mon père, chanteur. Tous les soirs, au restaurant, il y a foule, des exilés, des artistes, on chante, on danse. Alors, moi, ça me met des étoiles dans les yeux. C'est décidé, je veux devenir chanteur. J'apprends le piano, je vais à l'école des enfants du spectacle. Plus tard, je change de nom et je deviens Charles Aznavour. Oh, il y a deux artistes que j'adore par-dessus tout, Charles Trenet et Edith Piaf.
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1: J'ai 17 ans et je fais la rencontre de ma vie. Pierre Roche, un compositeur et pianiste tellement talentueux. Lui et moi, on devient amis et on décide de faire des concerts ensemble. On fait des chansons super rythmées à l'américaine et le public adore. Moi, je commence à écrire et je ne suis pas trop mauvais.
4: Voici Roche et Aznavour.

J'ai 23 ans et une vie de folie. Mais là, ça va encore plus loin. Un jour, Édith Piaf nous découvre et nous prend sous son aile. L'idole de mon enfance devient mon amie. Et pour elle, je fais tout. Chauffeur, régisseur, éclairagiste, secrétaire, confident. Elle me dit « T'es un génie, mais t'es con ». Pour elle, je me fais même raccourcir le nez. Ouais, j'avais un gros nez. J'étais complexée, elle m'a conseillé d'en changer. Avec Pierre Roche, on a joué pendant un an et demi au Canada. On rêvait de conquérir l'Amérique. Et puis, il est resté sur place, il s'est marié. Et moi, je suis rentrée à Paris, toujours en quête de célébrité. Mais ça ne se passe pas bien. On trouve ma voix embrumée, ma gestuelle dérangeante, mon corps trop petit. Bref, ma carrière ne décolle pas. Alors je me laisse une dernière chance. Si je dois tout arrêter, je veux finir comme ça, avec une chanson sur un artiste raté.

J'ai tellement peur. Je suis si convaincue que ça ne va pas marcher que je chante dos au public. Je suis pétrifiée. Et là, c'est incroyable. Le public se lève et m'ovationne. Je connais enfin la gloire que j'ai tant attendue. Et à partir de là, j'enchaîne les succès. Je suis reçue à l'Élysée, je tourne dans des films, j'écris des livres. Je deviens un véritable homme d'affaires, un fou de travail. Et puis, j'apprends à chanter mes chansons en anglais, en espagnol, en italien, en allemand, en russe. Dans chaque pays où je vais, j'adapte mes concerts.

0: Oui, c'est à peu près
1: presque,
0: ça.
1: Oui, oui, c'est ça.
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Mes chansons sont inspirées de ma vie. J'écris toujours à la première personne. J'incarne. Et c'est ça qui touche le public. J'ai traversé tant d'épreuves. J'ai connu la bohème, la pauvreté, le racisme. Alors, avec mes chansons, je lutte contre toutes les formes de ségrégation. Pour moi, il n'y a pas d'être inférieur. Je prône la différence. À cette époque, c'est encore un délit d'être homosexuel en France. On n'en parle pas ou on s'en moque. Mais moi, je casse les codes et j'écris ça.

0: je me devais de faire quelque chose pour les autres. Je me devais de ne pas penser qu'à être en haut de l'affiche, mais de m'aider de cette affiche pour pouvoir aider les autres.
1: Je suis un humaniste, un défenseur des causes justes. J'ai réuni 90 artistes en écrivant une chanson caritative pour aider l'Arménie qui avait subi un séisme. Toute ma vie, j'ai défié les tabous. Je suis tous les rôles que j'aurais incarnés. Je suis le petit Arménien miséreux devenu milliardaire. Je suis le poète, je suis l'écrivain. Je suis le chanteur à la voix embrumée qui aura conquis le monde entier. Je suis celui qui a transformé la bohème en lumière. Je suis Charles Aznavour.

0: J'ai oublié de vous dire, la sage-femme de la clinique où je suis née n'arrivait pas à écrire mon prénom, Chanour. Alors elle a écrit Charles. Oh, j'ai mon étoile sur Hollywood Boulevard. Hé, j'ai été mariée 3 fois avec Micheline, Evelyne et Oula. J'ai 6 enfants, Seda, Katia, Micha, Charles, Patrick et Nicolas. Oh, je suis l'un des artistes les plus samplés par les rappeurs. Hé, j'ai écrit plus d'un millier de chansons, vendu plus de 100 millions de disques et tourné dans plus de 60 films. Et moi, je suis mort à 94 ans. Oh, j'ai été nommé ambassadeur d'Arménie. Et j'ai hébergé Johnny Hallyday pendant 2 ans. Oh, j'ai 3 chansons qui ont été censurées à la radio parce que, a priori, j'avais des paroles un peu trop favorables.
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2: Et coucou les petites curieuses et les petits curieux, allez, par ici la monnaie.
3: Bonjour, je m'appelle Gilles, j'ai 7 ans et je voudrais savoir comment les billets de banque sont-ils conçus et fabriqués. Merci, au revoir.
4: Bonjour, je m'appelle Gilles, j'ai 7 ans et je vous repose ma question à laquelle j'aimerais que vous me répondiez. Comment les billets de banque sont-ils conçus et fabriqués ? Merci.
2: Et bravo pour ta persévérance, Gilles. Sur le répondeur et sur l'application France Inter, on te félicite, on est là pour te répondre avec Bruno Collin, historien spécialiste de la monnaie. Alors, comment les billets de banque sont-ils conçus et fabriqués ?
5: Alors, tout d'abord, un petit historique. Le billet de banque est inventé par la Chine au 7e siècle. Leur usage apparaît en Europe en 1658 par la Suède. Et en France, il apparaît au moment de la création de la Banque de France par Napoléon Ier, qui a fait imprimer les premiers billets de banque français.
2: Donc là, on est début 19e siècle.
5: On est début 19e siècle, voilà. Donc comment ils sont conçus ou fabriqués ? Donc tout d'abord, il faut savoir que le leitmotiv dans la fabrication d'un billet, c'est la sécurité et la lutte contre la contrefaçon. Donc depuis la conception jusqu'à la fabrication, tout est uniquement calculé pour lutter contre ces contrefaçons.
2: Donc il y a plein de trucs à l'intérieur qui sont impossibles à copier.
5: Dès le départ, vous avez un papier qui est fabriqué. En France, le monopole de fabrication des billets de banque, c'est la Banque de France. Elle a, à Vic-le-Comte, dans l'Allier, elle a une usine de pâte à papier qui fabrique du papier spécial pour la Banque de France et pour les billets, qui est à base de coton.
2: Et j'imagine avec une composition un peu secrète.
5: Alors, une composition complètement secrète, mais en même temps, dans ce papier, au moment de la fabrication, on imprime des filigranes, c'est-à-dire des dessins qui n'apparaissent que quand vous le regardez par transparence. Et on intègre également souvent ce qu'on appelle des fils de sécurité, c'est-à-dire que si vous regardez bien votre billet, au milieu, vous allez avoir un fil qui traverse ce billet, un fil métallique qui est dans la pâte à papier. La deuxième étape, ce papier est transporté à l'usine de Chamalières, où on va l'imprimer. Chamalières, c'est à côté de Clermont-Ferrand, où ils vont être imprimés et numérotés. On utilise pour ce faire, non pas une technique, mais de multiples techniques en même temps. C'est-à-dire, on utilise l'offset, la taille douce.
2: L'offset,
5: c'est-à-dire l'imprimerie rapide. La taille douce, c'est-à-dire qu'on va utiliser des surépaisseurs. Quand vous passez votre main dessus, vous allez voir qu'il y a certaines...
2: Ah, ça fait comme des petits reliefs.
5: Voilà, vous avez certaines parties qui sont en relief. On va utiliser également des encres particulières, ce qu'on appelle des encres qui changent de couleur. Si vous regardez votre billet, vous avez certains endroits où l'encre, elle apparaît par moment verte, par moment rouge, etc. Vous avez également des hologrammes. J'ajoute juste un petit point, c'est que, je vous ai dit, la Banque de France a le monopole de fabrication des billets, mais vous avez des pays qui n'ont pas d'unité de production de billets et qui peuvent passer commande. La Banque de France fabrique des billets pour un certain nombre de pays, je crois une vingtaine de pays autres, mais vous avez aussi des industries privées, et en particulier, à côté de Rennes, vous avez une des plus célèbres, et plus discrètes je dirais, parce qu'on en parle rarement, fabricant de billets français, qui c'est la société Oberture, et qui fabrique des billets depuis 1940 pour le monde entier. Mais c'est une industrie privée.
2: Et il n'y a pas de risque que, justement, c'est...
5: Il y a des sécurités, donc en principe, il n'y a pas de risque.
2: Et est-ce que régulièrement, ces recettes secrètes, on va dire, sont changées, évoluent ? Parce que j'imagine que ceux qui veulent faire des contrefaçons, ils se tiennent au courant quand
5: Alors,
2: même.
5: En moyenne, les billets européens sont changés tous les 8 ou 9 ans. Alors, on ne change pas tous les billets d'un coup, mais on les change par gamme. C'est-à-dire d'abord, par exemple, 5 et 10 euros, etc. C'est
2: L'idée,
5: progressif.
2: L'idée, c'est de pas que les faussaires n'arrivent pas à comprendre tous les mécanismes.
5: Exactement. Après, c'est d'une efficacité relative. C'est-à-dire que si je vous présente un billet de 500 euros, vous allez faire attention. Si je vous présente un billet de 5 euros, généralement, une simple photocopie couleur suffit.
2: Ouais, mais que ça ne donne de mauvaises idées à personne. Hein. Salut les matelots.

0: Chers auditeurs, chères auditrices, un grand bonjour à toi. Ingrid au micro, bienvenue dans ce nouvel épisode de Salut l'Info.
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0: Et nous allons commenter l'actualité avec une fidèle de l'émission. Elle vit en Bourgogne et elle a 10 ans.
2: Bonjour, je m'appelle Sophia, j'habite à Dijon. Aujourd'hui, c'est moi qui vais commenter Salut l'Info.
0: Dans ce numéro, tu vas découvrir l'aventure extraordinaire d'un biologiste français qui a vécu seul pendant 8 mois sur une île déserte de l'océan Pacifique. Tu apprendras aussi pourquoi un grand historien est entré au Panthéon et comment une œuvre inconnue du compositeur de musique classique, Mozart, a été retrouvée. Depuis plusieurs jours, la France fait face à une deuxième grosse vague de chaleur après celle que le pays a connue fin mai. Cette fois-ci, on parle de canicule, parce qu'il fait très chaud pendant au moins 3 jours et 3 nuits, sans fraîcheur la nuit. Le 24 juin a été l'une des journées les plus chaudes jamais enregistrées dans le pays. Dans certaines villes comme Nantes et Bordeaux, le thermomètre a même atteint 43 degrés. Au total, 72 départements ont été placés en vigilance rouge, c'est le niveau d'alerte le plus élevé. Face à la canicule, le gouvernement a déclenché le plan Orsan 3, qui permet notamment d'avoir plus de médecins et de soignants disponibles pour prendre en charge les personnes touchées par la chaleur. Car la chaleur a des conséquences sur le corps. Elle peut provoquer fatigue, maux de tête, insolation, vertige ou déshydratation, surtout chez les plus fragiles.
2: C'est très embêtant parce que y a des gens qui souffrent beaucoup de la chaleur, qui ne la supportent pas. Il y a des gens, des bébés, des personnes âgées, des personnes malades. Du coup, ça peut leur causer des troubles un peu.
0: Alors, quand les températures grimpent, il faut se protéger.
2: Il faut beaucoup s'hydrater. De mettre de la crème solaire, un chapeau, faut fermer les fenêtres pour éviter que la chaleur elle rentre.
0: Et les ouvrir grand la nuit pour laisser rentrer l'air frais. Il faut aussi éviter le sport aux heures les plus chaudes et faire très attention quand on se baigne. Quand il fait chaud, on cherche souvent à se baigner à la piscine, dans la mer ou une rivière, mais fais bien attention. Il faut toujours être sous la surveillance d'un adulte et bien vérifier que la baignade est autorisée pour éviter les noyades. L'été commence à peine, alors prenons de bonnes habitudes dès maintenant pour profiter du soleil qui tape fort en toute sécurité.
1: C'est quoi les news ?
0: Mardi 23 juin dernier, le résistant Marc Bloch et sa femme Simone Vidal, qui ont vécu au début du XXe siècle, sont entrés au Panthéon, ce monument parisien où la France honore ses plus grands citoyens.
2: Je sais qu'il y a des gens célèbres qui sont enterrés là-bas. Par exemple, il y a Joséphine Baker qui était aussi résistante. Il y a Victor Hugo. Il y a Marie Curie. Ça permet de regrouper beaucoup de personnes qui ont vraiment agi pour changer les choses. Et puis, je trouve que c'est bien.
3: Ainsi, Marc Bloch entre-t-il au Panthéon, vivant, là, devant nous.
0: Mais alors, qui est Marc Bloch ? Un immense historien français et un grand héros de notre pays. En tant qu'historien, il a changé la façon de raconter l'histoire. Il ne voulait pas qu'on apprenne uniquement les listes des rois et des guerres. Il voulait aussi comprendre comment vivaient les gens ordinaires, découvrir ce qu'ils mangeaient, leur métier, leurs peurs. Marc Bloch a été soldat lors de la Première Guerre mondiale entre 1914 et 1918. Puis il a été persécuté pendant la Seconde Guerre mondiale parce qu'il était d'origine juive. Il est alors devenu résistant contre les nazis qui occupaient la France et qui étaient dirigés par le dictateur allemand Adolf Hitler.
2: Et puis il y avait les résistants qui sabotaient par exemple les avions, qui distribuaient des tracts en français pour dire de résister et puis d'empêcher les nazis de prendre le pouvoir.
0: Capturé et torturé, Marc Bloch est mort fusillé le 16 juin 1944 à l'âge de 57 ans. C'est le premier historien à entrer au Panthéon depuis 1791.
1: De quoi on parle maintenant ?
0: De la découverte d'un cahier du célèbre compositeur Wolfgang Amadeus Mozart.
2: Il a écrit beaucoup de partitions très célèbres. Même À vous dirai-je maman, c'est lui qui l'a écrit.
0: Bien joué, Sophia. Et parmi les plus célèbres morceaux, il y a aussi La petite musique de nuit. l'opéra La Flûte Enchantée. Ce nouveau cahier de Mozart a été trouvé près de 230 ans après sa mort, en février dernier, dans les archives de la BNF, la Bibliothèque nationale de France à Paris. Puis des experts en Autriche, le pays où est né Mozart, ont confirmé qu'il s'agissait bien de l'écriture du musicien. Ce document contient 44 pages de partitions écrites en 1778, lorsque Mozart avait seulement 22 ans. À l'intérieur, les spécialistes ont trouvé 7 petits morceaux de musique destinés à être joués à la flûte et à la harpe. Mozart les avait écrits à Paris pour aider une jeune élève à apprendre la musique il y a près de 250 ans.
2: Je pensais pas qu'en 2026, on pouvait encore retrouver des manuscrits comme ça.
0: Ces morceaux ont été joués en public pour la première fois le 21 juin dernier par deux musiciens de l'Orchestre Philharmonique de Radio France avant d'être diffusés à la radio sur France Musique.
2: Bah, je trouve que du coup c'est assez symbolique que ça soit le jour de la fête de la musique et elle est très très vieille la partition et c'est vraiment des manuscrits originaux de Mozart, du coup bah, c'est vraiment incroyable.
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0: On part maintenant à l'autre bout du monde, en Polynésie française, là où le sable est fin et la mer bleu turquoise. La Polynésie, tu sais, c'est le décor du dessin animé Vaiana. C'est là qu'un homme, Mathieu Juncker, s'est lancé un défi complètement fou, vivre seul sur un îlot désert pendant 8 mois. Agathe, notre journaliste, a pu l'interviewer.
5: Oui Ingrid, Mathieu est biologiste marin. Et en avril 2024, il a décidé de poser ses valises sur un îlot complètement désert de l'archipel des Tuamotu. Son but, observer la nature et mesurer les conséquences de la pollution sur ces îles très éloignées. Mais aussi...
6: partir en pleine immersion... seul, sur cette île inhabitée, me débrouiller par moi-même, vivre avec les éléments, dépendre d'eux, m'immerger comme ça pendant un temps long, observer cette nature qui est vraiment sublime, parce qu'elle est encore préservée, loin des activités, des pollutions. Eh bien, c'était vraiment un rêve d'enfant. Mais c'est l'époque où je lisais à Strapi, et donc je devais avoir 8 ou 9 ans, et puis je rêvais de partir faire... comme Robinson Crusoe, mais de manière volontaire. J'aimais bien aussi les récits d'aventure comme l'île au trésor.
5: Une fois sur son îlot, Mathieu commence par construire une cabane avec du matériel ramené de chez lui, des appareils scientifiques, des caméras, un matelas.
6: Et je suis au niveau des arbres, je suis vraiment en hauteur. Donc juste en face de moi, c'est que de la végétation, des oiseaux, parce qu'il y en a plein. Et puis ils chantent tout le temps, le jour, la nuit, quand c'est pas les parents, c'est les poussins qui crient « j'ai faim, j'ai faim ».
5: Grâce à des panneaux solaires, il a un petit peu d'électricité. Pour se nourrir, il ramasse des noix de coco et pêche des poissons qu'il cuit ensuite dans un four solaire. Et pour boire ?
6: Il faut que je prenne de l'eau de mer. Et puis avec un appareil qu'on appelle un désalinisateur, retirer le sel pour récupérer l'eau douce. Donc ça prend beaucoup de temps à fabriquer de l'eau douce.
5: Mathieu passe son temps à observer la nature. Il compte les oiseaux, les poissons.
6: Et sous l'eau, c'est un univers... incroyable aussi, parce qu'on trouve des coraux qui sont sublimes de toutes les couleurs. Il y en a des mauves, il y en a des jaunes, des bleus pastels, etc.
7: Sous l'océan, tout c'est bien mieux, tout le monde est heureux sous l'océan.
6: Donc on va trouver par exemple des poissons papillons qui butinent dans les coraux, des mérous, là-bas on va avoir des raies, ou des barracudas, des poissons pélagiques. Bien sûr, il y a aussi des méduses, tortue, mais j'en ai pas vu beaucoup sur l'atoll.
5: Il a même reçu une petite visite.
6: Moi j'étais en train de compter des oiseaux à terre, puis j'entends un bruit énorme, comme une explosion. Puis je regarde au loin, peut-être à 300-400 mètres de moi dans le lagon. Je dis qu'est-ce que c'est ce truc-là? Puis là je vois vraiment une sorte de montagne qui sort de l'eau très, très lentement. Qui ruisselle, qui est noir comme ça, et puis blanche une partie. Et, Puis en fait, je vois que c'est une énorme baleine qui sort le museau de l'eau, la tête de la baleine. Et là, par-dessus, il y a carrément une autre petite montagne qui se met à s'envoler. C'est le baleineau, qui doit quand même faire, 7-8 mètres de longueur, et qui sort complètement de l'eau au-dessus de sa mère. Et qui retombe, vraiment assez incroyable, puis tellement inattendu.
5: Si Mathieu est venu sur cet îlot, c'est surtout pour observer un oiseau, le chevalier des Tuamotu, qu'on appelle aussi plus simplement le titi.
6: Mais il a un caractère d'enfer. C'est-à-dire que cet oiseau, bien qu'il pèse que 40 grammes, il a l'audace de venir jusqu'à moi, c'est-à-dire à mes pieds. Hein. C'est un animal sauvage. Hein. Et pourquoi il fait ça? C'est pour dire, en fait, ici, c'est mon territoire. Donc là, t'es en train de marcher chez moi.
5: Mais le titi est en voie de disparition. À cause des rats arrivés dans l'archipel avec les ramasseurs de coco, l'oiseau a du mal à se reproduire. Mathieu a aussi assisté à une canicule marine. Pendant 5 semaines, l'eau est montée au-dessus de 31 degrés et les coraux ont blanchi.
6: Eh bien, le récif qui était plein de couleurs devient tout blanc, livide. Et si l'eau reste trop chaude trop longtemps, il meurt.
5: La faute au réchauffement climatique. À force d'utiliser des énergies polluantes comme le pétrole ou le charbon, les hommes abîment la planète et le climat se dérègle.
6: Il faut vraiment qu'on cesse d'émettre autant de dioxyde de carbone, de CO2 dans l'atmosphère, pour réduire un peu cette température et laisser cette vie extraordinaire. On estime, je crois, qu'il y a 600 millions de personnes sur la planète Terre qui dépendent des récifs coralliens. Si la planète se réchauffe, ces gens-là n'auront plus rien à manger et pourront plus se protéger des grosses vagues. Il n'y aura plus le récif pour arrêter les vagues de l'océan.
5: Mais Mathieu ne se démoralise pas.
6: Ça ne décourage pas, au contraire. Ça donne envie de se battre.
5: Après 8 mois de solitude parfois difficile à supporter, Mathieu a enfin pu rentrer chez lui, retrouver sa femme et ses deux filles. Cette expérience a changé sa vie et sa façon de voir le monde. Alors il a un message pour vous, les auditeurs de Salut l'Info.
6: Moi j'invite en tout cas, c'est vrai, j'invite vraiment les enfants à réaliser leurs rêves quels qu'ils soient. Et souvent cette nature, elle donne des leçons entre guillemets, en tout cas des enseignements d'une richesse. Et on se sent tellement bien, je veux dire, les gens qui aiment la campagne, la montagne, la mer, les rivières, tout ce qu'on veut, qu'importe. Et cette connexion quand on la sent, c'est vraiment un bonheur profond en fait qui envahit.
0: Merci Agathe et merci à Mathieu Juncker. Et pour voir à quoi ressemblait la vie sur son île, Mathieu a réalisé un documentaire qui s'appelle « Seul sur l'atoll, journal d'un naufragé volontaire ». Il sera bientôt diffusé sur France 5.
1: Non mais vraiment, j'ose pas le dire.
8: J'ai pas envie d'en parler. Mais si, vas-y, on se dit tout.
0: Et cette semaine, c'est Adèle qui nous a laissé un message sur notre répondeur.
9: Il y a quelque chose qui me préoccupe en ce moment. Avant de dormir le soir, j'ai horreur des moustiques, des guêpes et des mouches. Et donc j'entends des bourdonnements et ça me fait vraiment très peur. Pourtant, on revérifie le soir avant de m'endormir. Merci beaucoup.
0: Ma chère Adèle, tu as peut-être ce qu'on appelle une phobie des insectes. Cela veut dire que ton cerveau a une alarme qui se déclenche très fort dès qu'il pense à ces petites bêtes, même quand il n'y a pas vraiment de danger. Ce n'est pas de ta faute et tu n'es pas la seule. Beaucoup d'enfants et même des adultes partagent cette frousse. Tu sais, quand on a très peur de quelque chose, on a souvent envie de l'éviter complètement. Mais il y a un petit piège. Plus on l'évite, plus notre cerveau croit que cette chose est dangereuse. Alors le secret, ce n'est pas de te forcer d'un coup à aimer les insectes, c'est plutôt d'avancer tout doucement. Tu peux commencer par regarder un dessin, puis une photo, puis une vidéo ou un petit documentaire. Plus tard, qui sait, tu pourras peut-être observer un insecte de loin avec un adulte en qui tu as confiance. À chaque fois que tu fais un petit pas malgré la peur, ton cerveau apprend quelque chose d'important. J'ai eu peur, mais tout s'est bien passé. Et sais-tu ce qu'est le courage? Ce n'est pas de ne plus avoir peur, c'est d'avancer petit à petit malgré cela. Alors, bon courage Adèle.
10: Bonjour, vous êtes sur la boîte à blagues. 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
0: Attention, humour en approche, voici la première blague de notre boîte à blagues.
11: Bonjour, salut l'info, je m'appelle Manon, j'ai 10 ans et j'habite à Sainte-Terre. J'ai une blague à vous raconter. Pourquoi un motard roule-t-il toujours en pyjama? Vous ne savez pas? Pour mieux se coucher dans les virages. Au revoir, salut l'info, j'adore votre podcast.
0: Merci Manon. Allez, suivante.
12: Bonjour, salut l'info, je m'appelle Cassie, j'ai 8 ans. Et j'habite à Aix-les-Bains. Savez-vous compter jusqu'à l'infini?
13: 1, 2.
12: C'est facile. 1, fini.
13: 4.
0: Ah oui, dit comme ça, effectivement, ça va plus vite.
13: 5.
0: Merci Castille, on peut compter sur toi pour les 6. Chouettes devinettes. On enchaîne.
14: Salut, salut l'info. Je m'appelle Céline, j'ai 9 ans, j'habite à La Riche et j'ai une blague pour vous. Que dit un chou-fleur, un chou de Bruxelles qui n'a pas réussi sa mission? Tu as fait chou blanc.
15: Chouchou.
14: Au revoir.
0: Bien vu. Merci Céline.
15: Chouchou. Cosita sabrosa. Chouchou.
0: Ah, salut l'info. On a super hâte d'écouter tes prochaines blagues et devinettes. Tu peux les partager à tout moment sur le répondeur de Salut l'info au 01 47 79 40 00. N'oublie pas de nous laisser ton prénom, âge et la ville où tu habites et le numéro de téléphone de tes parents.
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0: C'est justement le moment de tendre à nouveau le micro à notre auditrice de la semaine, Sophia, qui habite à Dijon.
18: Bah, j'aime bien aller à l'Acrobranche parce que là-bas, il y a un parc où il y a de l'Acrobranche. Aussi à Dijon, il y a le musée des Beaux-Arts. Il est plutôt grand quand même. Puis il y a le conservatoire qui est très grand. Bah, c'est là-bas que je fais jouer du violon.
0: Il y a une spécialité gastronomique très connue à Dijon.
18: C'est la moutarde de Dijon. J'aime beaucoup, beaucoup, beaucoup la moutarde.
0: En parlant de cuisine, quel est ton plat préféré, Sophia?
18: C'est les pâtes à la carbonara. Celle avec les œufs et beaucoup de parmesan. Et des lardons, toujours. Et c'est vraiment trop bon, je trouve.
0: Et je crois savoir, Sophia, que tu as un animal.
18: C'est un chat et elle s'appelle Mitoufle. Bah, c'est une femelle, elle est grise, blanche, rousse et noire. Elle va avoir 5 ans le 1er juillet.
0: Quel vœu aimerais-tu que le génie de la lampe exauce pour toi?
18: Je choisirais que toutes les inégalités soient supprimées, qu'il n'y ait plus de racisme, que vraiment on écoute les gens pour tout ce qu'ils ont à dire, tant que ça baisse pas les autres.
0: Je crois savoir aussi que tu pratiques le breakdance.
18: C'est du hip-hop, sauf que le hip-hop, ça se danse que debout et le breakdance, c'est debout et au sol.
0: On poursuit en musique avec ta chanson préférée.
18: C'est Respire de Mickey 3D.
19: Approche-toi petit, écoute-moi gamin. Je vais te raconter l'histoire de l'être humain. Au début, il n'y avait rien. Au début, c'était bien. La nature avançait, il n'y avait pas de chemin.
18: Bah, en fait, je l'aime bien parce qu'elle dit vraiment aux gens de réfléchir à ce qui va se passer dans l'avenir et de vraiment se dire que si on continue à polluer la Terre, et ben un jour, il y aura des gens qui auront un seul œil au milieu du front et ils nous demanderont pourquoi on en a deux.
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0: Et c'est déjà l'heure de nous quitter.
18: C'était vraiment cool de commenter Salut l'info.
0: Merci Sophia de nous avoir si bien accompagnés aujourd'hui. Toute l'équipe d'Astrapi et de France Info te salue, ainsi que tous les auditeurs et auditrices de l'émission. Surtout, garde la pêche et le sourire en attendant notre prochain numéro. Bye bye.

0: Vogel, les mouettes, mais Vogel, les goélands.
1: Alors là, tu m'intéresses.
0: Ce sont eux les oiseaux de mer les plus typiques. Goéland, qui en breton signifie pleurer.
1: Ah non.
0: À l'inverse de la mouette, que l'on dit plus souvent rieuse. Mais elle n'est ni plus triste, ni plus drôle.
1: Goéland, mouette. Goéland, mouette. Deuxième révélation sur le goéland argenté.
0: Le gros point rouge sur le bec jaune du goéland argenté adulte est là pour une raison très précise.
1: Par les sabots de l'antilope, c'est le cœur de la cible.
0: Quand un oisillon voit le point rouge du bec du goéland adulte, il tape dessus, ce qui provoque chez l'adulte un réflexe de régurgitation de nourriture.
1: En fait, pour les oisillons, ce point rouge, c'est l'ouverture automatique du frigo, quoi. Bon appétit, Thierry. Et enfin, troisième révélation sur le goéland, argenté.
0: On peut connaître l'âge du goéland rien qu'en le regardant.
1: On lui demande sa carte d'identité.
0: Dans sa première année, le goéland argenté est entièrement tacheté. La deuxième année, quelques zones grises apparaissent. La troisième année, il y a plus de zones grises, mais encore des taches. Et la quatrième année, le goéland est adulte, entièrement gris sur le dessus et sur les ailes.
1: Et il a une canne pour se déplacer. Je plaisante. Bon, en résumé, on retient quoi?
2: Ben oui, ça, c'est vrai, on retient quoi?
0: 1. À la mer, on ne devrait pas dire « vos gueules les mouettes », mais « vos gueules les goélands ». 2. Le gros point rouge sur le bec jaune du goéland argenté adulte permet à son oisillon de repérer le bec pour tapoter dessus et signifier qu'il a faim. 3. On peut connaître l'âge d'un goéland argenté rien qu'en le regardant.
1: Un peu comme les humains, finalement. Ha! Ça tient les popettes.
2: Merci.
3: Merci.
2: Merci.
3: Merci.
2: Bisous.

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3: Et coucou les petites curieuses et les petits curieux, et par ici les gourmands.
4: Bonjour, je m'appelle Achille, j'ai 10 ans, je vais passer en CM2 à Talence. J'aimerais bien savoir pourquoi vous faites des formes différentes dans les boîtes de chocolat. Est-ce que ça change leur goût? Ça donne une matière différente? C'est plus moelleux? Plus dur? Merci, au revoir.
3: Et merci à toi mon cher Achille, et bonjour à Talence. Alors... pourquoi ? Il y a beaucoup de choses dans ta question. Hein. Pourquoi vous faites ? Alors j'imagine que tu t'adresses aux gens qui font des chocolats. Pourquoi vous faites des formes différentes dans les boîtes de chocolat ? Est-ce que ça change le goût ? Ça donne une matière différente, plus moelleux, plus dur. Pierre Hermé, vous êtes chocolatier. Est-ce que vous pouvez expliquer ça à Achille ? Pourquoi il y a plein de formes différentes dans les boîtes de chocolat ?
5: Quelle question pertinente d'Achille. Effectivement, pour moi, la forme implique le goût. Alors, je vais expliquer un peu davantage, parce que ça, comme ça, ça paraît un peu abrupt. Suivant l'épaisseur, et suivant la grandeur, la taille, on peut avoir une perception, une appréhension du goût qui est différente. C'est ce que j'appelle la morphologie du chocolat. Je vais expliquer davantage sur les pralinés. Le praliné, donc, amandes caramélisées, noisettes caramélisées, pécans caramélisés, ou d'autres fruits secs caramélisés, broyés, qui sont en pâte. Donc là, on cherche plutôt quelque chose de très gourmand, on cherche un peu d'épaisseur. Donc là, mes bonbons chocolat vont être plus épais et un peu plus larges. Ils font 3 cm sur 2,2 et on a un format assez gourmand. Lorsqu'il s'agit de ganache nature...
3: Ganache, c'est...
5: mélange de chocolat, crème et différentes saveurs, infusion de vanille, de café, de thé ou de mélange avec des purées de fruits. Là, c'est souvent des chocolats qui sont plats.
3: Plus fins, là, c'est ceux qui sont tout fins dans les
5: plus
3: boîtes.
5: Plus fins, de 3 cm sur 3 cm.
3: Et pourquoi alors il faut les
5: parce
3: faire plus fins?
5: Parce que ça donne une autre perception de la saveur. Et puis, il y a des chocolats avec des garnitures de pâte de fruits, de pâte d'amande, de crème un peu émulsionnée. Et là, par contre, je fais des chocolats moins larges et plus hauts, là aussi pour une certaine appréhension du goût. Mais c'est purement subjectif. C'est mon interprétation et ma lecture. Après, d'autres pâtissiers vont faire des demi-sphères, vont faire d'autres formes. Mais je suis persuadé que la forme d'un bonbon chocolat a une importance dans la perception du goût. Et c'est pour ça que je le pratique ainsi.
3: Je prolonge la question d'Achille. Je suis en train de penser au chocolat de Pâques, par exemple. Est-ce que faire un œuf, ça donne un goût différent que de faire une poule, que de faire un lapin, ou pas du tout?
5: Là, non. Là, peu d'importance, parce que c'est... juste la matière chocolat, il n'y a pas de, enfin ou peu, de garniture. Et donc c'est juste le chocolat lui-même tout seul auquel on donne une forme différente d'œuf, de lapin, de poule, de cloche, de tout ce qu'on voudra. Donc là, il n'y a pas d'importance de la forme.
3: C'est quand il est fourré en fait,
5: c'est
3: important.
5: C'est fourré et quand c'est présenté dans une boîte pour être dégusté de manière aléatoire.
3: Et qu'on puisse ensuite dire au cinéma que la vie, c'est comme une boîte de chocolat. On ne sait jamais sur quoi on va tomber. Salut les matelots.
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0: On s'écouterait pas une petite bestiole sur mon petit France Inter?
1: Quelle bestiole as-tu choisie? Je suis sur un voilier en plein milieu des eaux glacées de l'océan Atlantique. J'entends du vent et des vagues, mais pas de bestiole. Heureusement, j'ai pris un hydrophone. Je vais pouvoir écouter ce qu'il se passe sous la surface. Oh, dis donc, ça sifflote de tous les côtés là-dessous. On se croirait dans une salle de classe. Je dirais que c'est un groupe d'orques et polars. Il doit y en avoir un bon nombre en dessous de notre voilier. Il est fortement déconseillé de plonger avec des orques. Mais heureusement, j'ai l'accord exceptionnel du Muséum pour le podcast Bestiole.

0: Allez, allez mes filles, ramenez vos petits, on va bientôt décoller.
1: C'est bien une orque polaire, avec sa robe noire et blanche et ses formes arrondies. Cette bestiole, cousine des dauphins, a l'air d'une gigantesque peluche. Elle doit mesurer au moins 8 mètres et peser plusieurs tonnes. Aussi massive qu'un autobus.
0: S'il vous plaît, ne me faites pas hausser la voix. Et toi, petit, viens à côté de moi. Ah non, on a encore besoin de protection. Ta mère va bientôt revenir.
1: L'orque a pris un petit sous son aile. Enfin, un petit. Il mesure déjà plus de 3 mètres. Deux fois ma taille. Ils sont entourés par une quinzaine de leurs congénères, jeunes et adultes. En fait, plutôt qu'une salle de classe, c'est une véritable réunion de famille.
2: Les orques et polars vivent en pods. Ce sont des groupes familiaux dirigés par une matriarche, souvent la femelle la plus âgée. Pod en anglais, ça signifie capsule. Les femelles restent toute leur vie dans le groupe de leur mère, même après avoir eu des petits. Ce qui fait que les jeunes sont élevés collectivement, bénéficiant de l'expérience et de la protection de tout le groupe. Enfin, du pod.
0: Pod, c'est ce que disent les humains. Moi, je préfère dire la famille. 40 ans que je la dirige, la mienne. Et personne n'a jamais remis en question mon autorité. Pas vrai, petit ?
1: Votre petit-fils tourne autour de moi en faisant des clics avec sa bouche. Vous pourriez lui dire d'arrêter ? C'est un peu stressant.
0: Hé, mon garçon ! Regarde, il y a ta mère qui revient.
2: Dans leur quotidien, les orques utilisent 3 grands types de sons. Les sifflements qui servent surtout aux échanges sociaux, les cris plus puissants qui marquent des émotions fortes ou lancent des signaux importants pour le groupe. Quant aux clics émis en rafale, ils sont utilisés pour l'écholocation. Chaque clic rebondit sur l'environnement, ce qui permet à l'orque de se repérer sous l'eau avec précision et de détecter ses proies.
0: Ah, le signal! Ta mère a repéré un banc de harengs. Préparez-vous, tout le monde! On va bientôt passer à table!
1: Le groupe se rassemble, c'est le départ. Oula! 30 tonnes qui se déplacent dans l'eau, ça fait du courant! La matriarche a pris la tête du pod. Son corps fuselé glisse sans effort dans l'eau. Elle est énorme, et pourtant, quand elle chasse, elle se déplace très vite, à plus de 45 km/h. Les orques remontent vers la surface. Ah, mais oui, pour respirer, bien sûr. Ce sont des mammifères, pas des poissons. Elles ont des poumons, pas des branchies. Elles ne peuvent donc pas respirer dans l'eau. Les orques sortent de l'eau, prennent une inspiration rapide par le trou qu'elles ont sur la tête, l'évent, puis replongent. Maintenant, elles vont pouvoir rester plusieurs minutes en apnée. Oh ! Une orque s'éloigne du groupe. Un thon a surgi devant son museau. Elle l'a pris en chasse. L'orque accélère comme une forcenée, mais c'est peine perdue. Le thon est un champion de vitesse. Il peut dépasser les 60 km/h.
0: Hé, toi ! Laisse tomber ce thon ! On a mieux à faire !
1: Ça y est, le groupe d'orques fait face au banc de harengs. Des centaines de poissons qui se sont regroupés et bougent ensemble comme s'ils n'étaient qu'une seule bestiole. C'est une danse hypnotique, surtout quand ils prennent la lumière. Ce banc de harengs bouge d'une drôle de manière. Les poissons se dispersent dans tous les sens, comme s'ils paniquaient.
0: Oh !
1: Le banc est pris en chasse par des globicéphales. Oh non ! Ils avancent dans notre direction !
0: Restez groupés et gardez les bambins au centre. On va confronter ces têtes d'œufs.
1: Ils sont quand même beaucoup plus nombreux que vous. J'en compte une bonne cinquantaine.
0: Ah, c'est pas assez pour nous impressionner. Nous, les orques, on n'a peur d'aucune bestiole. Pas même des requins. Mais bon, on ne va pas perdre notre temps avec les globicéphales. Ils sont nombreux et c'est difficile d'en isoler un. Concentrons-nous plutôt sur le banc de harengs. Allez la famille, on les rassemble en boule et on attaque!
2: Comme toute bestiole hautement sociale, l'orque communique en permanence. Chaque pod développe son propre répertoire de sons, un véritable dialecte transmis de génération en génération. Si bien qu'entre groupes différents, ils ont du mal à se comprendre.
0: Maintenant les enfants, tous en place! On va manger du hareng!
1: Sous les sifflements de leur matriarche, la famille se met en action. Chacune prend son poste. Les plus grosses orques tournent lentement autour du banc de hareng, tandis que les petites redirigent les poissons égarés vers le centre. C'est un piège méthodique, précis et implacable.
0: Allez, on resserre. Encore, encore, patience. Et maintenant, on tape!
1: À plusieurs mètres sous la surface, les plus gros orques frappent l'eau avec leurs nageoires caudales. C'est un véritable ballet de percussion.
0: C'est la technique du vortex! Allez, bougez vos nageoires! Frappez l'eau! Encore! Faites des bulles! Toi aussi, mon petit, faut les rassembler en une grosse boule et la diriger vers la surface. Comme ça, il n'y aura plus qu'à se jeter sur eux et les manger. Bon, fiston, j'ai 70 ans et je frappe plus fort que toi. Allez, frappe, frappe encore.
1: À force de frapper l'eau, le banc de hareng forme une grosse boule qui monte à la surface.
0: Stop ! Le vortex est formé !
1: Le vortex piège les poissons. Ils sont désorientés et ne peuvent plus en sortir. Les orques foncent maintenant vers l'intérieur du banc. Elles attrapent les harengs un par un.
0: Suis-moi, petit. On va se servir. Oh, quel régal! Attendez! Stoppez tout, la famille! Vous entendez ce bruit?
1: On dirait le son d'un moteur d'un gros bateau.
0: Des humains! Tu sais ce qu'ils sont venus faire en pleine mer, petit? Pêcher des thons! D'abord, ils mettent des appâts sur des hameçons, puis ils jettent la ligne à la mer. Quand le thon s'approche pour manger l'appât, on n'a plus qu'à se jeter dessus. Un bon repas sans se fatiguer. Ces thons, ils sont rapides, mais ils sont vraiment bêtes. Allez, petit, suis-moi. On passe au dessert. Salade de thon cru pour toute la famille!
2: Pendant cette aventure, nous avons entendu le mot anglais « pod » pour désigner un groupe d'orques. Que signifie-t-il? Tablette d'ordinateur? Capsule? Groupe de musique? Oui, pod en anglais signifie bien capsule. Associé au groupe d'orques, ça signifie un clan, ou une famille, quoi. C'était une aventure en mode vortex, mais c'était bestiolement génial.
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4: Bonjour, moi c'est Aboubacar.
3: Salut Aboubacar.
4: J'ai 11 ans et j'ai une petite blague à vous raconter. Quel poisson n'a pas de date d'anniversaire ?
3: Un poisson sans date de naissance ni anniversaire. Alors ça, je ne connais pas.
4: Un poisson pané.
3: Ah mais oui, le poisson pané. Ça, c'est une blague bien fraîche.
1: 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Je vais la raconter à mes potes.
5: Bonjour, c'est les infos. Je m'appelle Gabon, j'ai 7 ans.
6: Bonjour, je m'appelle Max. J'ai 8 ans. J'habite à Assé-le-Bouane. Gabon et moi, on est cousins. On a une blague pour vous.
3: Salut les cousins.
6: Un chat traverse le pont alors que sur un panneau, il y a marqué « Interdit de traverser ». Mais le chat traverse quand même. Pourquoi ?
3: Je donne ma langue à ce petit chat.
6: Parce que les chats ne savent pas lire.
3: Mais oui, suis-je bête.
1: Trop bien cette blague.
7: Bonjour, salut l'info. Je m'appelle Timothée, j'ai 11 ans.
8: Et moi, je m'appelle Noémie et j'ai 7 ans.
7: On habite à Dessines-Charpieu.
8: Nous avons une blague pour vous.
7: Qu'écrit une feuille blanche lorsqu'elle tombe à l'eau ?
8: Au secours, j'ai pas de pied.
7: Au revoir, salut l'info.
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1: Chers amis, bonjour.
2: Bonjour.
1: Parmi les rues anciennes, entre les maisons à pans de bois et les hôtels particuliers et les places remarquables du centre historique de Dijon, figure la place de la Libération. Elle est en forme d'arc de cercle, d'hémicycle, et elle donne sur le palais des Ducs et des États de Bourgogne, là où sont installés le musée des Beaux-Arts et l'hôtel de ville notamment, dans lequel nous sommes pour le jeu. Je vous ai parlé de ce musée des Beaux-Arts, mais on a entendu l'été dernier le nom du musée Magnin, riche aussi en peinture, art graphique et objets d'art. On en a parlé à l'occasion de la cérémonie d'ouverture des Jeux Olympiques et de la fameuse scène avec Philippe Catherine à peine habillée qui ressemble, cette scène ressemble à un tableau exposé au musée Magnin de Dijon, un tableau flamand du XVIIe siècle qui a connu une gloire inattendue, incroyable. Le tableau s'appelle Le Festin des Dieux. On le doit à Van Billert qui met en scène les différents dieux de l'Olympe, dont Dionysos en train de festoyer. Musée d'ailleurs très riche en œuvres classiques flamandes, italiennes, française, scandinave et anglaise. La grande nouvelle, c'est que l'entrée au musée Magnin est maintenant gratuite pour les collections permanentes, comme c'est le cas de tous les musées à Dijon, et notamment le musée des Beaux-Arts. Nous sommes en duo avec nos candidats, ou plutôt nos candidats sont en duo pour le spécial jeune, comme d'habitude. Ils ont été sélectionnés et donc nous avons constitué leur binôme. Il s'agit d'Anton Blum et de Meyel Deschamps. Antoine, bonjour.
3: Bonjour, Nicolas.
1: Antoine, tu habites Dijon, c'est ça ?
3: Oui, c'est ça, j'habite au quartier Montchappé. C'est très joli, puis on a accès à un collège tout proche.
1: Mais tu es au lycée maintenant ?
3: Oui, c'est ça, je suis au lycée.
1: Et le lycée est tout proche aussi ?
3: Oui, c'est ça, en fait, c'est sur la même enceinte, le collège et le lycée, c'est pareil.
1: Ah oui, c'est ça, collège et lycée. Quel est le nom de l'établissement ?
3: Bah, le lycée Montchappé.
1: Ah ben oui, du nom du quartier, hein ? Antoine, les loisirs, les activités, qu'est-ce qui te passionne? Qu'est-ce qui te fait vibrer dans la vie? Tu as déjà des choses précises, vraiment, tu te dépenses à fond pour une activité?
3: Oui, c'est ça, bah, je me dépense surtout, je fais du sport, je pratique le judo depuis 10 ans, au judo club Dijonais, et j'aime également beaucoup lire, je lis vraiment de tout, journaux, livres, BD, manga, un peu de tout.
1: Ah c'est bien, quel âge as-tu Antoine?
3: J'ai 14 ans.
1: 14 ans, et tu lis les journaux?
3: Oui.
1: Quel genre de journaux lis-tu ?
3: Le Courrier international et des fois le Monde diplomatique.
1: Futur spécialiste des relations internationales, peut-être, Antoine. Ça t'intéresse, en tous les cas.
3: Ah oui, ça, c'est Antoine. Sûr.
1: Un petit mot pour les grands-parents ?
3: Eh ben alors, je leur dis bonjour et bah, merci de m'avoir fait découvrir le jeu des 1000 euros, parce que du coup, c'est grâce à eux si je passe aujourd'hui.
1: Génial. Quels sont leurs prénoms, aux grands-parents ?
3: Richard et Marie-Madeleine.
1: Et c'est un peu le cas pour Meyel aussi qui joue. Bonjour Meyel.
4: Bonjour.
1: Et toi, c'est tes parents qui t'ont donné le virus du jeu ?
4: Effectivement. Je l'écoute tous les mercredis ou les week-ends quand je rentre chez moi.
1: Bah, tu les salues alors, les parents ?
4: Eh ben oui. Coucou papa, coucou maman,
1: oui.
4: Et coucou Orion, qui est mon frère.
1: Tu as 17 ans, toi. En fait, tu es de Lyon.
4: Je suis iconais de base.
1: Tu es iconais, hein, c'est le nom donné aux habitants du département de Lyon. Et tu es venu faire des études ici à Dijon.
4: Je fais mes études à Dijon. Je suis en L1 de SVTE, Sciences Vie de la Terre et de l'Environnement.
1: À tes heures perdues, qu'est-ce que tu fais, Meyel ?
4: Je suis instrumentiste. Ça fait une dizaine d'années que je fais de la trompette et je joue à l'orchestre universitaire qui s'appelle STOCK, où on fait un répertoire de jeux vidéo et de musique de film.
1: Ah, c'est pas mal, ça, c'est original.
4: Et je fais aussi du théâtre. J'ai fait du théâtre pendant 8 ans et j'espère reprendre cette année.
1: Visiblement, la vie au campus, ça te plaît ?
4: Ouais, il y a pas mal de trucs à faire, ça bouge pas mal. C'est franchement sympa. Après, il pleut un peu, beaucoup.
1: Ah, c'était la petite touche météorologique à propos du climat bourguignon. Évidemment, cette réflexion n'engage que toi. Meyel Deschamps et Anton Blum réunis à Dijon, très jolie ville dont la pierre claire fait rayonner le soleil, même s'il n'est pas là. Pas tout le jour, quoi. Question bleue. Une question envoyée par voie internet, franceinter.fr, par Didier Fert qui habite Beaufort en Anjou. La lait, L-A-I-E, est la femelle d'un animal. Lequel ?
3: Sanglier.
1: Sans hésiter, on commence bien. La lait est la femelle du sanglier. Autre question bleue spéciale jeune de Jérémy Nureni Banafunzi de Trélazé, dans le Maine-et-Loire, en Anjou aussi. Comment se nomme la chouette d'Harry Potter ?
3: Edwige.
1: C'est vraiment votre univers, Edwige. Ce n'est pas la chouette de Notre-Dame hein, qu'on peut caresser ici à Dijon, sur l'un des angles extérieurs de l'église Notre-Dame. Là, c'est la chouette d'Harry Potter, c'est Edwige. Question bleue spéciale John, la troisième du jour. Il y a trois questions bleues dans l'émission. Une question de Brigitte Thémine, qui habite Honnel-Château en Aveyron. quel est ce département français qui a pour sous-préfecture Mauriac et Saint-Flour? Et ce département, nous précise Brigitte, a donné son nom à un fromage.
4: Cantal, non?
1: Ça peut aider hein, quand on parle du fromage. C'est le Cantal, nom du département. Aurillac, chef-lieu, sous-préfecture Mauriac et Saint-Flour, et le fromage. Une question blanche de Raymond Bramoulet à Cire-les-Mélos, département 60, Et c'est l'Oise, voilà. Raymond, qui habite l'Oise, donc, vous demande un mot. C'est un mot qui désigne... Oui, c'est une particularité, peut-être une difficulté de la langue française aussi pour nos amis étrangers. C'est un mot qui désigne à la fois celui qui reçoit et celui qui est reçu.
3: L'hôte.
1: Bravo, un hôte. Oui, c'est étrange, hein. C'est à la fois la personne qui reçoit et la personne qui est reçue. Un hôte, H-O, accent circonflexe, T-E. Une deuxième question blanche du collège de Léguevin en Haute-Garonne. Puisque les questions sur les départements vous ont plu, vous avez eu la main heureuse, puisqu'en voici une deuxième. Quel est le nom du département dont la préfecture... Ah oui, parce que, évidemment, là, c'est pas mal. Dont la préfecture est Nevers.
4: Oh bah... c'est la Nièvre.
1: C'est la 58. Nièvre, 58. Ah, en plus, tu connais le numéro, bravo. Dans la même région, évidemment, en Bourgogne-Franche-Comté.
4: Et... J'étais au lycée dans Clamcy, qui est une sous-préfecture de la Nièvre.
1: Exactement, c'est le département 58. Tu as donc fait tes études secondaires.
4: Je suis frontalier avec la Nièvre.
1: Oh là là. Meyel de Lyon est allé dans la Nièvre pour faire ses études secondaires. Il vient dans la capitale régionale pour faire ses études supérieures. Il est en L1, sciences
4: de la vie de la terre et de l'environnement.
1: Et de l'environnement. Et après, c'est L2.
4: Moi, je fais un truc qui s'appelle PCB. C'est pour préparer les concours agro-veto. Donc, on verra.
1: L'idée, ce serait de passer
4: un
1: concours agro-veto.
4: Je ne me ferme pas de porte ouais. En le faisant.
1: Et toi, est-ce que, Antoine, tu as un objectif plus tard déjà? Parce que, bon, c'est vrai que tu es en seconde. Bon, il y a moins d'échéances. Tu as un rêve?
3: Devenir ministre des Affaires étrangères.
1: Ah, c'est bien.

0: XVIIIe siècle, Rousseau, Montesquieu, Voltaire ont voulu éclairer l'esprit des gens en tentant de les délivrer de leur « ignorance », entre guillemets, de la tradition, de l'autorité, remettant en question les privilèges, réclamant l'abolition de l'esclavage. Quel nom a-t-on donné à ce mouvement ? À la fois littéraire, philosophique, culturel et de façon générale à cette époque.
1: Les Lumières.
2: Les Lumières. Les Lumières.
0: Le nom complet ?
3: Le mouvement courant. Des Lumières ? La philosophie des Lumières ?
0: Non, c'est une question de durée.
1: Les philosophes des Lumières ?
0: Non, c'est une question de durée. Ça a duré, bon, on a parlé à propos de ce siècle.
3: Quoi. La Renaissance.
0: Donc tout simplement, hein, on est au
1: les 18e. Les temps modernes ?
0: Non, 18e siècle, on dit que c'est le...
3: Le siècle des Lumières.
0: C'est...
1: Ah oui.
3: Le siècle des Lumières.
0: Le siècle des Lumières. Ah. Réponse complète, oui. Les Lumières, c'était bon. On pouvait affiner, évidemment. Antoine et Meyel, j'ai le plaisir de vous dire que vous avez répondu juste à toutes les questions et que vous pouvez tenter directement le... Sans repêchage, directement, c'est possible, vous pouvez tenter de répondre à la question à 500 euros. Mais il faut le vouloir et il faut l'exprimer.
1: Banco !
0: Ouais.
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0: Une question qui a été rédigée par une association qui nous envoie des questions assez régulièrement. Cette association s'appelle le CERTIF et elle est basée à Saint-Urbain en Vendée. Une seule réponse, une minute. Quel nom donne-t-on à un amas de matières organiques qui se transforme en terreau lors de sa décomposition ? Un mot de 7 lettres. Ah, mais Yael, c'est un peu dans ton domaine, ça.
5: Je crois que c'est le compost. Est-ce que tu penses que c'est ça ou pas ? Le compost ? Bah, compte les lettres. C-O-M-P-O-S-T. Je crois que ça fait 7 lettres.
0: Quel nom donne-t-on à un amas de matières organiques qui se transforme en terreau lors de sa décomposition ?
1: Vas-y, je te laisse.
3: On s'est mis d'accord et on va répondre compost.
0: On a bien entendu vos réflexions, vos échanges. C'est la bonne réponse, c'est le compost. Résultat du compostage. Amas de matières organiques se transformant en terreau lors de sa décomposition, le compost. Vous avez gagné le banco spécial jeune. Vous pouvez vous arrêter, c'est prudent. Vous pouvez tout remettre en jeu avec une forme d'inconscience. Entendons-le.
6: Super,
1: super.
3: Super !
1: Super !
0: Patrick Perrault habite Aigly, dans le département de l'Essonne, 91. Comment appelle-t-on les moteurs dont l'énergie est fournie par la combustion d'essence, de gasoil ou de gaz ?

0: Ce sera les moteurs à combustion. Tu penses ? Je crois que ce sera les moteurs à combustion.
1: Est-ce que vous pouvez répéter la question ?
2: Je répète la question, bien sûr. C'est un super banco. Attention, comment sont nommés les moteurs dont l'énergie est fournie par la combustion d'essence, de gasoil ou de gaz ?
0: Moteur à explosion, tu penses ?
3: Attends, quoi ? Moteur à explosion ?
0: En fait, c'est soit moteur thermique.
2: Par opposition au moteur électrique, disons.
0: Thermique, c'est du thermique.
2: Opposition entre guillemets.
0: Allez, sûr, c'est thermique. Je pense que c'est thermique.
2: Vous êtes d'accord sur la réponse à donner, tous les deux, Meyal et Anton ? Oui. Vous semblez d'accord. Qui prend la parole ?
1: C'est Meyal ? Nous deux.
2: C'est vous deux ? Ah oui, mais... Alors, vous faites...
4: En
2: même temps, si vous voulez, il n'y a aucun problème. Alors, je vous donne le décompte. 5, 4, 3, 2, 1...
1: Thermique. Les moteurs thermiques.
2: Les moteurs thermiques ! Ou moteur à combustion. Il y a une combustion. Moteur thermique. Super banco gagné à Dijon par Anton Blum et Meyal Deschamps. 1000 euros à se partager, car les duos se partagent les gains dans le jeu. Vous le savez certainement. Autre cadeau, c'est le petit Larousse illustré. On est en Bourgogne. Donc... le petit Larousse illustré 2025 et une boîte de jeux, le grand

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3: Et coucou les petites curieuses et les petits curieux, allez en route.
4: Bonjour, je m'appelle Margot et j'ai 4 ans et demi. Et je voudrais savoir pourquoi quand on lit dans une voiture, on a mal au cœur.
3: Ah ouais, merci Margot pour ta question. Quand j'étais petite comme toi, j'avais tout le temps mal au cœur. Fallait toujours s'arrêter parce que j'avais envie de vomir. Pardon, je raconte ma vie. Mais je pense que je n'étais pas la seule et peut-être Margot, c'est ton cas. Alors, docteur Nathanel, vous êtes gastro-entérologue. Vous êtes The Cacadoc sur les réseaux sociaux. Est-ce que vous pouvez répondre à Margot pourquoi quand on est dans une voiture, on a mal au cœur?
5: Alors oui Margot, il faut savoir qu'il y a très très très très très longtemps, on n'avait pas de voiture. On se baladait uniquement à pied, on voyageait à pied. Le corps a été donc fabriqué pour voyager à pied. On n'avait pas prévu qu'il y ait des voitures dans des milliers d'années. Quand les voitures sont arrivées, on voyage de manière différente et le corps a moins le temps de s'adapter à tous les changements qu'il y a quand on voyage. C'est-à-dire l'accélération de la voiture, le corps n'est pas prêt pour faire une accélération de 20, 30, 40, 50 km/h. Et donc quand il y a cette accélération qui se fait, plus les mouvements auxquels le corps n'est pas habitué, le corps va être perturbé, ne va plus avoir trop de repères dans l'espace. Quand on n'a plus trop de repères dans l'espace, on est perdu. Et donc quand on est perdu, soit on se met à avoir très peur, c'est notre réaction en tant qu'humain, soit on se met à essayer de trouver des solutions pour combler un peu tout ça. Donc l'oreille qui nous sert à nous repérer dans l'espace, les yeux qui nous servent à nous repérer dans l'espace, le toucher aussi, pour se dire bah, « je touche, je suis là », se retrouve perturbé, et en étant perturbé, le cerveau ne sait plus trop où il se situe, et donc il va envoyer ce qu'on appelle des messages au nerf vague. Le nerf vague, c'est le nerf qui contrôle la tension artérielle, la pression qu'il y a dans les vaisseaux, la respiration, la sueur, etc. Et dire « je suis perdu, je ne sais plus où je me trouve dans l'espace, je ne sais plus si j'accélère, je freine, je vais à gauche, je vais à droite », tout ceci va se trouver complètement désorganisé, et on a une réaction vagale, c'est une réaction un peu de faiblesse, de perte dans l'espace, et donc c'est ça qui fait qu'on a mal au cœur.
3: On dit mal au cœur alors qu'en fait on a mal pas au cœur, on a mal au ventre quoi.
5: C'est ça, on n'a pas mal au cœur en tant que tel, c'est vraiment

0: Une sensation, c'est comme quand on est dans les transports en commun, on est dans le bus et qu'il fait très très chaud, on a plein de gens autour de nous, on se sent pas bien, on peut avoir mal au niveau du cœur, où est-ce qu'on localise le cœur, mais c'est pas le cœur qui souffre en fait, c'est vraiment une réaction de je suis perdu, j'arrive plus à trouver mes repères.
1: Et donc c'est ça qui donne la nausée aussi, l'envie de vomir?
0: Exactement, et donc on peut avoir des sueurs, de la nausée, on peut avoir mal à la tête, et tout ça c'est des signes vagaux qu'on appelle, c'est à cause du nerf vague qui est un peu trop stimulé parce qu'il est perdu, et donc on donne cette réaction de douleur au cœur.
1: Comment ça se fait qu'il y ait des gens qui soient pas du tout malades en voiture, y compris des enfants?
0: Alors, tout simplement parce que soit ils sont très habitués à ça, c'est-à-dire qu'ils ont été habitués très jeunes pendant longtemps à faire des longs trajets en voiture, soit tout simplement parce qu'ils ont un système adaptatif qui est mieux que certains d'autres. Et puis c'est comme ça, on est tous différents et tant mieux, sinon on s'ennuierait.
1: Et alors comment on peut faire si Margot elle est concernée? Parce qu'il y a plein de médicaments, de trucs. Moi je me souviens, on mettait un bracelet avec un petit point là, sur le poignet, mais ça marchait pas non plus.
0: Alors c'est comme tout, il y en a qui sont plus sensibles que d'autres à plein de choses. En tout cas pour toi Margot, ce que je peux te donner comme conseil, si t'as mal au cœur en voiture, c'est de regarder la route. Il faut regarder dans quelle direction tu vas, comme ça tous tes sens vont être coordonnés. Ta vue va te dire à ton cerveau, bah en fait on va tout droit, tout se passe bien. Ton oreille va écouter les bruits environnement et va pas se tourner constamment à gauche vers la droite. Il faut surtout pas regarder les tablettes pendant qu'on est en voiture, parce qu'en fait on donne une information à notre corps d'être figé sur un écran, alors qu'en fait tout tourne autour et donc le corps est perdu et favorise la réaction vagale. Pareil, les gens qui lisent en transport et qui se sentent pas bien, faut arrêter de lire, il faut regarder la route, regarder la direction dans laquelle on va.
1: Conseil bien reçu et bon voyage les matelots.
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1: Oh boy.

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1: Ce matin, comme chaque matin, Napoléon se lève pendant la nuit. Lorsqu'elle est encore froide et noire, bien avant le soleil. Tout à fait confort dans son pyjapinou, son petit pyjama lapinou. Il travaille. Il envoie des lettres, il rédige des règlements, il commente des lois, il joue. Au bingo! Non, c'est faux! Il ne joue pas jamais! Le pauvre, il n'a pas le temps! C'est l'empereur, que diable! Après son bain, il s'habille.
2: Une chaussette, deux chaussettes, un pantalon. Mais zut, mais qu'est-ce qui se passe?
1: Horreur, malheur! L'empereur ne rentre plus dans son futal. Devant le miroir, il est tout à coup saisi d'effroi. Là, sous son nez, sont apparus 3, 4, 5, 6 vilains bourrelets.
2: Diable, aurais-je abusé du poulet maringot d'hier soir?
1: Se demande-t-il. Hélas, petit Napo, ce n'est pas la faute de cette délicieuse volaille qu'avec appétit tu as goulûment fait glisser dans ton gosier. Non, ta brioche, c'est sans doute un pelage, et puis, oui, le pouvoir! Napoléon a de lourdes responsabilités sur les épaules. Bien sûr, il est entouré de ministres et de conseillers, mais il ne se fie qu'à lui-même. Il veut tout savoir, tout décider, tout contrôler. Alors, forcément, ça en fait des soucis. Remarque, ça lui plaît, c'est comme ça qu'il aime vivre.
3: Joséphine, savez-vous ce que j'ai compris en buvant mon chocolat chaud hier matin?
1: Explique-t-il à l'impératrice.
3: Eh bien, c'est étrange, mais plus je me tracasse, mieux je me porte. J'aime vivre dans l'agitation. Croyez-moi, il n'y a que les rois fainéants qui ont graisse dans les palais.
1: Oh, comme tu y vas, Napoléon. N'oublie pas ton bidon. L'empereur a de très grands projets. Il veut étendre les frontières de la France et faire de notre pays le maître de l'Europe. Pourquoi? Eh bien, très bonne question. Pourquoi les empereurs, mamma mia, sans cesse rêvent de s'emparer du monde? La meilleure défense, paraît-il, c'est l'attaque. Et c'est bien vrai que la France, depuis la Révolution, est sans cesse menacée. Pour protéger le territoire, Napoléon ne fait pas dans la dentelle.
2: Quand nous aurons soumis tous nos voisins, qui pourra encore nous attaquer?
1: Évidemment, ce n'est pas là sa seule motivation. Napoléon travaille à sa gloire. Il veut toucher l'éternité et ajouter son nom à la liste des plus grands conquérants.
2: Jules César, Alexandre le Grand, et bientôt Napoléon Ier.
1: Oh ça, on peut dire qu'il en rêve. La partie est loin d'être gagnée. L'Angleterre, la Russie, l'Autriche, la Suède et le Royaume de Naples ont fait alliance contre lui. Face à ses puissants adversaires, Napoléon va devoir réagir et frapper vite. Il n'a pas peur, il est prêt. L'empereur vient tout juste de réorganiser l'armée. Elle est désormais incroyablement puissante. Et puis, ses soldats l'adorent. Ils pourraient le suivre jusqu'au bout du monde. Attention, nous glissons dans l'effroyable spirale de la guerre. Le sang, je te préviens, n'a pas fini de couler. Bon, à vrai dire, ça ne commence pas très bien pour la France. Le 21 octobre 1805, dans la baie de Trafalgar, au large de l'Espagne, les navires français perdent contre la flotte anglaise. Étrangement, ça n'inquiète pas trop Napoléon.
2: Les batailles navales, la guerre en bateau, oh la barbe, mais c'est pas du tout mon truc. Et puis je n'étais pas là, c'est pour ça qu'on a perdu.
1: A-t-il raison? A-t-il tort? Eh bien, nous allons vérifier ça tout de suite. Nous sommes à Austerlitz, au nord de Vienne, capitale du Strudelopom, de la saucisse viennoise et, bien sûr, de l'Autriche. C'est le 2 décembre 1805. L'Empire a tout juste un an. Napoléon pourrait faire la chenille pour fêter ça, ou je ne sais pas, taper comme un fou sur une piñata géante. Mais non, que veux-tu? On ne se refait pas. Il affronte les armées russes et autrichiennes. Cette fois, il est là, en chair et en os. Sa grande armée est divisée en 7 corps qu'on appelle les 7 torrents. Comme ces puissants cours d'eau, ils sont rapides, mobiles et résistants. Les troupes de l'ennemi ont beau être plus nombreuses, Napoléon ruse, il surprend et bien sûr, il gagne. Après ça, pétard, c'est la farandole des victoires. Iéna, Friedland, Elo et plus tard Wagram, toutes ces batailles, l'empereur les remporte haut la main.
2: Attaque!
1: Napoléon est comme un fou. Tu le sais, il est passionné par la guerre. Ça lui colle des frissons.
4: Barrez les canons!
1: Sur le champ de bataille, il est partout à la fois. Et puis, il n'y a pas à dire, il n'a pas son pareil pour motiver ses troupes.
3: N'oubliez pas, la mort n'est rien. Mais vivre vaincu et sans gloire, c'est mourir tous les jours.
1: Oui, bon, tout doux, Napo, tout doux. La mort, ce n'est pas rien du tout. Et personnellement, j'avoue que je préfère mille fois la vie. Quoi qu'il en soit, l'Autriche, la Prusse et la Russie, en 3 ans, sont vaincus. Leur rage au ventre, les pays signent la paix. Seule l'Angleterre résiste encore à Napoléon. À l'est, au nord, au sud, il étend son empire, il grignote, il mange, il soumet. Pour contrôler ce nouveau territoire, il place ses frères et ses sœurs sur les trônes des États conquis. Couronne après couronne, il renforce son pouvoir. Seul ombre au tableau, l'empereur n'a pas encore d'enfant. Enfin, je veux dire, de fils. Ça le ronge, il en fait de terribles cauchemars.
4: Mais si je meurs, qui va me succéder?
1: En 1808, la guerre recommence. Cette fois, en Espagne. Les nouvelles ne sont pas bonnes du tout. À Madrid, le peuple s'est soulevé contre l'envahisseur français. À coups de couteau, les Espagnols défendent leur pays. L'armée napoléonienne, pour la première fois, est en très grande difficulté. Napoléon, qui tente toujours de régler tout un tas de problèmes à la fois, décide de se séparer de Joséphine.
3: Jojo,
1: lui explique-t-il un soir au coin du feu.
3: Vous ne pouvez donner de fils à l'Empire. Et l'Empire passe avant mon amour. Je dois en épouser une autre.
1: Un an plus tard, Napoléon se remarie avec la fille de l'empereur d'Autriche. Malin, petit Napo, malin! En 1811, il est enfin papa.
4: Un fils! Un fils! J'ai un fils!
1: Crie-t-il en enchaînant avec virtuosité quelques rondas de cabriole. Napoléon est heureux. En plus, l'Empire s'est encore agrandi. Oh, il jubile! En Espagne, pourtant, la guerre continue de cracher son feu. Combien de soldats, combien de Français et d'Espagnols ont déjà perdu la vie au nom de la conquête? La mort, hélas, n'a pas fini de frapper. La défaite, les Russes l'ont bien en travers de la gorge. Depuis quelques années, le tsar prête main forte aux Anglais. Napoléon voit tout rouge, il décide d'envahir la Russie. Ma parole, mais il ne peut pas s'en empêcher! Nous sommes en juin 1812. L'empereur a réuni une immense armée de plus de 500 000 hommes. Poussés par le vent, tu les entends? Ils prennent la route. Napoléon est confiant.
3: Je vais en faire une petite bouchée du pays des grandes sars.
1: Mais les Russes, surprise, surprise, au lieu de livrer bataille, reculent. Ils entraînent les Français de plus en plus loin en brûlant tout sur leur passage. Les soldats de Napoléon avancent, le ventre creux. En chemin, ils ne trouvent rien pour se nourrir. À l'automne, enfin, ils entrent dans Moscou. La ville est vide. L'empereur croit avoir gagné la partie. Ravi, il s'endort dans son pyjama pignon. Mais, catastrophe! Tard dans la nuit, on sonne les cloches. Moscou est en feu! Pendant 4 jours, la ville se fait dévorer par les flammes. Napoléon s'obstine. Il ne veut pas ordonner la retraite. En octobre, la neige commence à tomber. L'armée prend finalement le chemin du retour. Mais c'est trop tard. L'hiver les a cernés comme des rats. Dans le vent glacial, la grande armée avance. Pour nourrir les soldats affamés, on tue les chevaux, on abandonne les canons, on continue à pied. Le froid russe, il est terrible. Il vous rentre dans le corps et vous gèle jusqu'à l'intérieur des os. La campagne de Russie est un véritable cauchemar. Et peut-être même un russemar. L'empereur est affaibli. Cela ne fait aucun doute. Pour les ennemis de la France, c'est le moment d'attaquer. Pour la 6e fois, l'Angleterre, l'Autriche, la Suède et la Russie se liguent contre Napoléon. Dans l'est de la France, l'empereur gagne bien quelques batailles, mais ce n'est pas suffisant. Le 31 mars 1814, Paris rend les armes. Napoléon renonce au pouvoir le 11 avril. Il abdique. Il garde son titre d'empereur, mais on l'oblige à quitter le pays. C'est au large de l'Italie, sur la petite île d'Elbe, qu'il règne désormais. Quant à la France, il lui arrive une bien drôle d'histoire. Après la Révolution, après la République, après l'Empire, c'est le retour de la monarchie. Louis XVIII, le frère de Louis XVI, devient roi des Français. Sur son île, Napoléon s'ennuie. Il a nommé des ministres, il a réorganisé la justice, il a même réussi à s'emparer de deux îles voisins, mais comparé à l'Empire, franchement, le minuscule royaume d'Elbe est d'une tristesse à pleurer. Le pouvoir, la France et les croissants lui manquent. Napoléon tente le tout pour le tout, il décide de revenir. Un matin de février 1815, aux premières lueurs du jour, il saute dans un bateau. Hop ! Il s'échappe de son île. Quelques heures plus tard, il débarque dans le sud de la France. Sur le chemin qui le conduit vers Paris, il est acclamé par la foule. Des bataillons de soldats le rejoignent,

Louis XVIII a les chocottes, il fuit. Le 20 mars 1815, Napoléon entre triomphalement dans la capitale. Mais l'ennemi est toujours aux portes de la France. L'empereur repart en guerre. Pour surprendre ses adversaires, il décide de passer par la Belgique. En plus, on y trouve du très bon chocolat, alors pourquoi s'en priver? Le 16 juin, à Ligny, il remporte la partie contre les Prussiens. Deux jours plus tard, il affronte les Anglais à Waterloo. Hélas, c'est un désastre. C'en est fini de l'Empire. Le 22 juin, pour la seconde fois, l'empereur abdique. Cette fois, les Anglais comptent bien se débarrasser de lui une bonne fois pour toutes. Ils l'envoient loin, le plus loin possible, sur une île isolée de tous, au beau milieu de l'océan Atlantique, à Sainte-Hélène. Heureusement pour lui, quelques amis fidèles décident de l'accompagner. Napoléon déprime. Il parle sans cesse de sa gloire passée. Avec ses 10 doigts, qu'il utilise comme de petites marionnettes, il rejoue Austerlitz, Rivoli et Iéna. Dès qu'il se pointe au salon ou dans la salle à manger, ses amis le fuient. Il est devenu tellement rasoir, plus personne ne peut le supporter. Le 5 mai 1821, Napoléon ferme les yeux pour la dernière fois. Il a 51 ans. Ainsi va la vie de ceux qui croient être tout-puissants. Un jour, ils dominent le monde. Le lendemain, ils ne sont plus grand-chose. Et entre les deux, combien de rivières rougies par le sang? Combien de souffrances et de peuples dominés? Bien sûr, la grandeur et la gloire font rêver, mais au fond, est-ce raisonnable pour le bien de tous? Mystère et boule de sabre cosmique. 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Dix-neuf ans après la mort de l'empereur à Sainte-Hélène, son corps a été rapatrié en France. Après des semaines de voyage en bateau, son cercueil est exposé sous le dôme des Invalides, à Paris. Son tombeau se visite alors, n'hésite pas à aller y jeter un œil.

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2: 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Voici vos meilleures devinettes de la semaine.
3: Bonjour, salut l'info, je m'appelle Lucas, j'ai 9 ans et j'habite à Conches.
2: Salut Lucas.
3: Je vais vous raconter une blague. Deux saucisses sont dans un micro-ondes. Une saucisse dit à l'autre « Oh, il fait chaud, tu trouves pas ?» L'autre saucisse dit « Ah, une saucisse qui parle !» Au revoir, salut l'info, bisous.
2: Alors ça, c'est une blague qui ne sent pas le réchauffer.
0: Elle est trop bien cette blague, je vais la raconter à mes potes.
4: Coucou, salut l'info, je m'appelle Julia, j'ai 11 ans et j'habite dans l'Oise.
2: Hello Julia.
4: Donc aujourd'hui, je vais vous raconter une blague. Il y a deux mouettes sur un bateau, il y a une baguette de pain. L'une commence à manger la baguette de pain et l'autre dit « On fait mouette-mouette ?» Voilà, salut l'info, au revoir, j'adore votre émission.
5: Trop bien cette blague.
6: Bonjour, salut l'info, je m'appelle Nessim, j'ai 7 ans et j'habite à Gennevilliers.
2: Coucou Nessim.
6: Pourquoi faut jamais dire une blague à un ballon?
2: Parce que les ballons ne tournent pas ronds.
6: Parce qu'il va exploser de rire. Salut, salut l'info.
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0: Je suis Olma, la machine de la connaissance. Je vis dans la banque de la vie, avec mon gardien Mathieu et sa fidèle Philippine.
1: Tue-toi, Philippine.
0: Nous sommes embarqués dans une aventure
1: où la science est notre seule chance.
2: Mathieu, je te présente Federico et Graziella.
3: Federico et Graziella?
4: Qui ça?
2: Federico et Graziella, ces deux beaux hippopotames de Tanzanie. Ils ont été enrhumés, Mathieu?
4: Un petit peu, je crois. Bon, allez, je m'écarte de vous.
2: Je te remercie. Eh, ça va, les amoureux? Petit déjeuner léger, hein, aujourd'hui. Trois pastèques chacun.
3: Trois pastèques?
2: Mathieu, à toi de jouer.
4: Mais qu'est-ce que je dois faire?
2: Eh ben, tu leur lances les pastèques et tu vises bien, hein?
4: Et hop! Une.
2: Trop court.
4: Deux.
2: Trop loin.
4: Trois.
2: Plus à gauche.
4: Quatre.
2: Moins à gauche.
4: Cinq.
2: Et hop, en plein dans l'œil.
4: Et six.
2: Et en plein dans le nez. 0/6, peut mieux faire.
4: Non mais c'est parce que je suis un peu malade aussi, hein.
0: Ah, tu es là, Mathieu. Viens, on va dans la galerie des microbes.
4: La galerie des microbes?
0: Oui, Samuel Alizon y est déjà. C'est un spécialiste des maladies infectieuses et avec lui, on va parler des microbes.
2: On se voit tout à l'heure, Mathieu. J'ai quelque chose à te dire.
1: Mes chers amis, à côté des hippopotames, il y a une grande salle toute blanche, en forme de bulle. On arrive dans un couloir où on met une combinaison qui ressemble à une tenue d'astronaute. Et puis on communique par des petits micros intégrés. On passe sous un portique qui pulvérise du liquide désinfectant. Et puis on entre dans la galerie des microbes.
5: Bonjour Mathieu.
4: Bonjour Samuel. Enchanté.
6: Enclenchement du chronomètre. Date départ. Vous avez 10 minutes.
4: Bah, qu'est-ce qu'il fait là, Rodrigo?
0: Il surveille le chronomètre, parce qu'il ne faut pas rester trop longtemps. Ici, il y a des centaines de microbes enfermés dans des boîtes. Au-dessus, il y a des microscopes. Et ce que voient ces machines est diffusé sur les écrans qu'il y a autour de nous.
4: C'est fantastique! Il y a des boules avec des piquants, des choses qui ressemblent à des boudins, d'autres à des haricots verts.
5: Ce sont des microbes.
0: Mais Samuel, qu'est-ce que c'est qu'un microbe au juste?
5: Un microbe, ça veut dire un organisme qui est si petit qu'on ne peut pas le voir à l'œil nu. Il faut ce qu'on appelle un microscope pour le voir. Il y a les virus, mais il y a aussi les bactéries et même les levures ou des champignons. Et en fait, ils sont partout. Ils sont partout dans notre environnement, ils sont partout sur notre corps déjà en permanence. On en a qui vivent là, il y en a aussi qui viennent quand on va tripoter des objets. Et parfois, ils vont pouvoir rentrer dans les cellules. Quand on a des petites blessures, quand on tombe, quand on saigne, ça fait des entrées par lesquelles certains microbes, comme les bactéries, peuvent rentrer. Et dans les intestins aussi, c'est pareil. Les microbes qu'on va manger, ou les virus, vont pouvoir infecter les cellules qui bordent l'intestin. Et tous les êtres vivants, les plantes, les champignons, les chats, ou même les chiens, comme Philippine, peuvent être infectés par des microbes.
4: Mais au fait, à quoi ça ressemble, un microbe?
0: Regarde autour de nous, Mathieu. Sur tous les écrans, il y a plein de microbes. Il y en a des ronds, des longs, des carrés, des gros, des petits.
4: Et il y en a même des poilus. Regarde celui-là.
5: Ah ben les microbes, il y en a de toutes les formes et de toutes les sortes. Déjà, le terme microbe, ça désigne les virus, les bactéries, les champignons. Au sein des bactéries, elles ont toute une paroi. Certaines sont toutes rondes, on les appelle les coques. D'autres sont plus allongées, on les appelle les bacilles. Et il y en a même qui ressemblent à des filaments. Certaines, sur leur surface, peuvent avoir des sortes de petits poils, les pilies, qui leur permettent d'interagir avec leur environnement. Ce qui est sûr, c'est que ces bactéries sont toutes très petites. Généralement, elles sont 1000 fois plus petites qu'un millimètre.
0: Mais il n'y a pas que les bactéries. Les virus, à quoi est-ce qu'ils ressemblent?
5: Les virus, eux, sont encore plus petits que les bactéries. Et ils ont des formes très très variées. Il y en a, par exemple, c'est un peu comme un dé qui aurait 20 faces. D'autres ont une forme d'hélice. Et ces microbes sont tout petits, ils n'ont pas d'yeux, ni de nez, ni de bouche, ni d'oreilles comme nous. Mais pourtant, ils interagissent, ils s'envoient des messages chimiques sous forme de petites molécules. Alors ça peut être pour se coordonner, ça peut aussi être pour s'agresser. En fait, les antibiotiques qu'on connaît, beaucoup d'antibiotiques sont fabriqués par des bactéries. Donc elles se font la guerre aussi.
0: Mais comment les microbes sont-ils apparus sur Terre ?
5: Ah bah l'origine des microbes, elle se confond quasiment avec l'origine de la vie. Tu en as déjà parlé avec Marie-Christine Morel. On pense qu'en fait, les premiers organismes vivants devaient ressembler beaucoup à ce à quoi ressemblent les bactéries aujourd'hui.
4: Mais Samuel, j'ai pas très bien compris la différence entre un virus et une bactérie.
5: C'est en fait très différent. C'est presque aussi différent que nous et un microbe. Une des différences entre les virus et les bactéries, c'est que le virus ne peut pas vivre seul. Le virus, pour se nourrir, se reproduire, il a besoin de parasiter d'autres organismes, d'autres cellules. Alors que les bactéries, elles ont juste besoin d'avoir des ressources. Le virus, lui, il a besoin d'infecter une autre cellule.
0: Comme une bactérie, par exemple ?
5: Ça peut être une bactérie, mais ça peut être aussi des cellules humaines ou des cellules d'animaux. Et il a besoin d'infecter une autre cellule parce qu'il emporte juste le strict minimum avec lui. Il y a son matériel génétique et quelques protéines. Mais ça, ça ne lui suffit pas pour se reproduire. Il a besoin d'un autre organisme, une cellule, dans laquelle il va entrer. Et une fois dans la cellule, il va exploiter ce qui se trouve dans la cellule pour fabriquer des nouveaux petits virus qui pourront ensuite aller infecter d'autres cellules, et ainsi de suite.
0: Et la pauvre cellule infectée, qu'est-ce qui lui arrive ?
5: Alors la cellule, souvent, du fait de l'infection par ce virus, elle va mourir, et tout ça va perturber l'organisme. Et c'est pour ça que beaucoup de virus, quand ils t'infectent, ils causent des maladies. C'est le cas du rhume, de la grippe ou de la gastro-entérite. Et c'est aussi pour ça que quand on les étudie, on prend souvent beaucoup de précautions pour les manipuler.
4: C'est pour ça qu'on porte ces énormes combinaisons alors ? Pour ne pas se faire contaminer par les virus et les bactéries ?
0: Exactement. Et c'est aussi pour ça qu'on ne doit pas rester trop longtemps.
4: Ouais, elles sont un peu encombrantes quand même, hein ? J'ai l'impression d'être un sumo. Et c'est tellement étroit par ici.
0: Attention, Mathieu !
5: Ouf, j'ai rattrapé la boîte de justesse.
4: Oh, pardon, je suis désolé.
6: Non mais MDR, il est pas croyable ce mec.
0: Il ne faut pas que les virus s'échappent. On n'arriverait jamais à les récupérer. Et s'ils sortaient de la banque de la vie, ça pourrait être...

0: digestion se fait en grande partie grâce aux bactéries. On appelle ça le microbiote.
1: Microbiote. Microbiote. Enregistré dans ma base de données. Qu'est-ce que c'est, Samuel, le microbiote ?
0: C'est l'ensemble des microbes qui vivent à un endroit donné. Le plus connu, c'est le microbiote intestinal. C'est toutes les bactéries et les microbes qui vivent dans notre intestin. C'est plus d'un kilo de bactéries qui sont dans ton tube digestif. Si tu mettais toutes ces bactéries d'un intestin bout à bout, ça pourrait faire le tour de la Terre, quasiment.
2: Oh, incroyable.
0: Et chaque individu possède un microbiote intestinal quasiment unique.
2: Donc ces bactéries, Samuel, elles sont finalement très utiles.
0: On ne pourrait pas vivre sans elles. Aujourd'hui, on arrive même à soigner avec des bactéries. Par exemple, certaines infections intestinales qui causent des diarrhées très très graves. Pour soigner ça, ce qu'on fait, c'est qu'on va prendre le caca de la personne qui est en bonne santé, parce qu'en fait, dans le caca, c'est beaucoup de bactéries. On va prendre ces bactéries-là et après avoir nettoyé un peu tout, on va le mettre chez une personne malade.
1: Caca. Caca. J'enregistre ce terme scientifique dans ma base de données.
2: Oh, ben non, c'est vraiment pas nécessaire, ça, je t'assure. Oh, excusez-moi, je crois que j'ai pris froid pendant les sorties en mer ces derniers temps.
0: Ah, vous avez peut-être été contaminé par un rhinovirus humain.
1: On doit l'avoir dans une des boîtes.
2: Oh, voyons voir. Mégavirus, adénovirus, circovirus. Ah, là, rhinovirus.
0: Ah oui, bah ce qui vous a infecté, Mathieu, c'est sûrement une des centaines de types de rhinovirus humains. Ce sont parmi les plus petits virus connus. Ils font 30 nanomètres. C'est 1000 fois plus petit que l'épaisseur d'un cheveu. Et ces virus sont spécialisés pour infecter les cellules du nez. Et souvent, ils vont causer un petit rhume avec le nez qui coule.
1: Ça, ce n'est pas très grave. Mais Samuel, il y a d'autres microbes qui peuvent être très dangereux.
0: Ah oui, en effet, c'est vrai que certains microbes sont plus virulents que d'autres. Et même au sein d'une même espèce, on trouve des souches plus ou moins virulentes. Heureusement, on a notre système immunitaire pour se défendre contre les virus et les infections.
2: Et maintenant, Samuel, moi qui éternue, j'ai quand même un peu de fièvre. Ça veut dire que mon système immunitaire ne peut plus se défendre ?
0: En fait, c'est le système immunitaire qui réagit. Le système immunitaire est capable de dire « Ouh là là, ce microbe-là m'a l'air assez dangereux. » Et à ce moment-là, le système immunitaire s'active.
1: Mais comment est-ce qu'il fait ?
0: Il y a des cellules immunitaires qui sont toujours présentes, qui patrouillent un petit peu, surtout aux surfaces de notre corps, là où les microbes risquent de rentrer. Et quand un microbe arrive à faire une infection, là, on a une réaction en chaîne avec une production de beaucoup de cellules immunitaires et d'anticorps qui permettent d'éliminer l'infection. Par exemple, on va avoir de la fièvre. Et d'ailleurs, la fièvre, on pense que quand l'organisme est plus chaud, les bactéries vont se diviser moins vite. Beaucoup de bactéries, elles aiment bien être à 37 degrés, qui est la température du corps. Mais quand la température monte à 40, les bactéries sont moins à l'aise et elles se divisent moins vite. Donc en fait, la fièvre, c'est aussi un moyen de bloquer la croissance des microbes.
1: Alors ça veut dire qu'il faut être malade pour que le système immunitaire se défende, Samuel ?
0: Non, il ne faut pas nécessairement être malade. Quand on est vacciné, par exemple, l'organisme rencontre avant une version du microbe ou des bouts de microbe et le système immunitaire va s'activer en réponse à cela. Et ça fait que quand on rencontre le vrai microbe, l'organisme est déjà préparé. Et à ce moment-là, on tombe même pas malade, en fait. Le microbe est détruit quasiment tout de suite.
3: 10 minutes, ça dégage. Merci. Au revoir.
0: Il est toujours aussi aimable ?
2: Ah, il est comme ça avec tout le monde. Sauf avec Olma.
3: Olma, mon petit nuage. Viens, j'ai un pur morceau à te faire écouter.
1: J'arrive, mon ascent-cœur.
2: Mon ascent-cœur ? Oh, vraiment ?
1: Oui, Mathieu. C'est un mot spécialement inventé par Rodrigo. Nuance 611. Je suis rouge écarlate. Allez, venez avec moi, Samuel. Je vous raccompagne.
4: Mes chers amis, pour sortir de la galerie, il faut suivre le même protocole qu'à l'entrée, mais dans le sens inverse. Et une fois sortis, Olma et Samuel remontent au rez-de-chaussée. Et moi, je retrouve François-Xavier devant l'espace de Madagascar. Il voulait me dire quelque chose.
5: Ah, tu es là, Mathieu. Regarde, les lémuriens, c'est plus facile à nourrir que les hippopotames.

0: Donne-leur des litchis, ils adorent.
1: François-Xavier, c'est grâce à vous que je suis à la banque de la vie. Je crois que je ne pourrai jamais assez vous remercier.
0: Tu es là depuis combien de temps, Mathieu ?
1: Dis-moi.
0: Tu as bien fait ton travail. La salle des graines se porte très bien. Le niveau moins 16 est une réussite. Et tu as noué avec Olma une relation extraordinaire.
1: Elle a vraiment changé ma vie.
0: Mais Mathieu, le gardien de la banque de la vie ne peut pas rester plus d'un an. Ta mission se termine bientôt.
1: Oh non, non, c'est impossible. Je veux rester. Olma a besoin de moi.
0: C'est la règle. Un autre gardien arrivera bientôt pour te remplacer.
1: Mais je suis formé maintenant. Gardez-moi, je vous en supplie.
0: Il n'y a rien à faire, Mathieu. Profite bien de tes dernières semaines ici. Tu veux que je l'annonce à Olma ou tu préfères le faire ?
1: Je vais le faire moi-même.
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2: Et coucou les petites curieuses et les petits curieux, ça pulse ?
3: Je m'appelle Nizar, j'ai presque 8 ans et je voudrais savoir pourquoi on appelle le cœur dans notre corps. En plus que il ressemble pas à un cœur, merci de me répondre et à bientôt.
2: Et t'as bien raison, pourquoi donc le cœur qui bat dans notre poitrine s'appelle un cœur en plus que, alors qu'il ne ressemble même pas à un cœur. Qu'en pensez-vous, Philippe Charlier, vous qui êtes médecin légiste et qui donc avez l'habitude de voir de très près de vrais cœurs humains ?
4: C'est vrai que quand on voit un cœur humain ou animal, on ne reconnaît pas la forme cœur, le cœur qu'on dessine tout simplement. De prime abord, on ne le voit pas. Mais ensuite, quand on le fait tourner un peu dans les mains, ce qui ne nous arrive pas tous les jours, en tout cas pas forcément pour Isard, mais il peut l'observer. Hein, s'il va chez un boucher, par exemple, ou quand il regarde des peintures religieuses, hein, de temps en temps, il y a des cœurs qui sont représentés, eh bien, on se rend compte que, en fait, si, ça ressemble vraiment beaucoup à un cœur d'une carte à jouer, par exemple. Parce que d'abord, vous avez un cœur, c'est constitué de 4 cavités. Vous avez le ventricule gauche, qui est la plus grande cavité, le ventricule droit, qui est assez fin, juste à côté. Et au-dessus, vous avez l'oreillette gauche et l'oreillette droite. Donc, 4 cavités. Et le dessus de ces cavités, eh bien, il est un peu comme le haut d'un cœur. Mais surtout, vous avez des gros vaisseaux qui partent d'en haut, et notamment un gros vaisseau qui s'appelle l'aorte, qui est un vaisseau, une grosse artère, qui fait à peu près 2 cm de diamètre. Et généralement, quand on découpe un cœur, quand on fait une autopsie, eh bien, on va sectionner l'aorte à peu près à sa racine, et on en laisse 1 ou 2 cm. Et quand on a ce cœur qui est posé sur la table d'autopsie, ou sur une planche, prêt à être examiné, mesuré, puis découpé, eh bien, vu du dessus, c'est-à-dire vu du devant, sur le plan anatomique, on a vraiment l'impression de voir en effet un cœur de carte à jouer. L'extrémité inférieure, elle est effilée, elle est fine, comme le bas du cœur d'une carte à jouer. Et le haut, eh bien, il est bifide, un peu comme les ailes d'un oiseau, tout simplement. Et ça correspond pas mal à la réalité. C'est une symbolique et c'est surtout une sorte de schématisation d'un cœur qui serait vu de face.
2: Le cœur humain, au sens physiologique du terme, il s'est toujours appelé cœur ? Ou il a un autre nom ?
4: Oui, alors en latin, c'est cordia, tout simplement. C'est le terme générique, c'est le terme usuel, oui.
2: Donc ça veut dire que le symbole du cœur qu'on dessine aujourd'hui, soit pour dire qu'on s'aime, soit pour jouer aux cartes, il découle du cœur, c'est dans ce sens-là.
4: C'est vraiment une figuration de l'organe. Il y a une filiation directe entre le symbole et l'organe. C'est pas une figuration d'autre chose.
2: Non. Donc on dit à Isard qu'en fait, bah, si, le cœur, il ressemble à un cœur, donc on l'appelle comme ça, à raison.
4: Et oui. Alors est-ce qu'on a envie d'y croire ou est-ce que c'est la réalité ? Moi. Je pense vraiment que c'est la réalité.
2: Voilà, un joli cœur tout rouge qui bat fort. Salut les matelots.
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1: Bonjour, je suis Jérémy Fell et je vais vous raconter l'histoire de Théo et du grand pouvoir de son imagination.
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0: Théo est un petit garçon de 7 ans qui vit en Normandie avec ses parents dans une belle maison construite près de la falaise. De sa chambre au mur tout jaune, il peut voir la mer s'étaler sous ses yeux. Et il imagine souvent y nager, y découvrir, en y plongeant, des trésors. Et puis aussi, la traverser en bateau à voile ou à vapeur, y croiser des pirates, des sirènes, des dauphins ou des tortues gigantesques. Théo adore se raconter des histoires et aussi dessiner dans un beau cahier recouvert de cuir offert par sa grand-mère. Il dessine partout, Théo, et tout le temps, même pendant les récréations, au lieu de jouer au foot ou au basket avec ses petits camarades. Et quand il ne dessine pas, il rêve. On dit souvent de lui qu'il est dans la lune, toujours un peu ailleurs. Ne pas avoir beaucoup de copains ne le dérange pas trop, car à la place, il a tellement d'amis imaginaires. Des chevaliers, des mousquetaires, des princes et des princesses, et même des dragons. Oui, des dragons. Parfois, ses amis lui rendent visite quand sa famille dort. Parfois même, il l'emmène vivre de nombreuses aventures, là où tout est plus grand que sur Terre. Quand il en parle le lendemain à ses parents, des étoiles plein les yeux, il se regarde en souriant et chuchote. Ça lui passera. Théo ne comprend pas trop ce que cela veut dire. Et puis, lui ne veut surtout pas que ça passe. Un matin, pendant les grandes vacances, sa maman lui propose de partir quelques jours chez sa tante Justine, à la campagne. Cette idée ne l'enchante pas trop, car cela veut dire qu'il va forcément croiser son cousin, Rémi, qui va au collège et ne perd jamais une occasion pour se moquer de lui. Mais Théo n'a pas le choix, et heureusement, il passe tout le trajet à rêvasser, en regardant défiler de gros morceaux de village, de campagne et de forêt. Quand ils arrivent à destination, il remarque aussitôt son cousin Rémi debout devant l'entrée de la maison, comme s'il l'attendait. Théo comprend à son regard et à son sourire qu'il est bien décidé à l'embêter le plus possible. À l'heure où sa maman et sa tante préparent le dîner, Rémi lui fait signe de le suivre. Théo n'ose pas refuser et ils se rendent dans le jardin, qui se termine tout au bout par une immense forêt. Tu sais ce qui vit là-dedans ? Demande alors Rémi en indiquant la forêt du doigt. Théo fait don de la tête. Ouais, bah si tu le savais, tu ne serais jamais venu ici. Je te parle d'un monstre que tu n'imagines même pas. Avec deux yeux tout rouges, deux longues dents, deux fois plus gros qu'un ours, et avec plein de poils partout. Et tu sais de quoi il se nourrit, hein ? D'enfants comme toi. Ouais. Alors t'as intérêt à tenir à carreau. Sinon, je lui demanderai de s'occuper de toi. Théo se ratatine sur lui-même. Ses jambes tremblent. Il ne peut s'empêcher de fixer la forêt. Sa mère l'appelle alors pour le dîner. Sauvé ! Théo court vers la cuisine sans se retourner. Et assis à table, il a du mal à manger ses raviolis au jambon, qui est pourtant son plat préféré. La nuit, calé dans son lit, Théo pense au monstre dont lui a parlé Rémi. Dans le noir, il peut en voir chaque détail, comme si c'était lui-même qui l'avait imaginé en premier. Et c'est alors que derrière la porte de sa chambre, il entend des frottements, des coups contre le mur, des grognements qui le font frissonner, puis un petit rire étouffé. Celui de Rémi, visiblement bien content de sa méchante blague. Théo aimerait tellement trouver un moyen pour qu'il arrête de l'embêter. Le lendemain, Rémi s'amuse à nouveau à lui faire peur en évoquant un enfant de son âge enlevé par le monstre de la forêt un mois plus tôt et qu'on n'a depuis plus jamais retrouvé. Rémi en profite pour lui ordonner d'aller lui chercher une glace dans le congélateur. Sinon, Théo partait dans la cuisine. Rémi téléphone à son meilleur ami et lui raconte à quel point il s'amuse à terrifier son petit cousin avec un monstre qu'il a totalement inventé. « Que les enfants sont bêtes et naïfs à cet âge, dit-il. Maintenant, il obéit à tous mes ordres. » Les jours passent et Rémi embête Théo dès qu'il le peut avec une nouvelle histoire au sujet du monstre. Théo est forcé de lui servir à manger et à boire, de ranger sa chambre, de laver la vaisselle à sa place. Heureusement, la seule chose que Rémi ne lui demande pas, c'est de faire ses devoirs. Un soir où sa maman et sa tante sont partis au cinéma, Rémi lui annonce que la créature a cette fois décidé de venir le chercher. Théo est pétrifié et se demande ce qu'il a fait de mal. Rémi se lève et, debout face à la lampe, mime les gestes du monstre qui sort des arbres, prêt à l'attraper et à le manger. « Il est tout prêt !» dit-il en élevant la voix. « Je sens son odeur et j'entends le claquement de ses dents. » Théo ne sait pas quoi faire. Il imagine le monstre de ses cauchemars avancer vers la maison, prêt à surgir dans le salon. Rémi a le sourire aux lèvres. Il pense déjà à la tête que fera son meilleur ami quand il lui racontera. Ce petit garçon est tellement ridicule d'avoir autant peur. Et là, on entend une énorme déflagration dehors, puis des pas lourds qui approchent. Surpris, Rémi se retourne en se demandant ce qui se passe. Surgit alors face à eux le monstre de la forêt. Il est exactement comme Théo l'a imaginé. « Mais c'est pas possible !» crie Rémi. « Tu n'existes pas ! J'ai tout inventé !» Mais le monstre n'est pas de cet avis et l'attrape par les pieds. Puis il se tourne vers Théo, qui n'ose plus bouger.
1: « Tu n'as pas à avoir peur de moi, Théo !» lui dit-il d'une grosse voix qu'il tente de rendre toute douce. « Je sais que je suis un peu effrayant, mais je ne te ferai jamais de mal, ça non !» Car c'est toi qui m'as créé grâce à ta grande imagination. Et si ça peut te rassurer, je n'ai jamais mangé aucun petit garçon. Moi, je préfère largement les marrons.
0: Le monstre approche alors Rémi de son visage.
1: Quant à toi, tu apprendras qu'il ne faut pas sous-estimer le pouvoir des enfants comme Théo. Maintenant, je suis son protecteur. Si tu l'embêtes encore, tu auras affaire à moi, tu peux me croire. « Compris ?»«
2: Oui, »
0: répond Rémi d'une toute petite voix.
1: « Bien, » gronde le monstre, « et que je ne t'y reprenne plus. »
0: Puis il le lâche sur le sol, fait un clin d'œil et un grand sourire à Théo et retourne d'un pas lourd dans la forêt. Théo en reste bouche bée. Rémi, les larmes aux yeux et tout tremblant, s'excuse et lui demande même de lui pardonner. Puis il va lui chercher de la glace à la vanille et l'installe dans le salon devant un dessin animé où le petit garçon, son cœur apaisé et sa bouche pleine de sucre, reste bien tranquille jusqu'au retour de sa maman. Les jours suivants, plus jamais Rémi ne lui fait de méchantes blagues. Plus jamais il ne lui donne d'ordre. Théo profite enfin pleinement de ses vacances. Et puis il se rend souvent dans la forêt pour y vivre de nouvelles aventures et en revient à chaque fois les poches pleines de marrons. Et quand il rentre chez lui, face à la belle-mère de Normandie, c'est en compagnie d'un nouvel ami, né de son imagination. Un ami bien décidé, comme tous les autres, à veiller sur lui. Et voilà, l'histoire est finie. Et maintenant,
1: au lit.
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0: les légumes, c'est dans la terre, et je crois que les fruits, c'est pas dans la terre.
1: La différence entre fruit et un légume, c'est quoi?
2: Ben, c'est un légume qui est plutôt salé naturellement, et un fruit, il est plutôt sucré naturellement.
3: En fait, un fruit, c'est un truc qu'on va plus manger au dessert, mais après, on peut aussi, un fruit comme la tomate, on peut aussi le manger en plat, mais tout ça. Les fruits, c'est à manger au dessert, pas forcément, mais...
4: Bah oui, mais pas forcément.
2: En fait, les raisins, tu peux les manger au fromage, oui, avec des noix.
4: J'ai pas dit que c'était qu'au dessert, j'ai dit pas forcément.
5: Par exemple, c'est un truc qui s'appelle la burrata, on peut en manger avec des fraises et des tomates, et ce qu'on veut en fait.
0: Mais en fait, les légumes, c'est dans la terre, et je crois que les fruits, c'est pas dans la terre.
2: Bah en fait, on peut manger les fruits, les légumes quand on veut, parce que c'est bon pour la santé.
6: Mais j'ai juste un truc à dire, parce que les bananes,
4: le bananier, on le plante, mais après, bah les bananes, elles volent.
1: Alors, je n'ai encore jamais vu de vol de bananes.
4: Comme le lapin des mers.
2: Mais en fait, quand des fois, quand tu fais ça avec la banane, tu la presses trop fort, et bah la banane, elle vole.
4: La peau de banane, elle glisse.
1: Si je dis l'avocat, c'est un fruit ou c'est un légume?
4: Alors l'avocat, je sais pas si c'est un fruit ou si c'est un légume, mais chez ma mamie, j'ai goûté de l'avocat chaud et ce n'est point bon.
3: En fait, elle a mis ça avec du roquefort et oulala, c'est pas bon.
2: Bah en fait, l'avocat, c'est un fruit qui est considéré comme un fruit parce que normalement, il n'y aurait pas de légumes. Genre le mot légume ne devrait pas exister.
1: D'ailleurs, pourquoi l'avocat s'appelle l'avocat?
4: Bah parce que les avocats, avocates, et ben en fait, ils aiment beaucoup les avocats. Et du coup, en fait, ils ont décidé d'appeler ça les avocats.

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2: Bonjour, vous êtes sur la boîte à blagues. Laissez votre message après le...
3: Allez, c'est votre moment, les petits farceurs. À vous, les micros.
4: Bonjour, je m'appelle Céline. J'ai 6 ans et j'habite à Argonne. Je voudrais vous raconter une blague. Qu'est-ce qui est jaune et qui tourne ?
3: Je ne vois pas du tout.
4: C'est une banane dans une machine à laver.
3: Ah bah c'est du propre.
0: Je la connaissais pas celle-là et je valide.
5: Bonjour, je m'appelle Alice, j'ai 8 ans et j'habite à Paris. J'ai une blague pour vous. Quelles sont les lettres qui bougent le plus ? A, J, T.

0: Et nous, on adore vos blagues. Allez, une dernière pour la route.
1: Bonjour, c'est Léna Info. Je m'appelle Anouk, j'ai 9 ans et j'habite à Saint-Sylvestre, en Ardèche. J'ai une devinette pour vous que j'ai inventée. Quelle est la planète qui a le plus de fois le tourné de la journée?
0: Je ne sais pas.
1: Vous savez pas? Saturne. Au revoir, c'est Léna Info. Votre podcast est meilleur.
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6: Et donc là, j'ai tout de suite coupé le moteur. La voiture faisait ce bruit bizarre. Là, vous entendez ?
7: Vous inquiétez pas, je m'en occupe.
6: Merci beaucoup. Excusez-moi, je dois absolument prendre cet appel. Je peux vous laisser la petite une minute ?
7: Aucun problème.
6: Allô ? Je suis chez le garagiste.
8: Comment tu t'appelles ?
7: Je m'appelle Lionel.
8: Oh, Lionel, c'est comme mon cousin !
7: Quoi ? Ton cousin, c'est Lionel Hampton ? T'es américaine ?
8: Bah non, et toi ?
7: Bah oui. Mais alors, je comprends pas.
8: Mais c'est qui, Lionel Hampton ?
7: Ah, mais on parle pas du même Lionel. Ça aurait été quand même vachement drôle que vous connaissiez.
8: Mais c'est qui, Lionel Hampton ? Il est aussi garagiste ?
7: Mais non, c'est un musicien de jazz extraordinaire. J'ai hérité de son prénom, car c'est lui qui m'a donné mes lettres de noblesse. Je suis peut-être garagiste le jour pour gagner ma croûte, mais grâce à Lionel, le soir, je mets une de ses ambiances dans les clubs de jazz, je te dis pas. Hein.
8: Mais je connais ce son. Allez, je me souviens plus de ton nom.
7: Je suis un vibraphone.
8: Oh, oui, c'est ça, un vibraphone. Il y en a un chez ma copine Suzy, d'ailleurs. Ou alors, c'est peut-être un marimba, je sais plus. En tout cas, il te ressemble.
7: Normal, le marimba, c'est mon cousin. Un vrai cousin, hein, pas comme ton Lionel.
8: Mais si, je te jure, mon cousin, il s'appelle vraiment Lionel.
7: C'est une blague. On est cousins, car on est tous les deux des instruments à percussion de la famille des claviers. Mais on n'est pas les seuls. Hein. Il y a aussi le xylophone, le glockenspiel.
8: Et vous êtes tous pareils ?
7: Ah non, pas du tout. Je t'ai pas encore parlé de mon papa.
8: Non, il s'appelle aussi Lionel.
7: Ben non. Non, il s'appelle Hermann Winterhoff.
9: Guten Tag.
8: Mais je croyais que tu venais des États-Unis. Winterhoff, ça fait pas tellement américain hein, comme nom.
7: Je suis né aux States en 1916, mais mon papa est d'origine allemande.
8: Mais je comprends pas, quel est le rapport avec tes cousins alors ?
7: On partage deux, trois petits trucs. Notre clavier, par exemple.
8: Oh, moi, je fais du piano, c'est le même clavier.
7: Je suis un peu plus petit, mais oui, les notes sont disposées de la même manière, enfin, sur deux rangées. Les touches blanches sur la rangée du dessous.
8: Et les noires sur celle du dessus ?
7: Eh ouais, sauf que mes touches sont des lames.
8: Des lames ? Mais t'es hyper dangereux, alors !
7: Non, pas du tout. Touche ? Enfin, pas mes touches, mes lames. Touche-les.
8: T'es tout froid.
7: Ben, c'est parce que mes lames sont en métal. Celles du marimba et du xylophone, elles sont en bois. Tu vois qu'on n'est pas pareil.
8: Et pourquoi t'es pas en bois, toi ?
7: Comme le bois est hypersensible aux variations de température, mon papa l'a remplacé par du métal, comme sur un glockenspiel. Tu connais le glockenspiel ?
8: Ah, c'est ça, oui ! On dirait des clochettes.
7: Mais des clochettes super discrètes. Moi, je fais beaucoup plus de bruit, car il y a un autre truc que j'ai piqué au marimba. Ce sont mes résonateurs.
8: Des tubes là en dessous ?
7: Bien vu. Ces tubes en métal sont placés verticalement sous chacune de mes lames et permettent d'amplifier le son.
8: Donc, en gros, t'es un peu un métis.
7: T'as tout compris.
8: Et c'est quoi ce bruit ?
7: C'est le moteur de la voiture de ton papa. C'est pas gagné cette histoire, quel boucan. Heureusement que mon moteur à moi est en meilleur état.
8: C'est parce que t'es garagiste que t'as un moteur ?
7: Mais non. Ça, c'est parce que j'ai toujours été à la pointe de la technologie. Mon moteur est caché sous mon clavier et fait tourner des petites ailettes situées à l'entrée de chacun de mes résonateurs. Ça crée du vibrato.
8: C'est quoi du vibrato ?
7: Écoute, c'est ça. À une époque, j'avais mon petit...

0: succès avec cet effet, mais aujourd'hui, bon, c'est moins le cas.
1: Peu importe, hein, moi j'adore, ça me donne une petite touche vintage.
2: Et pourquoi t'es pas comme mon piano? Pourquoi t'as des lames plus courtes que les autres?
0: C'est simple, hein. Plus la lame est petite, plus elle sonne aiguë. Et plus la lame est longue...
2: Plus la note est grave.
0: Exactement. Et maintenant, il te reste plus qu'à choisir tes baguettes. Que dans ce que j'ai en stock. Tu préfères les manches souples? Et les têtes? En bois, en caoutchouc ou en plastique? Ou enroulées de fil de coton, de lin ou de laine? Sinon, j'ai aussi des maillotches, mais qui sont plus lourdes. Ça donne une sonorité plus chaude.
2: Bah, je sais pas, y a trop, j'en sais rien, moi.
0: Tiens, prends déjà celle-ci. Je les aime bien. Puis tu pourras changer si tu veux. Vas-y, joue.
2: C'est trop, trop cool.
0: Et sinon, tu peux aussi frotter les lames avec un archet.
2: Mais t'es pas en violon?
0: Je me fixe pas de limite, moi, tu sais. J'adore expérimenter. Tiens, j'ai encore un autre truc rigolo pour toi. Si tu joues avec 4 baguettes, 2 dans chaque main, tu peux faire des accords.
2: Et pourquoi pas 6 baguettes, c'est possible?
0: Molo, hein. Apprends déjà la base et puis on en parle.
2: Je suis sûre que ton Lionel Hampton, là, il savait pas jouer à 6 baguettes.
0: Eh oh, arrête de te moquer de lui, hein. C'était un virtuose. S'il avait pas fait de moi une star du jazz, je serais resté cantonné au fond d'un studio à faire des bruitages pour le cinéma.
2: Alors tu joues que du jazz?
0: Au tout début, c'était le cas. Mais depuis, je joue aussi de la musique classique, de la musique contemporaine, de l'électro, de la musique latino.
2: Ah ouais, t'es démon!
0: Et ouais, et j'ai une pêche d'enfer. Je peux jouer pendant des heures. Je me souviens d'un concert avec Lionel. On était tellement bouillants que le personnel du théâtre a été obligé d'éteindre les lumières et de baisser le rideau pour qu'on arrête de jouer. C'était dingue. Je crois que la voiture de ton papa est réparée. Tiens, je t'ai pas dit, j'ai aussi une pédale qui permet d'étouffer la vibration de mes lames.
2: Cette pédale-ci?
3: Attention! Ça va, ma chérie? Tout va bien?
2: Oui, oui, ça va. J'ai cru que Lionel me parlait de la pédale de la voiture, alors j'ai voulu essayer.
0: Alors que je parlais de la mienne, bien sûr. Monsieur, je vais pas vous le cacher... Je vais avoir un peu plus de boulot que prévu pour réparer votre voiture. Vous pouvez repasser demain?
3: Bah, je crois que j'ai pas trop le choix. Allez, viens, ma puce. On rentre à pied.
2: Youhou, on va revenir. Bah, je te dis à demain, alors, Lionel.
0: Oui, à demain. Mais à une condition. Promets-moi de ne plus jamais te tromper de pédale.

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3: Et coucou les petites curieuses et les petits curieux, à l'attaque!
4: Bonjour, je m'appelle Augustin et j'ai 8 ans. J'aimerais savoir comment est l'intérieur d'un tank. Merci beaucoup.
3: Et merci à toi Augustin, moi aussi dis donc, j'aimerais bien savoir comment est l'intérieur d'un tank, même si bon, en vrai être dans un tank c'est pas cool parce que ça veut dire que tu fais la guerre. Alors, Géraud Létang, vous ne faites pas la guerre, vous êtes historien, donc vous étudiez la guerre et vous êtes au contact d'officiers en particulier puisque vous êtes aussi enseignant à l'école de guerre. Alors, l'intérieur d'un tank, est-ce que vous pouvez nous le décrire ?
5: Alors, déjà, Augustin, tu as raison de poser la question, parce qu'un tank, on voit toujours l'extérieur, on a l'impression qu'ils se ressemblent tous, alors que c'est à l'intérieur que ça se passe. Ce côté extérieur, pour te raconter une anecdote, c'est que les premiers soldats qui ont vu des tanks pendant la Première Guerre mondiale, dans la Somme, c'était sans doute des soldats canadiens, et quand ils les ont vus arriver, vu qu'ils n'en avaient jamais vu, ils ont donné l'alerte en disant « Nous sommes attaqués par des crocodiles ». Donc tu vois, l'extérieur d'un tank,
3: pour des crocodiles.
5: C'était le premier mot qui venait face à ces espèces de gros engins qui sont en train d'avancer parmi des tranchées, donc ça donnait l'impression d'un crocodile qui se déplace, eh bien ils ont appelé ça des crocodiles. Alors, déjà, faut savoir que quand on dit les tanks, t'as plein de catégories. Il y a des véhicules blindés, c'est-à-dire à qui on a rajouté des couches de métal pour éviter qu'ils soient détruits quand on leur tire dessus. Mais tu vois, les blindés, ça se ressemble pas. Déjà, il y en a qui ont de l'artillerie, c'est-à-dire des moyens de tirer, et d'autres qui servent juste à la protection ou au transport. Dans un blindé, l'équipage, ça s'appelle comme ça, le groupe de gens qui va piloter le blindé, ça peut être de 2 personnes à 6 personnes. Pour te donner un exemple, si tu veux bien, je vais prendre le char que tu verras peut-être défiler le 14 juillet sur les Champs-Élysées. Ça s'appelle le char Leclerc, qui est le char français. Et bien dans un char Leclerc, il y a 3 personnes. Il y a un pilote qui se trouve à l'intérieur et qui va être tout serré parce que il y a très peu de place vu qu'on a mis plein de métal autour. Et pour lui permettre de piloter son char, on lui a rajouté plein de technologies tout autour pour savoir où va le char, comment il faut éclairer, qu'est-ce qu'il faut faire et surtout avoir les indications sur le char. Parce que dis-toi qu'un char Leclerc, ça consomme 140 litres d'essence en une heure.
3: Oula, pas donc, du tout écolo le char Leclerc.
5: Tout à fait. Et puis c'est surtout que on trouve pas de station d'essence pour char partout. Donc il faut faire très attention là-dessus. Ensuite, au-dessus de lui, il a un opérateur tourelle qu'on va aussi appeler le tireur. Donc la tourelle, le pilote, il est au rez-de-chaussée. La tourelle, c'est le premier étage, qui lui va s'occuper de tout ce qui va être le tir. Donc si on doit tirer sur un ennemi, dis-toi qu'un char Leclerc, quand ça tire, ça peut atteindre sa cible à 4 km. Et on peut tirer en roulant. C'est pour ça qu'il y a plein de matériel. C'est pour ça que c'est tout serré, parce qu'il faut que ce soit très stable. Et l'autre, à côté, il y a le chef, si tu veux, le chef de char, qui va être de l'autre côté de la tourelle, qui lui va s'occuper de se coordonner avec tous les autres chars, de suivre les mouvements. Un char, ça se déplace pas tout seul, il y a toute une unité derrière, c'est ce qu'on appelle les unités blindées, on dit dans l'armée française même la cavalerie blindée. Et donc, lui va avoir toutes les informations pour savoir où il faut tirer, où il faut manœuvrer, et c'est pour ça que, comme ça, le char va marcher avec d'autres chars. Mais il faut plein d'autres véhicules, des véhicules qui s'occupent de l'observation, et aussi des véhicules de dépannage, puisque un char, tu n'en verras jamais un tout seul.
3: Contrairement aux crocodiles. 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
4: Bonjour, je suis Philippe Torreton et je vais vous raconter l'histoire d'un sourire sérieux.
3: C'est O-L-I.

Mathilde aimait les arbres. Elle les connaissait tous. Enfin, tous ceux qui déployaient leurs branches près de chez elle. Mathilde habitait en ville. Une grande et grosse ville, avec plein de voitures et beaucoup de bruit. Une ville où les trottoirs grouillaient de gens très pressés qui regardaient le vide en lui parlant. Des gens qui enfonçaient des petits bouts de plastique blanc dans leurs oreilles. Mathilde a mis longtemps à comprendre à quoi servaient ces petits bouts de plastique blanc. Elle s'est souvent cognée dans ces marcheurs pressés et parlants, parce que Mathilde, elle, regardait les arbres. Les arbres de sa grande ville bruyante. Elle n'a jamais eu de petits bouts de plastique blanc dans les oreilles, et pourtant, elle parlait, elle aussi, la tête en l'air. Elle parlait à ses amis les arbres. Ses parents n'aimaient pas qu'elle parle toute seule. Ils lui disaient tout le temps « Arrête de faire la folle et regarde devant toi, tu nous fais honte. Tu crois qu'ils vont te répondre ?» Souvent, l'un des deux parents, ce n'était jamais le même, disait à l'autre de la laisser tranquille. Et souvent, Mathilde entendait en conclusion « La pauvre ». Après ce genre de remarques, Mathilde était toujours triste. Elle devait passer devant ses amis sans leur dire bonjour et sans prendre de leurs nouvelles. À l'école, Mathilde ne dessinait que des arbres, ne parlait que d'arbres. Ses maîtres et ses maîtresses s'en inquiétaient et lui disaient de parler d'autre chose, des oiseaux par exemple. Mais elle se disait dans sa tête que les oiseaux sans les arbres ne pourraient pas faire de nid et pondre leurs œufs. Les arbres étaient donc à ses yeux plus importants que les oiseaux. Elle pensait également que sans les branches, découpées en arcs ou en flèches, sans les troncs débités en planches, sans le liège pour boucher les bouteilles, sans les feuilles pour nourrir la terre, les hommes n'auraient pas pu prospérer et marcher en parlant avec leurs petits bouts de plastique coincés dans les oreilles. Ses camarades la fuyaient et ne voulaient plus jouer avec elle parce que Mathilde revenait toujours à ses arbres et cela finissait par lasser tout le monde. Mais cela n'avait pas d'importance, car toute seule, elle pouvait parler plus longtemps aux arbres coincés dans la cour de son école, passer plus de temps à poser ses mains sur les troncs et sentir la vie de ces arbres d'école. Déposer des baisers guérisseurs, là où les enfants les blessaient, avec leurs jeux brutaux et parfois cruels. À chaque fois qu'elle posait ses mains sur le tronc d'un arbre à l'école ou dans la rue, elle se sentait plus forte et souriait beaucoup. Mathilde possédait des carnets très jolis qu'elle avait achetés avec son argent en secret parce qu'à l'intérieur, elle écrivait tout ce qu'elle savait sur les arbres. Elle les dessinait sous chaque saison. 100 feuilles l'hiver, plein de bourgeons au printemps, vert foncé l'été et rougissant l'automne. Ses parents tenait absolument à ce qu'elle fasse autre chose que de se préoccuper des arbres. Alors, ils l'ont obligée à faire de la musique. Elle n'avait pas le choix. Mais elle réussit pourtant à convaincre ses parents de décider elle-même de l'instrument. Et devinez, elle opta pour le hautbois. Ses parents, dépités, avaient juré qu'elle choisirait. Ils ne pouvaient donc pas lui refuser cet instrument très difficile à pratiquer lorsqu'on est encore enfant, car il faut souffler très fort pour obtenir un son. Mais dans « au bois », il y avait bois. Et s'essoufflant dedans, elle tenait un arbre sombre dans ses petites mains si blanches, presque transparentes. Décidément, rien ni personne ne pouvait empêcher Mathilde de penser aux arbres. Ses parents, ses camarades, ses maîtresses et ses maîtres d'école se désespéraient de la voir un jour s'intéresser à autre chose. Dans la rue où elle vivait avec ses parents, des voisins avaient installé un petit présentoir avec des livres usagés dedans afin que d'autres gens en profitent. Un soir, en revenant de l'école toute seule, elle s'arrêta devant ses livres, espérant pour une fois en trouver un qui lui plairait. Mais les gens se débarrassaient toujours de leurs livres les moins intéressants ou les plus abîmés. Mais ce jour-là, elle fut attirée par une couverture défraîchie avec une grosse tête de chef indien dessus. Le livre, comme le chef indien, semblait très vieux. Sous la tête de ce très vieil indien trônait une phrase qui illumina le visage de Mathilde.
Saviez-vous que les arbres parlent ? Mathilde, sans regarder s'il y avait des passants pressés autour d'elle, répondit « Oui, je le sais ». Alors le vieil Indien sur la couverture lui sourit. Oui, vous avez bien entendu. Il lui sourit. Tout cela est plus vrai que tout le vrai du monde. Et ce sourire n'effraya pas Mathilde, au contraire. Elle pressa le livre contre sa poitrine et sentit alors son cœur faire un son de tambour. Un tambour indien. Inutile de vous dire que Mathilde dévora le livre. Elle dormait avec et se réveillait même la nuit pour vérifier que les mots merveilleux qu'elle avait lus s'y trouvaient toujours. Il contenait tout ce qu'elle savait déjà, mais aussi tout ce qui était confusément en elle et qu'elle n'arrivait jamais à expliquer à son entourage sceptique. Ce livre était le livre. Après l'avoir lu 357 fois, Mathilde, pour la première fois, se mit à dessiner autre chose que des arbres. Sous les mines de ses crayons de couleur, apparut un chef indien, paré de toutes ses plumes et de ses colliers de perles. Mathilde se réveillait en pleine nuit et s'asseyait en tailleur au milieu de sa chambre, en face du grand et vieux chef indien qui sortait de ses dessins. Et tous les deux parlaient pendant de longues minutes. Ils parlaient des arbres et de la nature. Ils parlaient des hommes blancs qui avaient saccagé les forêts et les plaines. Désormais, elle ne s'appelait plus Mathilde, mais « Petite fille qui voit loin ». C'était l'Indien qui lui avait donné ce nom par une nuit particulièrement difficile pour elle. Le lendemain, elle devait se rendre dans un grand hôpital pour enfants. Mathilde ne comprenait rien à sa maladie. Elle ne voulait pas y penser. Mais elle était triste de voir ses parents pleins de chagrin. Les docteurs parlaient beaucoup à ses parents. Et à chaque fois, ses parents pleuraient. Parfois, sa mère devait même s'allonger et prendre des médicaments pour arrêter de crier. Mathilde faisait confiance aux arbres et à la nature. Elle se savait entourée. Et maintenant, forte de son nouveau nom, elle se doutait que quelque chose se préparait. Lorsque ses parents furent priés de s'en aller, Mathilde se retrouva seule, avec des femmes et des hommes en blouse blanche qui lui souriaient beaucoup et lui expliquaient du mieux qu'ils pouvaient des choses très compliquées. Elle leur rendait leur sourire du mieux qu'elle pouvait, elle aussi. Mathilde était désolée de les voir désolés. Avant de quitter sa chambre, pour aller faire quelque chose de très compliqué, avec toutes ces blouses blanches, elle leur demanda une faveur. « J'aimerais que vous changiez mon nom » et que désormais, ce ne soit plus Mathilde qui s'en aille faire avec vous quelque chose de très compliqué, mais petite fille qui voit loin. Tous lui répondirent qu'ils étaient d'accord avec des têtes attendries. Les blouses blanches se retirèrent, sauf un jeune homme, en blouse blanche lui aussi, qui ne parlait pas, ne souriait pas et ne ressemblait pas aux autres. Il n'avait pas l'air attendri. Il s'avança et s'approcha de son visage. Il retira son masque bleu de chirurgien et en la fixant droit dans les yeux, lui dit « Walking Buffalo t'a reconnu, petite fille qui voit loin. Je suis là pour toi. C'est lui qui m'a demandé d'être à tes côtés. » Le visage de Mathilde s'illumina d'un sourire qui, cette fois, n'avait pas pour but de rassurer les autres. C'était un sourire sérieux. Un sourire comme on n'en fait que très rarement dans la vie. Personne ne revit Mathilde. Mais très loin de là, dans une forêt d'arbres immenses que l'on appelle séquoia, des gardes forestiers se racontent souvent à voix basse, le soir, cette histoire de grandes et belles femmes blanches que certains ont vu poser ses mains sur les troncs gigantesques et parler aux séquoia comme s'ils étaient ses amis. Mais elles disparaissaient à chaque fois très vite, sans faire de bruit, et le sol ne gardait aucune trace de ses pieds. Il gardait le secret, car il ne voulait surtout pas qu'elle disparaisse pour toujours.

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0: 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Bonjour, vous êtes sur la boîte à blagues.
1: Laissez votre message après le...
0: On veut des blagues.
2: Et hop, c'est magique. Un coup de baguette, voilà tes blagounettes.
3: Bonjour, je m'appelle Thomas, j'ai 8 ans et je veux vous raconter une blague. Quelle est la plante qu'on n'arrose jamais?
2: Le cactus?
3: La plante des pieds. Merci.
0: Elle est rigolote, celle-là.
2: Et la prochaine va à toute allure.
4: Bonjour, salut l'info. Je m'appelle Adèle, j'ai 8 ans, j'habite à Puteaux et voici ma blague. Tu fais une course de voiture. Tu doubles le deuxième. En quelle position es-tu?
2: Je sens que je vais tomber dans le panneau.
4: Bah, deuxième. Au revoir, salut l'info. Bisous, bisous.
1: Trop bien cette blague.
2: Et hop, suivante.
5: Bonjour, je m'appelle Roméo, j'ai 8 ans et j'habite à Saint-Même. J'ai une blague pour vous. Alors voilà, c'est Toto, il enterre son poisson rouge et son voisin lui dit « Ah bah c'est un très gros trou pour un poisson rouge, Toto. » Et Toto répond « Oui, mais c'est parce que j'enterre aussi votre chat qui a mangé mon poisson rouge. »
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2: Il y a longtemps, bien longtemps, quand j'étais une jeune fille comme toi, je ne savais pas reconnaître les oiseaux à leur chant. Mais ils m'attiraient. Je voulais les observer de près, le plus près possible, sans les brusquer. Je vivais au seuil d'une forêt. Il me suffisait de faire trois pas, le nez en l'air, et de tendre l'oreille pour deviner le chant d'une grive, doux et réconfortant comme celui d'une flûte. Le ululement d'un hibou, grave et profond comme le son d'un cor. Le bourdon d'un butor étoilé, goguenard comme un basson. Le pépiment d'un rouge-gorge, mélodieux comme une clarinette. Le cancanement d'un canard, ondoyant comme un hautbois. J'avais l'impression de les rejoindre sur les branches, de passer la tête par-dessus les cimes. J'étais étourdie par tout leur gazouillis. Après un moment, quand je baissais les yeux, je me rendais compte que j'avais perdu mon chemin. Les oiseaux m'ont entraînée au cœur de la forêt, là où mes parents m'ont interdit d'aller. Je suis perdue, complètement perdue. Mais je n'avais pas peur. J'étais là où j'avais toujours rêvé d'être. Au cœur de Brocéliande, la forêt enchantée. À Brocéliande, il y a une fontaine. Elle ressemble à pas grand-chose. Un trou creusé dans la terre, environné de pierres plates. On dirait qu'un miroir est tombé au sol et reflète les arbres. En me penchant, je me suis vue dans l'eau. J'aperçois dans le reflet un homme à longue barbe blanche. Il est coiffé d'une couronne de laurier et vêtu d'une robe de druide. Qui est-il ? Homme des bois ? Savant ? Ou ermite ? Il dit qu'il s'appelle Merlin et qu'il est magicien. Et que me veut-il ?
3: Ton amitié.
2: Mais pas si vite, hein ? Est-ce que je donne mon amitié comme ça, moi ? Au premier rustre tombé d'un arbre ? Je vais lui clouer le bec, tiens. Magicien, êtes-vous venu dans la forêt chercher des pierres et des herbes pour vos enchantements ? Il fait oui de la tête. Moi, je veux bien croire à la magie, mais montrez-moi ce que vous savez faire. Et je m'assois, comme au spectacle, sur la plus grosse pierre de la fontaine.

0: mal. Pas mal. Je vois que vous en avez dans la manche, messire magicien.
1: Appelle-moi l'enchanteur.
0: Mais qui me dit que c'est votre magie qui a fait ça, monsieur l'enchanteur? Un cortège allait peut-être passer, sans que je le sache. Les fleurs fleurissent parfois hors de saison, mais surtout en ce moment. Non, je vous croirai quand vous m'aurez enseigné votre art, votre magie. Tac, coincé, l'enchanteur. J'ai cru qu'il allait décamper, mais il a juste soupiré.
1: Puisque je ne peux rien refuser à la plus jolie fleur de la forêt.

De Merlin, j'ai tout appris. Le langage secret des oiseaux, les vertus magiques des plantes. Appris à dompter l'eau, la terre, l'air, le feu. J'étais une simple mortelle. De moi, il a fait une fée. Mon nom est Viviane. Et si vous me prêtez l'oreille, je vous conterai les merveilles de Brocéliande.

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4: Et coucou les petites curieuses et les petits curieux, T-Rex en vue.
5: Bonjour, je m'appelle Julia, j'ai 7 ans. Je voudrais savoir si on pouvait recréer des dinosaures comme dans Jurassic Park. Merci, au revoir.
4: Et merci à toi Julia. Alors moi je suis pas certaine que j'aurais envie qu'on recrée des dinosaures comme dans Jurassic Park, mais... je pose la question à un spécialiste, un paléontologue, Julia. C'est donc un monsieur qui travaille sur les dinosaures. Et même Jean-Sébastien Seyer, puisque c'est de vous dont je parle, vous venez d'écrire un livre chez Belin, Jurassic Park et les sciences. Donc vous connaissez bien le domaine, le film. Que répondez-vous à Julia ?
6: Eh bien, on ne peut pas recréer un dinosaure à partir de fossiles. Les fossiles sont des restes fragmentaires, en fait, des bouts d'os ou des dents que l'on trouve dans les roches et qui sont complètement pétrifiés avec le temps. Pétrifié, ça veut dire transformé en pierre. Et la pierre, il n'y a plus de matière organique, il n'y a plus de petites molécules qui permettraient éventuellement de reconstruire, en fait, ou ressusciter, entre guillemets, un dinosaure vivant, contrairement à ce qu'on voit dans le film. Donc, dans le film, on est vraiment dans ce qu'on appelle la science-fiction.
4: Ça n'est pas possible du tout.
6: Ça n'est pas possible du tout à partir de fossiles, c'est-à-dire de restes pétrifié avec le temps.
4: Mais est-ce qu'on pourrait imaginer retrouver un fossile de dinosaure où il resterait, alors Julia, de l'ADN, c'est-à-dire des petits bouts de vie, si je dois le résumer vraiment beaucoup, beaucoup?
6: Alors, même si on trouve ces espèces de traces de vie qu'on appelle l'ADN, on serait incapable de reconstruire un dinosaure vivant. Parce que nous, on a aussi de l'ADN, comme tous les êtres vivants sur Terre, ces espèces de petites briques élémentaires qui sont dans nos cellules et dans les cellules ou la cellule de tous les autres êtres vivants. Mais on n'est pas capable, à partir d'un seul petit bout d'ADN, de reconstruire un être vivant complet. Donc, imaginez la difficulté qu'on pourrait avoir avec un bout d'ADN fossilisé de plusieurs dizaines de millions d'années, c'est impossible.
4: Donc comme vous dites, c'est de la science-fiction, donc égal, ça vaut zéro au niveau scientifique, Jurassic Park.
6: Ah non, c'est quand même intéressant, parce qu'on voit des dinosaures, on voit comment travaillent un petit peu les paléontologues sur le terrain, et puis moi, quand j'ai regardé Jurassic Park, quand j'étais jeune, je me suis régalé, parce que c'était la première fois au cinéma qu'on voyait des dinosaures aussi bien faits. Alors, on a toujours des corrections à apporter. Par exemple, certains dinosaures sont trop gros par rapport aux vrais squelettes fossilisés qu'on trouve dans les roches. Ou alors, on a des ptérosaures dans Jurassic Park qui présentent des dents. On sait que l'espèce qui est montrée dans le film n'avait pas de dents. Donc, on a rajouté des dents pour faire peur. Mais ce n'est pas grave, parce qu'on sait qu'on est dans la science-fiction et on sait que ce n'est pas un documentaire sur les dinosaures.
4: Mais dans tous les cas, recréer des dinosaures comme dans Jurassic Park, dans le monde actuel, ce serait de toute façon une très mauvaise idée, hein. Et pour eux et pour nous, humains.
6: Oui, parce que en fait, les pauvres dinosaures, ils ont vécu sous des climats complètement différents, et puis il n'y avait pas d'humains à l'époque, donc ils seraient bien tristes et coincés un petit peu d'essayer de trouver des endroits encore naturels pour vivre et s'épanouir.
4: Donc, message aux savants fous qui ont pour idée de tenter, laissez tomber. Salut les matelots.
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1: Quelle bestiole as-tu choisi? Nous sommes dans un jardin urbain à New York. Un îlot de verdure dans un océan de gratte-ciel. Central Park. Mis à part les oiseaux, quelle bestiole pourrait se cacher ici? Ah, je sais! L'écureuil gris. Le voilà! Au cœur des arbres, j'ai repéré sa longue queue en panache.

0: Salut l'écureuil!
1: Pas le temps! J'ai pas le temps! On n'a plus le temps!
0: Qu'est-ce qui te rend si pressé? Hello! Tu m'entends?
1: J'ai pas le temps! No time! Cette forêt est vraiment trop mal rangée! Non mais regardez-moi ces noisettes qui traînent! Ah, oh, et puis là, par terre! Oh, mais on peut pas laisser traîner ça!
0: L'écureuil semble très excité. Il bondit sur le tronc d'arbre et descend sur le sol. Pourquoi tu t'emballes comme ça?
1: Vous êtes pas du coin, vous! Vous croyez que je cours sur les branches pour faire joli ou quoi? Je vous le dis, moi, c'est pas rangé cette forêt. Enfin, this park. Il y a encore des noisettes au sol. Look là, des graines. Et... Non, c'est plus possible. Faut ranger. Move l'humain. Que je mette un peu d'ordre.
0: Tu cherches à ranger le parc? Ça risque de te prendre du temps.
1: Ouais, ranger, c'est un grand mot. Disons que j'aime bien quand c'est ordonné et surtout quand j'ai de la nourriture de côté. Sur le côté, enfin, sur le sol, sous le sol. Ah, enfin, vous m'avez compris.
0: Ah, on a compris. C'est important de mettre de côté. L'écureuil est un rongeur arboricole. Cela signifie qu'il fréquente les arbres. Toujours hyperactif, il est doué d'une motivation sans faille lorsqu'il s'agit de collecter. Il récolte des graines et des noisettes, mais aussi des glands, des marrons, et parfois n'est pas contre un petit oisillon. Ensuite, il gratte le sol avec de petits coups de patte frénétiques pour les cacher. Parfois, il les stocke sous la mousse ou à la fourche des branches.
1: All right, pour les noisettes, c'est réglé. Par contre... Je ne sais plus trop où j'ai posé mes baies. Vous les auriez pas vues, non?
0: Non, j'ai pas du tout le souvenir de...
1: Come on, man! Faites un effort! On n'a pas toute la journée, il y a des chats qui risquent de débouler, ou bien des potes qui vont me les piquer. Sans parler des chiens qui vont creuser le sol et trouver toutes mes cachettes. Oh! Je sais! Yes! I know!
0: L'écureuil repart comme une fusée dans l'arbre qu'il venait d'abandonner. L'écureuil gris est présent en très grand nombre en Amérique du Nord, surtout dans les jardins et les parcs. Selon les endroits, ils sont tellement nombreux qu'on parle d'une prolifération incontrôlable. Au moins, ils ne manqueront pas de réserves de nourriture si tout le monde participe aux récoltes. Attention! T'as oublié de récupérer des petits morceaux d'écorce!
1: T'en fais pas, l'escargot! T'as qu'à me les garder au chaud! Je viens de me rappeler où j'ai mis mes glands!
0: L'écureuil est le roi de l'épargne. Il cache de la nourriture un peu partout dans la forêt pour être sûr d'en avoir sous la main à tout moment. Il n'en stocke jamais dans son nid. Et même ici à New York, son comportement ne fait pas exception à la règle. Ah, le revoilà. Tu as retrouvé d'autres réserves?
1: Oh non, piece of shit! Mais je viens de retomber sur des baies de la semaine dernière. Elles ont séché. Anyway, j'ai pas le temps de les changer de place. Pas le temps. Let's move.
0: Son comportement de collecteur frénétique en fait le symbole des petites économies. Mais comme il oublie les endroits où il stocke ses réserves, parfois les graines germent et poussent. Sans s'en rendre compte, il plante et replante des centaines d'arbres partout dans les forêts. Un vrai petit jardinier malgré lui. Comment fais-tu pour monter et descendre aussi vite?
1: What? Quelle question! J'ai des pattes avec des griffes! So easy for me! Je suis le roi de l'acrobranche! Et quand je regarde les humains de loin, je rigole! Je vous sème dans le parc super facilement en quelques bonds! Vous êtes plus lent que des tortues à béquilles!
0: Le secret de ce petit acrobate, c'est la cale qu'il possède sur chacune de ses pattes. Un peu comme nous, avec nos pouces opposables. Cette cale lui permet de saisir les petits fruits et de grimper aux arbres super rapidement.
1: Hey oh, mais qu'est-ce qu'il fiche, hein? Waouh! Il creuse la terre où j'ai planqué mes réserves! Fiche quand les marmots! Allez, get out! C'est pas vos noisettes!
0: L'écureuil bondit vers les enfants. Il s'arrête sur ses deux pattes arrière et se dresse comme pour les menacer.
1: Yaha! That's right! Fuyez! Ah, t'as vu ça, la limace? Ils ont peur de mon charisme fou. C'est ça, la queue en panache. Ça fait son petit effet à chaque fois. Bon, trêve de bavardage, buddy. Moi, j'ai pas le temps. No time, you know. Faut qu'on s'y remette.
0: Pour les missions de récolte, un écureuil travaille souvent seul. Dans le cas d'un grand parc urbain, il arrive tout de même qu'il fasse équipe. Vous n'avez pas de collègues? Vous avez personne pour vous aider? Pourtant, vous êtes nombreux à vivre ici.
1: Chat!
0: Mince! Un chat! L'écureuil a détalé comme une fusée. Il se remet à courir et pousse des petits cris de panique. Parmi les prédateurs de l'écureuil, les chats et les chiens sont les plus courants en ville. Le chat qui vient de lui sauter dessus n'a pas l'intention de le laisser s'échapper. Il lui file le train à fond les ballons. Oh non! L'écureuil fonce vers les voitures. Hé! Hey, pas par là! Tu sors du parc! Tu vas te retrouver sur la route! Fais attention!
1: Bah, si ça me sauve la vie! I don't care! Pas le temps de parler! Pas le temps du tout!
0: Bon sang! Le voilà parti en ville. De bond en bond, il atteint les trottoirs hors du parc. Il va réussir à fuir grâce à sa course irrégulière. Le chat continue d'attaquer, mais il ne parvient pas à mettre la patte sur l'écureuil.
1: Pas le choix! Je prends un yellow cap! Hop là! Taxi!
0: Mais où vas-tu comme ça? Descends de ce taxi! Il n'arrête jamais. L'écureuil saute sur le sol alors que le taxi vient de freiner sans prévenir. Il zigzague entre les véhicules. Même une souris serait moins rapide. Le revoilà sur le muret du parc.
1: Il est parti le minou flippant?
0: Je crois que oui. Tu l'as bien eu. Hein.
1: Alors, let's go! On se remet à bosser!
0: Pourquoi t'as pas grimpé dans l'arbre? Tes chances de survie y sont meilleures qu'au milieu des taxis ou des yellow cabs new-yorkais, comme tu dis. Tu devrais aller vivre à la campagne, en pleine forêt.
1: Seriously? Et risquer de me faire manger par des buses, des pies ou des renards, comme mes cousins roux qui vivent chez vous en France? Ah, non merci!
0: Pourquoi tu te l'échouilles et tu te grattes comme ça?
1: Ah, c'est rien, c'est juste que les voitures et la ville, oh, c'est so dirty! Super crado, tu vois? Un brin de toilette, ça fait pas de mal! Et puis, oh, ça gratte sur mon ventre! Oh, oh, sorry, petit bat! Oh, voilà!
0: Tu fais vraiment ta toilette ou bien tu ne veux pas avouer que...
1: Que quoi? Que what? Que j'ai des puces? Wow, slow down! Et toi, le faux New-Yorkais, t'as jamais eu de poux?
0: Pas facile pour l'écureuil de vivre avec un pelage truffé de petits parasites. Il se bat en permanence avec des puces, des tiques, des poux et même des acariens. Ah, ça y est, il se remet au boulot.
1: Mais qui a laissé traîner ses baies ici? Et... Oh, shit! Qu'est-ce que j'ai fait de mes graines? On n'a pas le temps. No time. Plus de temps du tout. Il y a du boulot. Tu viens les mains? Come on! On a un parc à nettoyer!
0: Je crois que ça ira comme ça pour la balade dans Central Park. Je vais te laisser continuer ton travail de jardinier. Enfin, de nettoyeur, je veux dire.
1: Comme tu veux, man. Moi, je décampe. Oh, by the way, tu feras gaffe à mes graines si t'en vois sur le sol.
0: Promis! À bientôt!
1: Bye bye!
0: Quel infatigable rongeur, tellement excité qu'il n'a pas hésité à monter sur le toit d'un yellow cab. D'ailleurs, que signifie ce terme anglais? Taxi? Building? Ni? Yes! Un yellow cab, c'est bien un taxi jaune new-yorkais. Yellow veut dire jaune et cab, véhicule. Tant d'énergie dans un si petit corps. C'était frénétique, mais c'était bestiolement génial.
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4: Bonjour, je m'appelle Mao, j'ai 7 ans, j'habite à Clichy. Voici ma blague. Que dit un chat quand il rentre dans une pharmacie? Auriez-vous du sirop pour ma toux? Au revoir, bye bye.
0: Trop drôle.
5: Bonjour, je m'appelle Paul Arthur, j'ai 8 ans et j'habite à Aix-en-Provence. Voici ma blague. La maîtresse demande à Toto, combien font 3 pommes divisées par 2? Toto répond, ben de la compote.
6: Je suis Lise. J'habite à Lagny-sur-Marne et j'ai 5 ans et je vais vous raconter une blague. Pourquoi il ne faut pas faire des blagues à un ballon? Parce qu'il risque d'éclater de rire.
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1: Ouf, on est mieux dehors. C'est quoi ce truc? On a fini en rampant.
2: Oui, l'arrivée est moins impressionnante que la colonne au départ. J'ai l'impression d'être un lapin qui sort de son terrier. On est tout sale. Bon, il faut retenir l'emplacement parce qu'il n'est pas facile à repérer.
1: Oh, regarde en bas de la colline. Un campement? Des tentes? On dirait bien le campement d'une armée?
2: Sûrement l'armée d'Alexandre. On est au bon endroit.
1: Au bon moment. Allons voir.

0: Bénédictine a kidnappé Moussetina pour qu'il l'aide à s'emparer de la ceinture au diamant noir. Elle les a ligotés parmi les ruines du temple grec d'Alexandrette, en Turquie. Les enfants ont réussi à s'évader et sont parvenus à prévenir leurs parents avant de retourner dans le passé en 331 avant Jésus-Christ, bien décidés à empêcher Bénédictine de modifier le cours de l'histoire.
1: Chut ! Fais pas de bruit, il y a quelqu'un.
2: Qu'est-ce qu'il fabrique celui-là ?
1: C'est un soldat. Regarde ! Il a tout un équipement, bouclier, épée, casque.
2: Qu'est-ce qu'il fait tout seul?
1: En tout cas, il a du mal à porter tout ça, on dirait.
3: Hé, hey, vous, qu'est-ce que vous faites là?
2: Pardon? Rien, rien, on fait que passer.
1: Ça va, vous vous êtes pas fait mal?
3: Non, mais c'est cette lance, elle est beaucoup trop grande.
2: Ah oui, c'est clair. Vous avez vraiment pas la carrure pour porter tout ça.
3: Hé, je te permets pas.
4: Qui êtes-vous d'abord?
1: Nous sommes des visiteurs étrangers et nous cherchons Alexandre le Grand.
4: Alexandre le Grand? Quel drôle de nom. J'ai connu un Alexandre assez grand, mais il était berger. Ça m'étonnerait que ce soit lui que vous cherchiez.
2: On cherche Alexandre, le chef de l'armée grecque.
4: Ah, Alexandre III de Macédoine. Bah, fallait le dire tout de suite.
2: Vous le connaissez?
4: De loin. Je suis un de ses hoplites.
1: Un quoi?
4: Un hoplite. Un soldat, quoi. Normalement, on nous reconnaît, hein. Avec notre armure en métal. Contrairement aux Perses, qui ont des armures en cuir. Et on a aussi notre grand bouclier rond. Et ce casque énorme qui protège toute la tête. Aïe.
1: C'est impressionnant.
4: N'est-ce pas, hein? Et on a une technique de guerre imparable. La phalange. Tu vois cette grande lance?
2: Oh, on peut pas la louper.
4: On avance sur le champ de bataille. En rang serré, les uns contre les autres, avec la grande lance, en avant. Oh. Plusieurs mètres de long, on tient l'ennemi à distance ou on l'embroche avant qu'il ait pu s'approcher de nous.
2: Ça a l'air d'être une super tactique, mais il faut arriver à porter la lance.
4: Voilà, c'est un peu mon problème.
1: Tu es venu ici pour t'entraîner sans que les autres te voient?
4: Oui. J'ai pas franchement les épaules pour ça. C'est mon père qui a voulu que je m'engage. C'est un ami du père d'Alexandre. Il est assez connu, donc c'est bien pour la réputation de la famille. Alors maintenant, je suis là et j'arrive même pas à porter tout l'équipement. Bon, je crois que je vais arrêter pour aujourd'hui. Ah bah si vous voulez, on rentre ensemble. Alexandre doit s'adresser aux hoplites tout à l'heure.
1: Oh, génial, sympa.
2: Comme ça, on va t'aider à porter la lance.
4: Ah, super. Deux gamins m'aident à porter ma lance. Je touche le fond. Moi, c'est Calistène, mais vous pouvez m'appeler Cali.
1: Enchantée, Cali.
2: Enchantée, Cali.
4: Vous venez d'où, en fait?
1: Viens de...
5: Gaule.
4: Wow! La Gaule? C'est hyper loin! Je connais qu'une ville en Gaule. Vous connaissez Massilia?
2: Massilia, c'est Marseille, non?
4: Ouais. Vous connaissez l'OM?
1: Pardon? Tu connais l'OM?
4: Bah, bien sûr. Oh. Et l'Olympique de Massilia, c'est une bonne équipe pour les Jeux Olympiques.
0: L'armée d'Alexandre s'est installée au bord de la mer, là où plus tard sera construit le port d'Alexandrette. Calistène et nos deux amis sont arrivés au campement. Le soir, tous les soldats sont rassemblés au milieu des innombrables tentes pour écouter la déclaration d'Alexandre, quand soudain, un frisson parcourt la foule. Une femme aux longs cheveux noirs et à la tunique blanche apparaît.
1: Regarde, Mousse, c'est l'oracle qu'on a vu à Alexandrie.
2: On dirait bien.
4: Vous la connaissez? C'est Amenartis, l'oracle qu'Alexandre a rencontré en Égypte.
6: Oh, vaillant guerrier, célébrez votre illustre chef, Alexandre. Alexandre, descendant d'Héraclès, héritier de sa force et de sa gloire. Oh, en ce digne jour, Alexandre s'apprête à affronter les 12 travaux, tout comme son auguste prédécesseur. En le suivant, C'est Héraclès, lui-même, que vous accompagnerez sur le chemin de la victoire. Implorez les dieux pour qu'Alexandre accomplisse sa souveraine mission, car il aura besoin de votre fidélité et de votre indéfectible soutien.
5: Elle est un peu folle, non ?
7: Chut ! Tais-toi, malheureuse. À travers elle, c'est la voix de Zeus qui parle.
5: Si tu le dis.
6: Alexandre, descendant d'Héraclès, daigne nous honorer de ta présence.
0: Alexandre le Grand est à la hauteur de sa légende. Le regard perçant, le front haut, une magnifique chevelure aux boucles blondes. Alexandre, entouré de ses fidèles généraux, rejoint l'oracle Aménardis au centre de la place d'armes. Il a revêtu une impressionnante peau de lion par-dessus son armure.
8: Mes amis, je reviens de la chasse où j'ai croisé le chemin d'un monstre légendaire. Un lion énorme qui m'a attaqué.
1: Il y a des lions dans la région ?
9: Oui, ça arrive d'en croiser.
8: Cette vigoureuse bête, féroce, s'est jetée sur moi. Funeste erreur. Voyez ce que j'en ai fait. Sa peau désormais me protégera. Tel Héraclès avant moi, j'ai vaincu le lion de Némée, premier des 12 travaux d'Héraclès. Et avec vous, mes amis, je suis en route pour accomplir les 11 autres travaux.
2: On dirait qu'il est obsédé par Héraclès.
7: Héraclès est un héros. Il est invincible. Alexandre veut nous montrer que nous allons gagner contre les Perses, même si leur armée est plus grande.
2: Mais ouais, ça va le faire.
7: Comment ça ?
2: Oh, vous allez gagner, je peux vous le dire.
1: Mousse, tais-toi ! On n'en sait rien. Oh, regardez par là, plutôt. Qui sont ces femmes ?
0: Une dizaine de cavalières arrivent au galop dans des nuages de poussière. En tête de la cavalcade,

0: qu'est-ce que c'est ?
1: C'est une pierre précieuse. Elle est énorme.
2: Une pierre noire comme ça ? Je sais pas du tout.
1: Mousse, tu crois ce que je crois ?
0: Je crois qu'on a trouvé la ceinture au diamant noir.
1: Reste à savoir où est Bénédictine.
3: J'ai une bonne et une mauvaise nouvelle.
4: Commencez par la mauvaise.
3: Monsieur Brocard, Madame Ghibali, j'ai beau reprendre toutes mes notes, je n'ai pas d'autres suspects que vous deux. Et comme disait Sherlock Holmes, une fois que vous avez écarté tous les suspects possibles, c'est forcément le dernier suspect qui est coupable.
5: Vous avez conscience que Sherlock Holmes est un personnage de roman et qu'il n'existe pas ?
3: Je vais devoir vous transférer tous les deux à la prison du Caire.
6: Bien. Et la bonne nouvelle ?
3: Je vous ai réservé une cellule avec la télévision.
5: Vous ne pouvez pas faire ça. Vous faites une grosse erreur. Enfin, Paul dit quelque chose.
6: Samia. Monsieur Sharif ne fait que son travail. Ça va s'arranger.
3: Exactement. Vous aurez un procès. Si vous n'êtes pas coupable, vous serez libéré.
5: Mais on allait vous annoncer qu'on a retrouvé nos enfants.
3: Ah bon ? Où ça ?
6: Tu te trompes, Samia. On n'est pas sûr que ce soit.
5: Qu'est-ce que tu racontes ?
3: Ne vous avisez pas de nous cacher quelque chose. Je finis toujours par apprendre la vérité.
6: Je n'en doute pas. Rassurez-vous, on vous dira si on apprend quoi que ce soit.
3: Bien. Je passerai demain matin pour vous escorter personnellement à la prison. Prenez un petit sac léger. Vous n'aurez pas le droit de prendre beaucoup d'affaires.
5: Mais Paul, enfin, c'est pas possible. Pourquoi tu n'as rien dit ? Explique-moi.
6: Samia, ça sert à rien de faire un scandale. Tu vois bien que l'inspecteur Charrette est complètement idiot. On va agir par nous-mêmes.
5: C'est-à-dire ?
6: T'as confiance en moi ?
5: Oui.
6: Prépare des affaires, j'ai pris des billets d'avion pour la Turquie. Décollage dans 2 heures.
5: Quoi ?
6: Aucun policier surveille la sortie de secours. Il se méfie pas. Profitons-en !
5: Bah ça alors ?
6: Allez, viens.
5: Je suis désolée pour ce que je te dis.
6: C'est pas grave.
5: T'avais un plan depuis le début.
6: Eh oui, je te surprends, hein.
7: Après le discours d'Alexandre, Cali a proposé à Tina et à Mousse de les héberger dans sa tente pour la nuit.
8: Et je me suis renseigné, vous aviez raison, hein ? Ce sont bien des Amazones qui rendent visite pendant quelques jours à Alexandre. Pourquoi vous vous intéressez à elles ?
1: Pour tout te dire, on s'intéresse à la ceinture que tu as vue sur leur chef.
9: On connaît quelqu'un qui veut la voler et on voudrait l'en empêcher.
8: Wow, c'est une véritable mission. C'est trépidant.
9: Ouais.
8: Qui vous envoie ? Le roi des Gaulois ?
1: Non, personne.
8: Bon, en tout cas, ça me fait du bien d'avoir de la compagnie en ce moment. Ma vie est loin d'être aussi excitante. J'ai personne à qui parler ici. Je suis pas un vrai hoplite. Je suis pas fort. Je bois pas d'alcool comme les autres hommes.
9: Un hoplite à l'hoplate.
8: Et je peux pas rentrer chez moi. Ce serait la honte pour ma famille.
1: Dans ce cas, tu pourrais peut-être expliquer ta situation à Alexandre et lui demander de t'accorder une faveur pour faire autre chose dans son armée.
8: Et pourquoi pas ? J'ai plus rien à perdre.
7: Le lendemain, Tina, Mousse et Cali rejoignent la longue file de ceux qui sollicitent une audience auprès d'Alexandre. Après plusieurs heures d'attente, c'est enfin au tour de Cali.
8: Bon, bah, souhaitez-moi bonne chance.
1: Bonne chance. On t'attend ici.
8: Ouais.
1: Allez. T'es le meilleur. T'es le plus fort.
7: Mousse et Tina se sont assis sur un banc de pierre à proximité de la tente d'Alexandre quand le groupe des Amazones, aperçu la veille, fait son apparition. Leur chef, arborant la magnifique ceinture au diamant noir, est escorté jusqu'au souverain grec.
1: T'as vu sa ceinture ?
10: On dirait que votre chef a le droit d'entrer sans faire la queue.
11: Je préfère pas parler avec des Grecs.
1: Nous, on est Gaulois.
11: Qu'est-ce que vous faites ici ?
1: C'est une histoire compliquée. Je m'appelle Tina.
10: Et moi, Mousse.
11: Moi, c'est Mélanip.
1: Vous n'avez pas l'air contente d'être ici. C'est votre chef qui vous oblige ?
11: C'est ma reine, Thalestris. Elle est tombée sous le charme d'Alexandre. Cela fait plusieurs jours que nous sommes ici. Alexandre lui a promis le mariage, mais je ne crois pas qu'il puisse aimer quelqu'un d'autre que lui-même. Notre reine commet une grave erreur.
1: J'ai remarqué qu'elle portait une belle ceinture.
11: C'est notre ceinture sacrée. Grâce à elle,

0: il ne peut rien nous arriver.
1: C'est-à-dire ?
0: Elle a été fabriquée par Arès, le dieu de la guerre lui-même. Il a utilisé un diamant noir de l'Olympe, une pierre magique. Celui qui porte la ceinture devient invincible.
2: C'est une légende.
0: Ah non, c'est très réel. Aucune arme ne peut toucher celui ou celle qui porte la ceinture.
1: Oh tiens, voilà Kali. Alors ?
3: Ben, je n'ai pas vu Alexandre et ses généraux ont refusé.
1: Désolée pour toi. Ouais.
4: Tina et Mousse consolent Kali et leur accompagnent dans sa tente. Tout à coup, des cris retentissent. Une clameur envahit le campement. La colline est assiégée.
5: Les Perses nous attaquent. J'ai même pas mon armure sur moi.
1: Fuyons.
4: Les soldats grecs sont très vite débordés par l'attaque surprise des Perses venus en nombre. Kali, Mousse et Tina se retrouvent pris au piège, encerclés. Quand, soudain...
1: Un coup de feu. Quelqu'un tire au pistolet sur les Perses. Tina, regarde. C'est Bénédictine.
6: Attendez que j'en ai fini avec les Perses. Et après, je m'occupe de vous.
4: Nos amis trouveront-ils le moyen d'échapper aux Perses et à Bénédictine? Vous le saurez en écoutant le 5e épisode de Tina et la ceinture d'Alexandre le Grand.
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3: Et coucou les petites curieuses et les petits curieux, par ici la Monnaie.
4: Bonjour, je m'appelle Anatole, j'ai 8 ans et demi et je voudrais savoir pourquoi sur certaines pièces étrangères il y a un trou au milieu. Merci.
3: Et Bruno Collin est là pour te répondre, mon cher Anatole, historien spécialiste de la monnaie. Alors, pourquoi sur certaines pièces étrangères, il y a un trou au milieu? C'est dans quel pays?
5: D'abord, je félicite Anatole pour son sens de l'observation, parce qu'effectivement, c'est moins fréquent aujourd'hui. Ça existait surtout en Asie, en fait, au départ. En fait, il y a plusieurs raisons, puisque c'est sa question, pour lesquelles on trouve des monnaies avec un trou au milieu. Les plus anciennes de l'histoire sont des monnaies chinoises. À partir du 3e siècle après Jésus-Christ, les Chinois utilisent une monnaie en bronze, qui est une monnaie ronde avec un trou carré en son centre et puis des inscriptions. Ce qu'on appelle un wuzu, et plus tard on appelait ça une sapec. Dans ce trou carré, on pouvait passer un cordon qui servait à la fois à les transporter et en même temps à les compter. Ce qui correspondrait aujourd'hui à une liasse de billets. Donc ça s'appelait une ligature. Donc vous enfiliez sur ce fil un certain nombre
3: de... 10 par exemple, voilà.
5: C'est ça. Okay. Mais pourquoi ce trou et pourquoi un trou carré? Tout d'abord, ces pièces sont porteuses d'une symbolique cosmologique. La forme ronde évoquait la Terre et le trou carré, le ciel. Donc, elles symbolisent un équilibre et une harmonie. Deuxième chose, ça c'est beaucoup plus pragmatique, ces monnaies en bronze étaient fondues dans des moules. Et lorsque le métal était refroidi, les bords de ces monnaies présentaient des défauts parfois très coupants. Donc, il fallait les rogner, les limer. Mais pour les rendre parfaitement rondes, on les enfilait par leur trou central dans une barre de métal qui était de section carrée, ce qui permettait d'enlimer une grande quantité d'un coup. On ne les faisait pas une par une, on les faisait tout ensemble. Et pourquoi cette section carrée? C'est tout simple, c'est que si elle avait été ronde au lieu d'avoir été carrée, les monnaies tourneraient autour et dans ce cas-là, on ne pourrait pas les limer. Donc voilà pourquoi elles étaient carrées.
3: Mais alors ça, c'était au 3e siècle, oui. Vous dites, c'était il y a longtemps. Il y en a aujourd'hui
5: tout
3: encore.
5: Tout à fait. Deuxième exemple que je voulais vous donner, c'est certaines pièces du XVIIe, XVIIIe siècle qui présentent des trous, souvent ronds, mais pas toujours. Et on en trouvait au Canada et en Australie. Par manque de petites monnaies, en fait, les autorités de ces régions avaient décidé de faire percer ces grosses monnaies d'argent, souvent espagnoles, pour récupérer des petits fragments de métal et en faire des divisionnaires. C'est-à-dire, au lieu d'avoir une seule grosse monnaie, si vous n'aviez pas de petite monnaie pour rendre la monnaie, eh bien, on coupait des petits bouts. Voilà, on prenait des petits bouts. Et troisième possibilité, et là, c'est une possibilité bien française, mais qui a été utilisée dans d'autres pays. Au début du XXe siècle, la monnaie de Paris procède à des essais de fabrication de monnaie dans des métaux non précieux, parce qu'ils sont moins coûteux et qu'ils s'usent beaucoup moins vite. Avec la guerre de 14-18, ça va accélérer le processus parce que les métaux précieux vont disparaître et vont être récupérés pour la guerre. Et donc, on utilise des alliages comme le maïchor ou le cupronickel.
3: Le quoi ?
5: Le cupronickel, c'est-à-dire un alliage.
3: Et le maïchor ?
5: Le maïchor, voilà, c'est un alliage. Le problème, c'est que ces pièces ont un aspect qui les fait ressembler à de l'argent. Donc, les gens, jusqu'à 1914, utilisaient des pièces en or, en argent et en cuivre. Donc, ils voyaient bien or, doré, argent, argenté et cuivre, voilà. Et ces nouvelles pièces, elles ont un aspect qui les fait ressembler à l'argent, ce qui pourrait favoriser les escroqueries. C'est-à-dire qu'on va vous donner une pièce en alliage, qui ne vaut rien du point de vue métallique, et en vous faisant passer ça pour de l'argent. Donc, pour éviter que les gens se fassent escroquer, on fait un trou au milieu, ce qui signifie, attention, ces monnaies ne sont pas en argent. Elles ont disparu complètement en France avec la Seconde Guerre mondiale, mais on les retrouve encore dans certains pays qui utilisent ce système.
3: Et alors, quel pays, aujourd'hui, là, au XXIe siècle, utilise des pièces avec des trous au milieu?
5: Alors, c'est surtout dans des pays asiatiques, mais ce sont des fabrications qui sont relativement rares. C'est plus tellement à la mode, les pièces avec un trou au milieu. Mais ça existe encore.
3: Et moi, je me souviens, quand j'avais votre âge, les enfants, de pièces trouées en Espagne, les pesetas. Mais ça, c'était avant l'euro. 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
1: Dans certaines aventures, ce sont les méchants qui sont les héros. Je te préviens. C'est le cas de cette odyssée. Dans l'océan Pacifique, à l'ouest des États-Unis, face à la ville de San Francisco, flotte un gros caillou. Ce gros caillou est en fait une île qui abrite la prison la plus célèbre de toute l'Amérique. Alcatraz! Ici sont enfermés les criminels les plus dangereux du pays. Les têtes brûlées, les rebelles, ceux dont les autres prisons ne veulent absolument plus, ils finissent tous enfermés là. Et pour longtemps, figure-toi, certains sont condamnés à 90, 150 ou même 300 ans de prison. Alcatraz est un endroit terrible, totalement isolé du monde. En plus des hauts murs, des grilles et des barbelés, l'île est encerclée de tous côtés par l'océan. Ces vagues sont glacées, déchaînées, bien sûr, remplies de sacs plastiques. Mais non, pas encore. De requins. Personne, jusqu'à présent, n'a réussi à s'évader. Ah oui? Vraiment? En 1962, quatre hommes vont tenter l'impossible. Ils s'appellent Frank Morris, John et Clarence Anglin, et oui, ce sont deux frères, et Alan West. Pour retrouver la liberté, ces bandits vont inventer un projet complètement dingue qui demande patience, endurance, précision, détermination. Patience, endurance, précision, détermination. Patience, endurance, précision, détermination. Oh, oh, ben, dis donc, je l'ai déjà dit. Enfin bref, enchaînons. Sont-ils fous? Cela ne fait aucun doute. Vont-ils réussir? Oh, eh bien, rien n'est moins sûr. Voici l'odyssée des évadés d'Alcatraz. Nous sommes en janvier 1961. Cela fait un an que Maurice est enfermé à la prison d'Alcatraz. Jamais il n'oubliera la nuit de son arrivée. Le vent était glacial. Le ciel strié d'éclairs et sa chemise... Oh, pétard, le pauvre! Sa chemise était trempée. Le temps était à l'orage. Depuis des heures, des litres et des litres d'eau tombaient par gros paquets sur la terre. Furent ses premiers mots en arrivant sur les lieux. Alcatraz est un endroit où l'on ne rigole pas. Notre homme l'a tout de suite senti.
2: Et Maurice, écoute-moi bien.
1: Lui a brutalement expliqué le gardien qui l'a accompagné jusqu'à sa cellule.
2: Ici, les prisonniers ont seulement trois doigts. Non, non,

0: 3 droits. Le droit de manger, le droit de vous habiller, le droit d'aller à l'infirmerie. Attention, l'infirmerie seulement si vous êtes vraiment très malade. Pour le reste, là, les trucs, là, lire, rêver, faire des blagues ou même un petit prout, eh ben, t'oublies.
1: Oh, ce qu'il est lourd. De l'humour de prison, j'imagine.
0: Oublie, bienvenue à Alcatraz, prisonnier Maurice.
1: Maurice est un type extrêmement intelligent qui maîtrise 3 choses à la perfection. Les banana splits, les braquages de banque et bien sûr, la vie en prison. La première fois qu'il s'est fait coffrer par la police, ou comme on dit chez les prisonniers, les poulets, il avait 11 ans. Il en a aujourd'hui 38. Autant te dire que des séjours derrière les barreaux, il en a fait pas mal. La dernière fois, il a même réussi à s'évader. Alcatraz saura-t-elle lui résister? Pendant des mois, Maurice observe le système de sécurité de la prison. À cette époque, c'est l'un des plus perfectionnés du monde. Les détenus vivent seuls dans de minuscules cellules fermées par une grille en acier réputée indestructible. L'après-midi, s'ils sont sages, ils ont droit de prendre l'air durant une petite heure. Évidemment, sous haute surveillance. Aux 4 coins de la cour s'élèvent de grandes tours dans lesquelles sont postés des gardiens, la mitraillette au poing. Pour s'assurer que les détenus ne cachent aucune arme dans leurs chaussettes, on les fait régulièrement passer à travers l'inspectoscope, une drôle de machine qui permet de voir à travers leurs vêtements. Enfin, oui, quand ils en portent.
0: Oh non, McCoonies a encore oublié de mettre son slip.
1: Eh oui, il y a parfois de petites surprises. Bref, très vite, Maurice en est arrivé à cette terrible conclusion.
2: Alcatraz n'est pas une prison, c'est une machine à broyer les hommes.
1: Alors bon, s'évader là tout de suite, oui, c'est vrai que ça paraît un peu compliqué. Il est maintenant temps d'en venir à une question de la plus haute importance. Comment Maurice a-t-il rencontré ses complices? Alan West occupe la cellule juste à côté de lui. Rapidement et discrètement, les deux hommes se sont mis à échanger quelques mots, le soir, à travers la grille de leur cellule, histoire de ne pas devenir complètement fous. Quant aux frères Clarence et John Anglin, figure-toi qu'ils se connaissent déjà avec Maurice. Et oui, ils se sont rencontrés bien avant Alcatraz, dans une autre prison. En consultant des dossiers ultra-secrets, j'ai réussi à reconstituer la scène de leur retrouvaille. C'est un soir d'octobre, franchement gris. Il fait un froid de... À la cantine de la prison, Maurice, petite cuillère à la main, remue la bouillie qui lui sert de dîner. Soudain, 2 hommes s'asseyent en face de lui. Il lève les yeux. Oh, sapristi! Mais il les reconnaît, ces 2 visages!
2: Ah, les frères Anglin, vieille canaille! Alors, on s'est encore fait choper!
1: John et Clarence, comme Maurice, adorent braquer les banques. Mais surtout, ce sont des pros de l'évasion. Immédiatement, les yeux de Maurice se mettent à pétiller.
2: Vous pensez ce que je pense, les 2 frérots? Quoi?
1: A répondu John Anglin.
3: Que t'as oublié de refermer ta braguette après ton petit pipi du matin? Parce que je sais pas si t'as remarqué, mais elle est ouverte, mon pote.
2: Mais non, pas ça. Il serait peut-être temps de mettre les voiles, non?
1: Sans ajouter un mot, John et Clarence ont cligné des yeux. 2 fois, c'est un code secret qui veut dire « Oui, oui, on est d'accord pour s'évader ». Assis juste à côté de Maurice, Alain a également remué ses paupières. Super! Lui aussi est partant. Et c'est comme ça, vois-tu, que tout a commencé. Enfin, encore faut-il avoir un plan, une idée. Les semaines passent. Un soir, alors qu'il est allongé sur la banquette de sa cellule, Maurice aperçoit un cafard se faufiler à travers la grille d'aération, juste au niveau du sol, puis disparaître. Disparaître? Oh! Mais où donc? Piqué au vif, il s'approche. À quatre pattes, il jette un œil à travers la grille.
2: Cette plaque d'aération est reliée à un conduit d'aération. Un conduit d'aération, sapristi, ça donne toujours sur l'extérieur. En l'escaladant, à tous les coups, on arrivera sur le toit.
1: Avec son ongle, il se met à gratter le béton tout autour de la grille. Bonne surprise! La pierre est en si mauvais état que des morceaux de mur se détachent. Maurice la tient, son idée. Le lendemain, dans la cour, il échange quelques mots, le plus discrètement possible, bien sûr, avec ses camarades.
2: Les gars, vous voyez la grille de ventilation dans nos cellules? Eh bien, on va élargir le trou jusqu'à ce qu'on puisse se faufiler à l'intérieur. Ensuite, on escaladera le conduit d'aération qui nous mènera directement sur le toit. Et là, à nous la liberté!
3: Oui, pas bête, Maurice.
1: Lui a tout de suite répondu John Anglin.
3: Mais t'as pensé aux mitraillettes? Et les murs de barbelés à l'extérieur de la prison? Et puis, comment tu veux qu'on creuse? Avec nos doigts? Ça va prendre un temps fou!
2: Pas de panique, mon petit John. Chaque chose en son temps. Et à chaque problème, sa solution.
1: Ce matin-là, ni vu ni connu, les quatre prisonniers quittent le réfectoire de la cantine après avoir glissé dans leur poche une petite cuillère. Le soir même, chacun commence à creuser son trou entre deux passages de gardiens. En après-midi, John Anglin chuchote à ses camarades dans la cour.
3: Les gars, on a oublié un petit truc! Les rondes de nuit! Une fois qu'on sera glissé dans le conduit d'aération, les gardiens vont tout de suite remarquer qu'on n'est plus dans nos petits lits! Ils vont sonner l'alarme et on sera foutus, j'ai foutu!
1: Bien vu, John, bien vu. Heureusement, Maurice a plus d'un tour dans son sac.
2: John, tu travailles toujours chez le coiffeur de la prison? Discretos, tu vas piquer les cheveux. Pas sur la tête des détenus, bien sûr, non. Ceux qui sont tombés par terre. Avec du papier journal et de la colle qu'on volera à l'atelier de menuiserie, on va fabriquer des poupées géantes. Juste avant de partir, on les glissera dans nos lits. Espérons que les gardiens n'y voient que du feu.
1: Oh, pétard, c'est risqué, mais c'est une idée géniale. Cependant, d'autres problèmes se posent.
3: Et l'océan, alors? Vous y avez pensé? Les courants sont trop forts, l'eau est glacée. À la nage, on n'y arrivera jamais jusqu'à San Francisco.
1: Cette fois encore, Maurice trouve une solution.
2: Clarence, puisque tu travailles à la laverie, tu vas faucher les imperméables. En collant les manches entre elles, on va construire un radeau.
1: Pendant 6 mois, les quatre hommes grattent chacun leur mur. Maurice, qui est autorisé à jouer de l'accordéon parce que son comportement est exemplaire, couvre le bruit de ses camarades en pianotant sur son instrument. Par chance, en effet, les quatre cellules ne sont pas très loin les unes des autres. Enfin, tout est prêt. Le plan est aussi bien ficelé qu'un saucisson corse. C'est dire! Le 11 juin 1962, à 21h30, après la ronde des gardiens, chaque détenu dépose sa poupée dans son lit. Puis, sans faire de bruit, il se faufile à travers le trou de la plaque d'aération de leur cellule. Voyons voir. Tous? Non. Zut! Alan West n'arrive pas à passer. Son bidou est trop gros. Tant pis pour lui. C'est horrible à dire, mais dans ce genre de situation, c'est chacun pour sa pomme. Maurice, John et Clarence Anglin remontent le conduit d'aération. Parvenus sur le toit, ils se faufilent entre les rayons lumineux des projecteurs. Grâce à une échelle de sécurité, ils descendent le long du bâtiment. Ils courent, vite, sans faire de bruit. Ils escaladent des murs de barbelés. Enfin, ils arrivent sur une petite plage tout au nord de l'île. Là, ils déplient leur radeau de fortune. Comment le gonfle-t-il ? Réfléchis, je te laisse un indice un peu plus haut. Eh oui, bingo! Ils utilisent l'accordéon de Frank Morris. Puis, ils s'élancent dans la mer. Ce qui s'est passé ensuite, personne ne le sait. Le lendemain, à la première heure, les gardiens trouvent 3 cellules vides. C'est la panique! On sonne l'alarme! La traque commence. Pendant plusieurs semaines, la police passe toute la zone au peigne fin. Aucune trace de nos prisonniers. Enfin, si, on retrouve un sac et une pagaie. Bref, pas grand-chose. Pour les autorités, cela ne fait aucun doute. Vu la température de l'eau et les courants violents, ils se sont forcément noyés. Oui, sans doute. Mais comment expliquer qu'on n'ait jamais retrouvé leur corps? les évadés d'Alcatraz, pendant quelques années, on n'en entend plus parler. Jusqu'à ce qu'une mystérieuse photo fasse son apparition. Elle a été prise au Brésil et montre deux hommes qui, tiens, tiens, ressemblent comme deux gouttes d'eau au frère Anglin. S'agit-il vraiment de nos deux prisonniers? Les trois hommes ont-ils réussi à s'évader? Impossible à dire. Mais, personnellement, oh, je préfère croire que oui.

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Mais au fait, pourquoi l'île d'Alcatraz s'appelle ainsi? Beaucoup de pélicans s'y rassemblent et ce sont eux qui ont donné son nom au rocher. En espagnol ancien, pélican, ça se dit Alcatraces.

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2: Bonjour, je m'appelle Nour, j'ai 10 ans, j'habite à Avignon. Aujourd'hui, je voudrais bien vous faire une blague. Pourquoi dans une boulangerie y a-t-il des photocopieuses? Pour faire les millefeuilles. Merci, au revoir.
1: Trop drôle.
3: Coucou, salut l'info, je m'appelle Marion, j'ai 11 ans et j'habite en Mayenne. Je vais vous raconter ma blague. Quel est le comble pour une fée? Aller acheter sa baguette à la boulangerie. À bientôt.
1: Connaissez pas cette blague?
4: Bonjour, je m'appelle Arabelle, j'ai 8 ans et j'habite à Caen en Normandie. Voici ma blague. Que mettent les souris pour sortir le soir? Du mascara?
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1: Chers amis, bonjour. C'est le spécial jeune, nous sommes dans les Yvelines, à Aubergenville, et commençons, comme il est maintenant de tradition, par une question pour vous qui nous suivez, et notamment une question pour les jeunes qui nous écoutent le mercredi. Aubergenville, dans les Yvelines, domine un cours d'eau qui n'est pas petit, hein, un cours d'eau et pas des moindres. Quel est le cours d'eau en question dominé par Aubergenville ? Ah bah tenez, monsieur Pailleret, on va faire un peu ding-ding déjà pour donner la note dès le début de l'émission, pour qu'on soit dans le bain directement. Quel est ce cours d'eau qui se trouve à côté d'Aubergenville ? Eh bien, la réponse est la Seine, en direction de la Normandie. Nous sommes dans cette commune située dans le nord du département des Yvelines, commune dont le territoire longe donc la Seine, à 40 km au nord.

0: nord-ouest, disons, de Paris. L'église d'Elisabethville, parce qu'il y a tout un quartier d'Aubergenville qui s'appelle Elisabethville. Et donc, il y a plusieurs quartiers à Aubergenville. Il y a le village ancien et puis Elisabethville, quartier qui a été créé dans les années 20. Il y a une église typique de cette époque. C'est l'une des premières églises en béton armé construites en France, à Elisabethville. Et dans le bourg ancien se trouve notamment un château, le château du Vivier. Il s'agit en fait d'une grande maison bourgeoise qui aujourd'hui accueille des installations municipales, restaurants pour les agents, les seigneurs de la commune, une salle de réunion. Et il y a tout un parc, hein, le parc du château du Vivier. Aubergenville qui, dans son histoire récente, a été le témoin de plusieurs faits marquants de différentes natures. D'abord, le 10 mai 1944, un bombardier Lancaster de la Royal Air Force s'est écrasé sur le territoire de la commune. 7 aviateurs ont trouvé la mort dans cet accident et ils sont enterrés dans le cimetière d'Aubergenville. Et en 1952, ça a été la révolution industrielle en quelque sorte, puisque ça a été l'implantation de l'usine Renault de Flins en grande partie sur le territoire d'Aubergenville. Enfin, vous voyez, vraiment des événements de toute nature, en 2008 a débuté la construction du Family Village. C'est un centre commercial, nouvelle génération comme on dit. Et on a construit aussi, juste à côté de cette maison des associations dans laquelle nous sommes installés, un grand centre aquatique qui s'appelle les Bains de Seine et de Mauldre. La Mauldre étant un petit affluent de la Seine. Et pour le jeu de France Inter, prêt pour les présentations du spécial jeune, Ulysse Dutch Yopis et Samuel Tavernier. Bonjour Ulysse.
1: Bonjour.
0: Tu es en troisième ?
1: Oui.
0: Où habites-tu ?
1: À Courdimanche, dans le Val d'Oise.
0: Classe de troisième pour toi, Ulysse, et des loisirs multiples qui sont, par exemple ?
1: L'escalade, j'adore ça, j'en fais depuis que je suis tout petit.
0: C'est vrai ?
1: Oui.
0: En salle ?
1: Oui.
0: Et autre loisir, par exemple, Ulysse, qu'est-ce que tu aimes bien faire ?
1: J'aime bien lire des mangas, j'en lis beaucoup.
0: Quelle série lis-tu principalement ?
1: One Piece.
0: Tiens donc, il y en a un 104e, le dernier, c'est ça ?
1: Oui, il vient de sortir, oui.
0: Tu l'as pas lu encore ?
1: Non.
0: Ah, ça va venir. Un petit message aussi aux parents peut-être. Cadeau.
1: Oui.
0: Un cadeau en vue. Le message est passé sur France Inter. Et combien en as-tu lu des One Piece alors ?
1: 103 du coup pour l'instant.
0: Ah oui, c'est ça. Et il attend donc le 104e. Ulysse avec Samuel Tavernier. Bonjour Samuel.
2: Bonjour.
0: Toi tu habites Paris ?
2: Oui.
0: Tu es en 6e ?
2: Oui.
0: Et toi aussi tu lis ?
2: Oui.
0: Mais pas des mangas ?
2: Non, j'ai des romans.
0: Que lis-tu comme genre de roman ?
2: Eragon.
0: C'est quoi, c'est de la fantasy ?
2: C'est de la fantasy.
0: Eragon, en quelques mots, c'est Christopher Paolini ?
2: Oui.
0: Qu'est-ce que ça raconte en gros, en quelques mots ?
2: C'est un enfant qui devient maître dragon et en gros, il doit dresser son dragon.
0: Un dresseur de dragon ?
2: Ouais.
0: Jeune dresseur de dragon ?
2: Oui. C'est ça ?
0: Un vrai dragon,
2: donc, oui.
0: Avec des flammes de dragon.
2: Oui.
0: Oui, c'est ça. Et il arrive à le dresser ? Ah non, on ne le dit pas ! On lira. C'est Eragon, cette série. Vous êtes bien ? Vous êtes bien installé, ça va, devant les micros ? Comment vous sentez-vous ?
2: Oui,
0: ouais.
2: Ça va.
0: Il y a du stress ? Il n'y a pas de stress ? Y a...
2: Oui, oui.
0: Oui, beaucoup de stress ? La oui. Bonne dose, c'est ça ? La dose
2: qui... Un petit peu trop.
0: Qui fait... Ah, un petit peu trop, oui, ça va. Vous allez vous détendre au fil des questions. Bonne chance, question tirée au sort. C'est le spécial jeune. Et croyez-moi, vous êtes très suivi, mais très soutenu aussi. Première question bleue d'Anthony Orin au Sable d'Olonne en Vendée. Quel animal peut être de Java, du Bengale ou de Sibérie ?

0: Tigre.
1: Le tigre, c'est ça. Tigre de Java, tigre du Bengale, tigre de Sibérie. Question bleue aussi spéciale jeune, de Camille Quentin à Sainte-Pazanne en Loire-Atlantique. C'est aussi une question sur un animal. De quelle couleur, écoutez bien, est la robe du zèbre et de quelle couleur sont ses rayures? Alors, deux questions en une. De quelle couleur est la robe du zèbre et de quelle couleur sont ses rayures?

0: La robe du zèbre est blanche avec des rayons noirs.
1: Ouais. Bah c'est l'inverse, la robe elle est noire et
0: non.
1: C'est des rayons
0: blancs. Non, non.
2: Vous avez vu à mon regard que c'était... Ah. C'était ça, mais sauf que c'était l'inverse, effectivement. Donc, alors, on redit, donc, la robe du zèbre est...
1: Blanche.
2: Ah ben non,
1: non.
2: Vous aviez dit la bonne réponse. Donc, la robe du zèbre est...
1: Noire.
2: Et les rayures
1: blanches.
2: C'est dans ce sens-là, exactement. Animal noir avec des rayures blanches. Le zèbre. Enfin, il y avait deux possibilités de réponse. Hein.

0: Ulysse et Samuel sont ensemble, solidaires. Ils répondent maintenant à une question blanche de Frédéric Brenet de Biorel en Seine-Maritime. À quel pays appartiennent entre autres les provinces du Saskatchewan et du Nunavut ? En fait, le Saskatchewan est une province et le Nunavut est un territoire. À quel pays appartiennent-ils ?
1: À l'Inde ?
0: Pas en Inde.
1: Bangladesh ?
0: Non, alors quitter l'Asie, toute cette région du monde. Et ce n'est pas l'Europe non plus, vous voyez.
1: C'est en Argentine. Amérique ? C'est en Amérique ?
0: Argentine. Oui, c'est ça.
1: L'Argentine ?
0: Non.
1: Le Chili ?
0: Non.
1: La Bolivie ?
0: Non, il faudrait remonter, il faudrait aller vers le nord.
1: Le Canada ?
0: Eh oui, ce sont des provinces et territoires du Canada. Province du Saskatchewan et territoire du Nunavut, le Canada. Question blanche aussi de Matteo Santaella à Montfaucon dans le Gard. Question envoyée sur franceinter.fr. L'entomologie, c'est l'étude des insectes, vous le savez peut-être. L'ornithologie, c'est celle des oiseaux. Mais qu'étudie l'ichtyologie, à l'apostrophe ichtyologie. Donc, entomologie, insectes, ornithologie, oiseaux. Qu'étudie l'ichtyologie?

0: Les poissons ?
1: L'ichtyologie, c'est la science qui étudie les poissons. C'est ça, Samuel et Ulysse. Les poissons. La dernière question dans cette première partie du jeu, s'il y en a une seconde, une question envoyée par un jeune auditeur qui s'appelle Sacha Combata-Lades, qui a 9 ans et qui habite Pipriac en Ille-et-Vilaine. Comment s'appelle la constellation qui forme une sorte de W dans le ciel ?
0: Cassiopée.
1: Pardon ?
0: Oui ? Cassiopée.
1: Cassiopée, c'est ça, oui. Vous confirmez un W un peu étiré. Cette constellation s'appelle Cassiopée. Ulysse Dutch Iopis et Samuel Tavernier, vous avez répondu à toutes les questions. Vous pouvez par conséquent tenter le... Alors, si vous me dites qu'on s'arrête, je ne vous cache pas qu'on va être un petit peu embêté parce que l'émission va être très courte. Mais je ne veux pas vous influencer, naturellement. Vous êtes les maîtres de la décision concernant l'avenir immédiat du jeu sur France Inter, franceinter.fr, l'application mobile Radio France. Que décidez-vous, Samuel et Ulysse ?
0: Banco !
1: Banco ! On joue encore avec vous.
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1: Question envoyée par Sabine Pruvot, habitant Paris dans le 4e. Pouvez-vous conjuguer le verbe paître ? On est une question très scolaire, là, c'est bien. Le verbe paître au conditionnel, au présent du conditionnel, première personne du singulier. Alors, on se concentre, conjugaison du verbe paître, première personne du singulier au conditionnel.

0: Rappelons cette question.
1: Je pèterai.
0: Comment conjugue-t-on le verbe paître à la première personne du singulier au conditionnel présent ?
1: Je pèterai.
0: Si j'étais un mouton, je pèterai, oui. Du verbe pêtre. P-A-I. Accent circonflexe. T-R-A-I-S. Je pèterai. Bon coup gagné. Voulez-vous aller plus loin avec le palabre, discussion entre les candidats.
1: Allez, super.
2: Super.
1: Super.
0: Question à 1 000 euros de Clément Valdelier.

0: emblème est l'ours.
1: Berlin.
0: Et qui, en son centre, est connu pour la porte de Brandebourg.
1: C'est ça ? Oui, c'est Berlin. C'est Berlin ?
0: Vous voulez le dire déjà ?
1: C'est Berlin.
2: Berlin.
1: Berlin.
0: C'est Berlin, la bonne réponse au Super Banco spécial jeune. Le jardin zoologique dans Tiergarten, l'emblème l'ours, la porte de Brandebourg entre les deux parties de l'ancienne Berlin quand elle était coupée en deux par le mur. Bonne réponse, 1000 euros gagnés par Ulysse Deutsch Lopis et Samuel Tavernier, candidats tous deux collégiens au spécial jeune sur France Inter. Ils repartent aussi avec le Petit Larousse illustré 2023 et un livre historique et éducatif de Larousse, Les enfants de la résistance, le journal de 1940 à 1943. Bonne journée et à demain, si vous le voulez bien.

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0: Et coucou les petites curieuses et les petits curieux. Oh là là, je crois que ça bouge là en bas.
1: Bonjour, je m'appelle Agathe, j'ai 9 ans et j'aimerais savoir pourquoi les dents tombent. Je sais comment, mais pourquoi ? Au revoir.
0: J'aime beaucoup la façon dont tu formules ta question. Tu sais comment les dents tombent, puisque à 9 ans, ben, je pense que ça t'est déjà arrivé. Mais tu voudrais savoir pourquoi les dents tombent. Eh bien, je suis avec Caroline Gorin. Vous êtes dentiste, spécialiste en médecine bucco-dentaire. Alors, que pouvez-vous expliquer à Agathe ce fameux pourquoi les dents tombent ?
2: Alors, je pense que Agathe, tu parles des dents de lait. Alors, les dents de lait, pourquoi elles tombent ? C'est parce qu'en fait, une dent, c'est composé d'une couronne et d'une racine. Et qu'en fait, la dent de lait, à un moment donné, sa racine, elle va être grignotée par la dent d'adulte qui pousse juste en dessous. Et comme elle n'a plus d'ancrage dans l'os, eh ben, elle va commencer à bouger et elle va tomber.
0: Mais comment ça se fait qu'on ait des dents de lait ? Pourquoi on n'a pas des dents qui vont nous accompagner toute la vie, on va dire, dès le départ ?
2: Alors ça, si on essaye d'être un peu logique, en fait, c'est sûr que si vous voyez un nouveau-né ou un enfant de 1 an et puis une tête d'adulte à côté, vous voyez qu'il y a une différence de taille. Donc c'est sûr que si on est un bébé et on est avec toutes ses dents d'adulte, sachant qu'on a 20 dents de lait et 32 dents d'adulte, il y aurait un problème de place, ça c'est sûr. Donc en fait, il y a deux jeux de dents, parce qu'au fur et à mesure de la croissance, on va pouvoir faire de la place pour les nouvelles dents. Et d'ailleurs, je pense, Agathe, que si tu regardes tes dents d'adultes qui poussent, tu vas te dire qu'elles sont vraiment plus grosses que les dents qui étaient là avant. Et des fois, ça crée même des problèmes de place, parce qu'on a des grosses dents qui remplacent des toutes petites dents qu'on a perdues, et parfois, ça se chevauche un peu. Et souvent, vers 9 ans, on se pose parfois la question d'aller voir l'orthodontiste pour essayer de les aligner un peu.
0: Pourquoi il y a ce fameux deux jeux de dents ? J'imagine qu'on n'a pas deux, je sais pas, quatre paires d'yeux, on perd une première paire d'yeux, c'est horrible ce que je suis en train de dire, mais c'est que les dents dans le corps humain ?
2: Eh bien, si on regarde dans les os, en fait, on est avec énormément plus d'os que nous adultes.
0: Ah oui ?
2: C'est-à-dire que les enfants ont beaucoup plus d'os, je crois 270 si je ne veux pas dire de bêtises, et qu'adultes, on n'en a que 206. Nos os, en fait, pour pouvoir grandir, ils ont besoin d'être libres les uns avec les autres, et à la fin, ils fusionnent. Donc c'est vrai que nos dents, on aurait pu imaginer, bon, bah, elles fusionnent deux à deux, mais c'est compliqué parce que la dent, c'est pas exactement comme l'os. Et donc, du coup, ça a été plus simple, je pense, dans l'évolution de la nature, de faire ces deux jeux, sachant aussi que quand une dent pousse, eh ben, elle pousse pas toute seule comme ça, unitairement, en fait. C'est un ensemble, donc ça veut dire qu'elle va stimuler, elle va activer plein de choses dans la mâchoire pour l'aider à grandir aussi. Donc, en fait, quand la dent va pousser, eh ben, elle va aider la mâchoire à grandir. Et je pense que c'est ça. Et en fait, la clé pour avoir une belle croissance homogène de sa tête, c'est aussi d'avoir ce deuxième jeu de dents qui arrive.
0: Et puis, ça permet que la petite souris passe, et ça, c'est quand même pas mal.
2: Et ça, c'est très chouette.
0: Bah oui, il faut pas l'oublier. Salut les matelots.
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0: 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Allez, on s'écoute une petite bestiole.
1: Quelle bestiole as-tu choisi? Ah, je reconnais ce bruit. Je reconnais le bruit, mais je ne te trouve pas. Où es-tu, petite bestiole? Ah, je la vois. C'est une mouche. Oh, mais attention, tu te cognes à la fenêtre de la cuisine. Essaye de rester un peu sans bouger. Je vais t'aider à sortir.

0: Oh là là, ma pauvre tête.
1: Ah oui, les carreaux, c'est dur. Hein.
0: C'est surtout invisible.
2: Notre bestiole, qui ne peut pas voir les vitres, malgré des yeux qui prennent toute la place sur sa tête, est une superbe mouche. Et plus précisément, une Musca domestica, une mouche domestique.
0: Ne m'appelle pas comme ça, je suis pas ta domestique.
2: C'est vrai que tu serais plutôt ma commensale.
0: Commensale sale? Je passe mon temps à nettoyer mes gros yeux et mes ailes avec mes pattes. Et toi, c'était quand ta dernière douche?
2: Ah, pardon, mademoiselle mouche. Commensale, ça veut juste dire que vous, les mouches, habitez près de nous, les humains, en profitant des déchets et de la chaleur qu'on produit.
0: Ouais, rattrape-toi aux branches. Ce n'est pas faux. Eh, dis donc, ça sent hyper bon dans ta cuisine. Ça sent la poubelle.
2: Si la mouche domestique n'est pas sale pour elle-même, elle peut promener avec elle des bactéries qui risquent de provoquer des maladies chez nous, les humains.
0: Je t'ai entendu. Sympa. Tu m'avais pas dit que tu allais m'aider à sortir?
1: Tu as raison. Tiens, regarde, va là. La fenêtre est ouverte.
0: Eh oh, doucement, avec ta main. Tu veux m'écraser ou bien?
2: J'essaie juste de te guider. Ne va pas là-haut, c'est le plafond. Et en plus, attention, il y a des toiles... Oh, trop tard. Notre mouche s'est prise dans une toile d'araignée.
0: Je ne te félicite pas pour le ménage, Denis. Allez, aide-moi à m'extirper de cette toile gluante.
2: Les fils de la toile d'araignée sont collants. Et une fois prisonnière, la mouche n'a aucune chance de s'échapper.
0: Et c'est pareil avec vos horribles rubans tue-mouches.
1: Attends que je te dégage.
0: Ouf, merci. Allez, je vais prendre l'air. Tu m'accompagnes?
2: Pourquoi pas, mais si ça te dérange pas, je vais plutôt passer par la porte. Où tu m'emmènes comme ça, petite mouche?
0: Manger. T'as pas faim, toi?
2: Si, mais dehors, y a rien à manger pour moi.
0: Ah, y a pas de mais. On va se trouver une bonne bouse et pique-niquer.
2: Une bouse? Je crois qu'on n'a pas les mêmes goûts. La bouse, c'est du caca de vache. La mouche ne fait pas la différence entre ce qui nous paraît super bon et ce qui nous semble vraiment dégoûtant.
0: Ça, je ne suis pas compliqué à nourrir, moi. C'est pas comme certains. Oh, chut! Baisse-toi!
1: Qu'est-ce qui se passe?
0: Tu n'entends pas l'oiseau, là?
1: Tu as peur d'un joli petit rouge-gorge?
0: Joli petit tueur de mouches, oui!
2: Pour la mouche, comme pour de nombreux autres petits insectes, l'oiseau est un terrible prédateur. Il risque de la manger d'un coup de bec. Et dehors, il y a beaucoup d'autres dangers pour les mouches.
0: Ouais, les grenouilles et les lézards et les crapauds qui nous gobent, les araignées, comme dans ta cuisine, qui nous dévorent vivantes. Il faut même faire gaffe aux gouttes de pluie qui peuvent nous écraser.
1: Il faudrait fabriquer des parapluies pour mouches.
0: C'est malin, très drôle. Allez, suis-moi. Je sens des vaches là-bas. Et qui dit vache, dit bouse de vache.
1: Eh oh, moins vite! Je n'ai pas d'ailes, moi.
2: Ça y est, notre mouche est posée sur la bouse d'une grosse vache normande.
0: Super bon goût, cette bouse.
2: La mouche ne mange pas comme nous parce qu'elle n'a pas de dents.
0: Pas de dents.
2: Elle possède une bouche en forme de trompe avec laquelle elle ne peut qu'aspirer du liquide.
0: D'où le problème avec le caca ou les biscottes.
2: Quand la nourriture solide ne passe pas par sa trompe, notre mouche crache dessus une salive qui prédigère l'aliment, puis aspire le résultat du mélange.
0: Sympa, non? C'est comme boire du vomi.
1: Hey, mais tu te contentes pas d'aspirer. Tu ponds des œufs en même temps?
0: Oui, je pense aux générations suivantes, moi. En pondant sur ma nourriture, les larves qui vont éclore trouveront immédiatement gîte et couvert. Vous ne pondez pas les bébés dans vos assiettes, vous?
2: Ah, non. Notre mouche est une véritable machine à pondre. Dans sa courte vie, elle peut pondre jusqu'à 1000 œufs.
0: Quand on aime, on ne compte pas.
2: Chaque ponte est constituée d'une centaine d'œufs. En 24 heures environ, des asticots blanchâtres éclosent, puis se mettent à manger. Leurs corps vont croître en trois étapes, qu'on appelle des mues. Au bout de la troisième mue, les larves s'enveloppent dans une pupe, un petit tonneau de 8 mm de long, comme dans un cocon. Et quand tous leurs organes internes sont remaniés, les larves sortent sous la forme d'insectes adultes, des mouches.
0: Tu sais, je t'écoute expliquer tout ça et je me dis que c'est injuste.
3: Quoi? Qu'est-ce qui est injuste?
0: Ah, qu'on s'émerveille de la chrysalide du papillon. Et on ne s'émerveille jamais de celle de la mouche. Et pourtant, c'est exactement pareil. C'est injuste. Mais... arrête de me donner des coups de queue, toi!
3: Je crois que tu déranges votre vache.
0: Ah, mais si on ne peut plus manger, pondre tranquille!
3: Bah... où vas-tu maintenant?
0: J'entre chez toi, c'est plus confort. Qui m'aime me suive? Ouf! Ah. Eh ben, on est mieux dans ta cuisine. Tu sais, Denis, nous les diptères, il nous faut une température chaude si on veut passer l'hiver. Déjà qu'on n'a qu'entre 2 semaines et 1 mois à vivre.
2: Le terme diptère vient du grec di, qui veut dire deux, et pteros, qui veut dire aile. Un diptère est donc tout simplement un insecte qui ne possède qu'une paire d'ailes, comme notre mouche. Le plus vieux fossile de diptère retrouvé est âgé de 240 millions d'années. Les dinosaures avaient donc certainement, comme les vaches de tout à l'heure, des mouches plein les yeux.
0: J'adore ta cuisine, avec cette bonne odeur de poubelle.
3: C'est gentil, mais tu ne peux pas rester ici. Des mouches dans une cuisine, ça n'est pas très hygiénique.
0: Allez, juste 5 minutes, près de la lumière, là.
3: Non, non, non, c'est une ampoule, tu vas te brûler.
0: Oh, la belle lumière, la douche à l'or.
3: Je t'avais prévenu.
0: Mais c'est quoi ça? Où suis-je? Denis, c'est un piège?
3: Mais non, t'as failli te brûler les ailes sur ma lampe et tu es tombé dans un vase, vide, heureusement.
0: Tu me fais sortir, s'il te plaît?
3: Oui, je vais te faire sortir, mais dehors. Je te l'ai dit, pas de mouche dans la maison.
0: Ok, ok, Denis. Peut-être une prochaine fois, alors.
3: On verra. Allez, bon vent.
0: Merci, Denis, mais pas trop de vent quand même. Je suis poids à plume.
2: Au cours de cette aventure, nous avons appris que la mouche est un diptère. Mais que signifie ce mot en grec? Insecte à 2 pattes. Insecte à 2 yeux. Ou insecte à 2 ailes. Bravo! C'est bien insecte à 2 ailes, ce que signifie diptère. Allez, grosse bzzz à tous. C'était bzzz-tubistuellement génial.
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2: Bonjour, je m'appelle Tiana, j'ai 6 ans et demi et j'habite en Deux-Sèvres. Comment s'appelle un chat qui va dans l'espace? Un satellite.
3: Bonjour, je m'appelle Théo, j'ai 6 ans et demi, j'habite à Bron. Je vais vous raconter une blague. À votre avis, quel fruit a tendance à avoir la grosse tête? Le melon, évidemment. Au revoir.
4: Bonjour, je m'appelle Louis, j'ai 10 ans, j'habite à Cachan. Et voici mon frère.
5: Bonjour, je m'appelle Félix, j'ai 7 ans et j'habite à Cachan.
4: On a une blague pour vous.
5: Pourquoi les vaches ne parlent pas?
4: Parce que devant elle, il y a un panneau avec écrit « La ferme ». Au revoir et à bientôt.
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1: Magnifique ce programme de France Musique.
2: Les contes de la Maison Ronde, l'énigme des portraits oubliés. Chapitre 3. Parfois dans la vie, il y a des moments pas comme les autres. Il ne faut pas s'en étonner parce qu'il faut bien que dans la vie, il y ait des moments pas comme les autres, des moments clés, des moments où on grandit. Paul suit Rosine le long de la galerie des portraits de ses ancêtres, avec elle, il remonte le temps et commence à découvrir leur histoire. Le comte Philippe, qui aimait faire la fête, le comte Henri, qui aimait faire la guerre, mais qui était très gentil quand même, hein, enfin, pour l'époque. Hein. Et je crois qu'on peut dire de Paul qu'il est en train de passer de bonnes vacances. Des vacances pas comme les autres.
3: Impatient de connaître la suite des aventures familiales, Paul avance dans la galerie et est attiré par un tableau recouvert d'un lourd tissu en velours noir. Il tend la main pour soulever la tenture.
4: Non ! N'y touche pas !
3: Un silence pesant emplit la pièce.
4: Je suis désolé, Rosine, pardon, mais pourquoi ce tableau est-il caché ? Non, mais si tu préfères, tu peux me faire découvrir un autre portrait, hein ? Non, non. Je dois te parler de ce portrait, car c'est à ce moment-là que tout bascule, que le drame s'abat sur ta famille. Mais, s'il te plaît, laissons ce rideau baisser. Je pourrais intituler ce portrait « Le visage du chagrin » ou, non, plutôt « La jeune fille et la mort ». Il a été peint en 1824. Il est celui de la fille de ton arrière-grand-père, le comte Gabriel. Belle, intelligente, elle était fiancée à un jeune homme merveilleux, prénommé Léandre. Tout la destinait au bonheur, mais c'était sans compter cette tradition stupide de l'époque, le duel au pistolet. Le frère de cette jeune fille, Arthur, provoqua Léandre en duel.
5: Pour quelle raison ?
4: Oh, sûrement pour presque rien. Au 19e siècle, tu sais, tout était prétexte à provoquer un duel. Mais malheureusement, Arthur ne respecta pas les règles. Il tira avant d'en avoir reçu l'ordre et tua Léandre et fut donc accusé d'assassinat. Arthur clama son innocence. Il jura qu'il avait mis des balles à blanc dans son pistolet et qu'il ne voulait surtout pas blesser l'amoureux de sa sœur. Il expliqua qu'il avait entendu deux coups de feu et qu'il y avait forcément un autre tireur. Il exigea qu'on mène une enquête, mais rien n'y fit. Et il fut banni. La perte de ces deux êtres chers anéantit la jeune fille. Elle fut inconsolable. Le désespoir l'habitait chaque jour davantage. Elle commença à dépérir, son teint devint très pâle, et la mort apparut. Il s'engagea alors un drôle de dialogue. Tout d'abord, la jeune fille supplia la mort de la laisser tranquille.

0: calmement, lui répondit :
1: Donne-moi la main, douce et belle créature. Je suis ton amie.

0: Enfin, la jeune fille s'abandonna à la mort, qui lui chuchota :
1: « Tu dormiras apaisé dans mes bras. »

0: Et c'est à partir de cette époque que ta famille perdit tout. Sa puissance, sa fortune et son honneur.
1: C'était un épisode triste, mais la musique était très belle. Je ne sais pas pourquoi la musique triste est toujours si belle. Et pourquoi on est toujours si content d'écouter de la musique triste. Mais on sait maintenant qui est Arthur et de quel crime, injustement, on l'accuse. On n'a pas encore percé tous les mystères, mais je suis sûr que d'ici un ou deux épisodes, oui, Paul, Rosine, vous, moi, on est une équipe du tonnerre. Et les mystères n'ont qu'à bien se tenir.
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3: Et coucou les petites curieuses et les petits curieux. Ouh, ouh, ouh, on va serrer les dents.
4: Bonjour, je m'appelle Lucien, j'ai 8 ans et demi, je suis en CE2. J'aimerais savoir comment on fait les tatouages sur la peau. Merci, au revoir.
3: Et merci à toi Lucien, 8 ans et demi en CE2. Alors je suis avec Jérôme Pierra, historien de formation. Vous êtes surtout spécialiste des gangsters, de la criminologie, mais aussi rédacteur en chef de Tatouage Magazine. Bon. Vous êtes tatoué, vous, d'ailleurs, Jérôme Pierra ?
5: Je suis abondamment tatoué.
3: Pas voilà. Sur le visage, en tout cas, je n'en vois
5: ni
3: aucun.
5: Ni les mains, ni le visage, ça ne doit pas se voir.
3: Ça passe inaperçu. Voilà. Alors, Lucien demande comment on fait les tatouages sur la peau.
5: Ah, alors Lucien, déjà le principe, c'est on prend une aiguille, on met de l'encre dessus et on introduit cette encre sous la peau. C'est ça le principe du tatouage, c'est insérer de l'encre dans la peau pour que ça ne bouge plus, ça reste là. Alors, un peu plus techniquement parlant, on a une aiguille, on va la tremper dans l'encre. Par capillarité, tes parents t'expliqueront, l'encre remonte le long de l'aiguille. Et après, vous allez lui planter l'aiguille dans la peau. Et là, l'aiguille va aller déposer l'encre dans la couche supérieure du derme. Dans ta peau, tu as l'épiderme en haut, en dessous, tu as le derme. La couche supérieure de ce derme est un peu élastique. C'est là que l'aiguille va aller déposer la goutte d'encre qui va s'incruster dans ce derme, dans ces petits élastiques de peau, et ne plus bouger.
3: Et alors, est-ce que ça fait mal, j'imagine, un petit peu quand même?
5: Alors, le tatouage, par principe, ça fait très mal. Prends une aiguille, tu te la plantes dans la peau, tu vois ce que ça donne. Et le tatouage, c'est pas une piqûre d'aiguille, c'est des dizaines, des centaines, des milliers de piqûres d'aiguille répétées comme ça, très rapidement, qui s'enfoncent dans la peau. Donc ça fait très mal, ça saigne. Et peut-être tant mieux. Ça évite d'en faire trop, trop rapidement et de mesurer un peu son choix et de savoir si on a vraiment envie de continuer le tatouage et si on aime vraiment ça.
3: Et quand on se met plein de couleurs, c'est exactement la même technique quand on a des gros
5: Alors,
3: tatouages rouges ou...
5: Après, ce qui va changer, c'est le nombre d'aiguilles ou la disposition d'aiguilles. Si je veux faire un trait tout fin, je prends une seule petite aiguille et voilà, c'est comme un feutre. Hein. Si tu prends un tout petit feutre, t'as un petit trait. Si tu prends un gros marqueur, t'as un gros trait. Bon, ben là, c'est pareil. Donc, le tatouage, mon aiguille, je vais prendre une énorme aiguille, sinon ça va faire très, très mal. Donc, je vais multiplier des petites aiguilles. Je vais en mettre 2, 4, 6, 8, 10, je peux en mettre 30 même si je veux, qui sont plus ou moins durs, souples ou rigides, et je vais les passer sur la peau comme finalement un pinceau. Et je vais essayer d'étaler. Alors, par exemple, si je prends mes 30 aiguilles, ça va me permettre de faire ce qu'on appelle des aplats de noir. C'est-à-dire, si je dois remplir mon dessin, comme toi, quand tu coloris ton bonhomme et qu'il va falloir remplir entièrement le bonhomme, ah ben là, si je le fais avec la petite aiguille, j'en ai pour des heures. Donc, je vais prendre 15, 20, 30 aiguilles en même temps et je vais peindre avec un gros pinceau plutôt que de peindre avec un petit pinceau. C'est le même principe.
3: Ouais. Et comment est-ce qu'on est sûr que le tatouage, il ne va pas se déformer, quoi, et rester? Donc,
5: alors,
3: il y a le derme.
5: Il va être piqué au bon endroit, voilà, dans la couche supérieure du derme, sous la membrane basale, si tu veux exactement les termes scientifiques. Donc ça va faire en sorte que si techniquement c'est bien fait, ça ne bougera plus, ça peut durer des dizaines d'années jusqu'à la fin de ta vie. Et en revanche, il va falloir un peu l'entretenir, ton tatouage, parce que les rayons du soleil vont abîmer les couleurs et ça va donner un petit effet passé. Donc pour l'entretien, il faut que tu mettes un indice très élevé de crème protectrice et puis éviter aussi des variations de poids, par exemple. Si tu as des tout petits bras et que tu fais un petit bonhomme d'Aztèque sur ton bras et puis que d'un seul coup tu veux faire de la musculation pour ressembler à un énorme super-héros, et le petit Aztèque il grandira pas. Lui, il va être tout seul au milieu de ton énorme bras, là où il couvrait tout le bras.
3: Dans tous les cas, pas avant 18 ans le tatouage en France, sauf s'il y a l'autorisation des parents pour les mineurs et on peut quand même aussi vivre sang. Hein. 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
1: Il y a longtemps, très longtemps, dans le grand royaume des Indes, s'est déroulée une histoire absolument dingue. Elle commence avec la nièce du sultan, la princesse Nourounihar. Nourounihar est une jeune femme exceptionnelle, vive, rapide, maligne. Elle est surtout infiniment drôle.
2: Hé Laure, tu connais l'histoire du pingouin qui respire par les fesses? Un jour, il s'assoit et il meurt.
3: Ah oui, c'est vrai qu'elle est pas mal. Oh non, bah non, tu vois, je la connaissais pas.
2: J'en ai une autre. Que dit un escargot quand il croise une limace?
3: Je sais pas.
2: Oh, la belle décapotable.
3: Oh. C'est vrai qu'elle est vraiment mignonne, celle-là.
1: Nourounihar, disais-je, est si merveilleuse qu'elle peut porter des plumes dans les...
2: Attends, j'en ai encore une autre.
3: Aïe, pardon. Oh, je suis désolée, mais j'ai une histoire à raconter, moi.
2: Ah, ok, bon, d'accord.
3: Peu cher, oh purée, oh, ça fait vraiment mal au cœur. Vous l'avez senti, vous aussi?
1: Nourounihar s'ennuie. Oh, c'est terrible. Depuis que ses trois cousins, Hussein, Ali et Ahmed, ont quitté le palais, elle n'a plus personne à qui raconter ses blagues. La pauvre dépérit à vue d'œil. Et d'ailleurs, tiens, mais pourquoi ont-ils pris la poudre d'escampette, ces osios? Tout a commencé il y a quelques semaines, lorsque le sultan a convoqué ses fils, Hussein, Ali et Ahmed, dans son bureau.
4: Mes garçons,
1: leur a-t-il dit de ses yeux pétillants de malice.
4: Je sais que vous êtes tous les trois, depuis votre enfance, fous amoureux de votre cousine, la princesse Nourounihar. J'ai une idée pour vous départager. En fait, il s'agit plutôt d'une mission. Une mission presque impossible. J'accorderai la main de la princesse à celui d'entre vous qui me ramènera la trouvaille la plus extraordinaire. Débrouillez-vous, traversez les mers, les montagnes, que sais-je. Étonnez-moi, étonnez-la.
5: Pardon papa, mais tu ne crois pas qu'on devrait laisser Nourounihar choisir?
1: Interrompt alors Ahmed, le plus jeune des trois.
4: Oui, on verra à votre retour.
1: Et ainsi, Hussein, Ali et Ahmed quittent le palais. Après de longs mois de voyage, chacun atteint une ville merveilleuse. Hussein, qui a pris la route du sud, arrive à Bisnagar. Ali, qui a traversé l'océan jusqu'en Perse, fait escale à Shiraz. Quant à Ahmed, après avoir franchi les montagnes du nord, il débarque un beau matin dans la somptueuse cité de Samarcande. Un an plus tard, les trois frères se retrouvent. Plus heureux que jamais, ils se montrent leur butin. À Bisnagar, Hussein a trouvé un tapis volant.
5: Un tapis volant? Hussein, pour de vrai?
1: S'exclame le cadet. Sans attendre, il l'essaye.
5: Oh, oh, purée, ça décoiffe!
1: De Shiraz, Ali a rapporté un splendide tuyau d'ivoire qui permet à celui qui regarde à l'intérieur de voir... Oh! Ce qu'il désire.
5: Non! Sans blague!
1: S'extasie Ahmed, fou de joie, avant de jeter un œil. Mais... Oh! Son visage, tout à coup, se fige.
5: C'est Nourounihar! Elle est malade! Elle va mourir! Pas une seconde à perdre! Grimpons sur le tapis volant d'Hussein! Allons la sauver!
1: Et ainsi, à toute allure, les trois frères filent en direction du palais. En un clin d'œil, ils se retrouvent au chevet de leur cousine, toute tremblante malgré ses 34 couvertures.

0: Les trois frères échangent quelques regards désespérés.
1: Pas de panique !
0: Lance alors Ahmed en plongeant sa main dans sa besace.
1: Dans la ville de Samarcande, j'ai déniché cette pomme magique qui peut soigner tous les maux.
0: Puis, il tend le fruit à sa cousine, qui réunit ses dernières forces pour le croquer. Deux secondes plus tard...
2: Non mais ça va pas bien, bande de patates !
0: S'exclame Nourouniar en bondissant de son lit.
2: Me laisser toute seule avec le vieux crouton ? Tout ça pour trouver un soi-disant objet merveilleux qui pourrait me séduire ?
0: Ah oui, on peut dire qu'elle a repris du poil de la bête. L'histoire, évidemment, ne s'arrête pas là. Le sultan, tenace, propose un nouveau défi à ses fils.
3: Mes garçons, voici trois arcs. Celui qui arrivera à lancer sa flèche le plus loin possible obtiendra la main de votre cousine. Qu'est-ce que c'est que ce bruit ?
0: Ce que c'est ? Ben, ma foi, c'est Nourouniar qui vient de partir. Ah, attendez, je crois qu'elle a laissé un mot.
4: Mon cher oncle, mes cousins, je m'en vais quelques jours prendre l'air. D'ici là, essayez d'évoluer un peu, que diable.
0: Je crains, hélas, que ce ne soit pas pour tout de suite. Hussein, Ali et Ahmed, très amoureux, acceptent la proposition de leur père. Hussein tire le premier. Puis, Ali. Enfin, vient le tour d'Ahmed. Le jeune garçon a les mains moites, il est nerveux. Toute cette histoire l'agace.
1: Non mais on est où, là ? Au JO de l'amour !
0: À son tour, il lance sa flèche. Mon Dieu ! Oh, elle est si rapide et elle va si loin que personne ne parvient à la retrouver. Ahmed est tenace. Il s'aventure, seul, dans la forêt, à sa recherche. Il parcourt des kilomètres. Enfin, il aperçoit une petite pointe d'argent briller au pied d'une falaise. Il s'approche, puis se penche.
1: Youpi, ma flèche ! Comment a-t-elle pu arriver jusqu'ici ? C'est vraiment étrange.
0: Lorsqu'il se relève, il découvre, face à lui, une porte de fer.
1: Ça alors ? Elle n'était pas là il y a 5 secondes.
0: Que faire ? L'ouvrir ? Oui, mais si des monstres étaient cachés derrière. La curiosité finit par l'emporter. Ahmed pousse la porte et entre. Dans l'obscurité, il suit, pas à pas, une sorte de long couloir qui le conduit jusqu'à une lumière blanche et si brillante qu'elle lui pique les yeux. Apparaît alors une dame immense.
5: Bonjour, Ahmed.
0: Ça, par exemple, elle connaît son nom.
5: Je suis la fée Paribanou. Fille de Jamie, je possède d'immenses pouvoirs qui m'ont permis de suivre tes aventures. J'ai guidé ta flèche jusqu'à moi, car je t'ai choisie.
0: Ébloui par la fée, Ahmed bégaye quelques mots, ses yeux brillent. Mamma mia, il est en train de tomber amoureux. Parce qu'ils sont fous, parce que leurs deux cœurs brûlent si intensément qu'ils peuvent éclairer la nuit, Ahmed et Paribanou décident de se marier.

0: Le temps passe. 6 mois exactement. L'amour d'Ahmed ne fait que grandir. Mais son père, hélas, lui manque. Un matin, avant qu'il ne parte lui rendre visite, la fée le retient quelques secondes.
1: Ahmed, ne dévoile à ton père ni notre mariage, ni les pouvoirs et les richesses que nous partageons désormais.
0: Puis, elle fait atteler ses plus beaux chevaux pour escorter son mari. Lorsque le sultan aperçoit son fils, il bondit sur son trône. Une fois, deux fois, trois fois! Ma parole, il a des fesses en béton!
2: Mon fils, j'étais mort de trouille! Mais où étiez-vous passé?
0: S'écrie le père. Leurs retrouvailles sont absolument délicieuses. Le sultan, trop heureux de revoir son fils, l'assaille de questions. Ahmed, suivant les conseils de son épouse, joue la carte de la discrétion.
3: Si j'ai été absent si longtemps, père, c'est à cause d'un grand bonheur dont je ne peux vous parler. Mais n'ayez crainte, je serai de retour très bientôt.
0: Oui, mais voilà, tous ces secrets excitent la curiosité du père. Pour avoir le fin mot de l'histoire, il fait suivre son fils par la sorcière du royaume. Celle-ci découvre, extrêmement surprise, la nouvelle vie d'Ahmed.
4: Oh purée, mais il est sacrément richou le biquet. Et en plus, il est marié à une fée extrêmement puissante.
0: De retour au palais, elle sème le trouble dans l'esprit du sultan. Très inquiet, ce dernier rumine.
2: Mon fils aurait une fortune incroyable? Mais pourquoi ne m'a-t-il rien dit? Et s'il voulait prendre le pouvoir? C'est cette fée, je suis sûr qu'elle le manipule.
0: Ah oui, ça sent le roussi. Lorsque les rois craignent pour leur petit trône, ils se mettent à faire n'importe quoi. Ça ne loupe pas. Jaloux de son fils, le sultan décide de se débarrasser de lui.
2: Je vais le mettre au défi une nouvelle fois. Là où je l'envoie, jamais il ne reviendra.
0: Le sultan n'attend pas. Dès que son fils est de retour, il met son plan à exécution.
2: Mon fils, apportez-moi un verre d'eau de la fontaine des lions. Mon fils, rapportez-moi maintenant une tente magique assez petite pour tenir dans une main, mais assez vaste pour abriter toute mon armée.
0: Aidé par la magie de Paribanou, Ahmed triomphe de tous les dangers. Les victoires du fils, bien loin de satisfaire le père, le mettent dans tous ses états.
2: Oh le morveux! Il va me tuer, c'est sûr!
0: Il lance alors à son fils un dernier défi. Ahmed devra trouver le fameux homme qui ne mesure pas plus de 30 cm, mais porte une barbe de 10 mètres. Cette fois, Ahmed est désespéré.
3: Purée! Mais où est-ce que je vais le rencontrer, ce type?
0: La fée qui, décidément, a réponse à tout, le rassure.
1: Cet homme n'est autre que mon frère Shaibar. Tu pourras le présenter à ton père. Mais attention. Mon frère n'aime pas qu'on le regarde de travers. Certes, il est petit. Mais sa colère peut être terrible.
0: Puis, Shaibar apparaît. Les deux hommes prennent ensuite la route du palais. Aussitôt qu'il le voit, catastrophe! Le sultan se moque de Shaibar.
2: Mon Dieu, vous avez vu ça? Eh bien non, justement, on ne peut pas le voir parce qu'il est tout minus. Il est où le petit pois? Il est où?
0: Shaibar, extrêmement blessé, entre dans une colère noire et zigouille le sultan. Aussitôt, tous les courtisans du palais crient

0: Complètement déboussolé, Ahmed se laisse guider vers le trône.
1: Alors là, franchement, je ne comprends plus rien.
0: Sont les premiers mots qu'il prononce en prenant le pouvoir. Et ma foi, je crois que ces paroles sont assez justes. Car la vie, telle une flèche qu'on lance, sans savoir où elle va atterrir, est souvent bien insaisissable. Ainsi, la princesse Nourounihar n'est jamais retournée vivre dans le palais. Elle est devenue raconteuse de blagues professionnelle et parcourt le pays de théâtre en théâtre. Quant à Hussein et Ali, les deux frères d'Ahmed, ils ont ouvert une brocante d'objets merveilleux qui fait fureur. La boutique s'appellerait, paraît-il, Au bon papa. Oh oh, quel humour! L'histoire de ces trois princes amoureux, je ne l'ai pas inventée. Comme les aventures d'Aladin et de Sinbad, elle fait partie d'un merveilleux recueil qu'on appelle Les Mille et Une Nuits. Dans un lointain royaume, caché quelque part entre l'Inde et la Chine, le sultan a complètement pété les plombs. Après avoir surpris son épouse dans les bras d'un autre homme, il s'est mis à zigouiller toutes les jeunes femmes de son pays. Jusqu'à ce que la vaillante Scheherazade se mette à lui raconter des histoires merveilleuses.
2: Dans la capitale d'un royaume de la Chine, très riche et d'une vaste étendue dont le nom ne me vient pas présentement.
0: Et c'est ainsi que, nuit après nuit, le sultan, trop heureux de l'écouter, a fini par oublier sa rage et sa folle envie de tuer. Le zigoto est devenu un autre homme. Et oui, elles sont comme ça les histoires. Puissantes, enivrantes. Elles nous portent loin, nous grandissent et nous réparent.
2: Son nom était Aladdin.
0: Là est notre véritable trésor.

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1: Viens, on rigole.
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4: Salut l'info, c'est Clémentine. 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
1: Bienvenue à bord de la Disco Mobile, une voiture mélodique dans laquelle vous et moi, j'aimerais qu'on parte à l'aventure, à la découverte d'artistes qui sont devenus des légendes de la musique. Vous êtes prêts? Alors attention, transformation. Eh oui, aujourd'hui c'est moi qui prends le volant. Alors attachez vos ceintures, je vais vous raconter mon histoire. Aujourd'hui je suis Dalida. Mon vrai nom, c'est Yolanda Cristina Gigliotti. Je suis d'origine italienne, mais je suis née et j'ai grandi au Caire, en Égypte, en 1933. Ma mère est couturière et mon père, premier violon à l'opéra. J'adore le suivre en coulisses. C'est grâce à lui que je découvre la musique, mais ce que j'aime, moi, par-dessus tout, c'est le théâtre. Toute petite déjà, je rêve de devenir une actrice.
2: Avec mon grand frère, je jouais au ballon, vous savez, au football.
3: Oui.
2: Et avec le petit, je m'amusais à chanter des opéras.
4: Hey Figaro, son quoi? Abro Figaro, bravo, bravissimo. Abro Figaro, bravo, bravissimo. Fortunatissimo, fortunatissimo, fortunatissimo. Per verità, abro Figaro, bravo, bravissimo. Porta fortuna, porta fortuna, porta fortuna, non mancherà.
1: Je prends des cours de théâtre et petit à petit, je me lance dans le cinéma. Je rencontre alors un producteur français qui me voit absolument faire carrière à Paris, la ville de mes rêves. Là-bas, je deviens Dalida, mais finalement, j'obtiens assez peu de rôles au cinéma. Alors pour gagner ma vie, je chante de temps à autre dans des cabarets. Et il y a ce jour où le destin me tend les bras. Trois noms changent ma vie à jamais. Eddie Barclay, Lucien Maurice, Bruno Cocatrix. Tous les trois voient en moi la personne qui fera décoller leurs entreprises, une radio, une salle de concert et une maison de disques avec laquelle j'enregistre mon premier succès.
5: Mamino, je sais bien.

0: Je deviens la première femme à recevoir un disque d'or. On inventera même, un peu plus tard, le disque de diamant pour moi. Je suis une star, d'abord en France et maintenant dans le monde entier. Je passe mon temps à voyager, je chante dans tous les pays, dans toutes les langues, en français, anglais, japonais, espagnol, allemand, égyptien, en arabe, en hébreu et même en néerlandais. Et puis bien sûr, dans ma langue natale, l'italien. C'est en Italie que je rencontre Luigi Tenco, un chanteur dont je tombe éperdument amoureuse. Mais c'est un drame qui nous séparera et je ne serai plus jamais la même. À la fin d'un concert qu'on a fait ensemble, Luigi met fin à sa vie. C'est moi qui découvre son corps dans la chambre d'hôtel qu'on partageait. Je suis au-delà du chagrin. Mon cœur est littéralement brisé. Un mois plus tard, j'essaie de le rejoindre et moi aussi je tente de me suicider. Mais ça ne fonctionne pas.
1: Je ne regrette absolument pas, au contraire, tout ce qui m'est arrivé. Parce que je trouve que cette souffrance, elle m'a purifiée, elle m'a libérée d'un tas de choses. Elle m'a beaucoup enrichie. Si j'ai changé, c'est grâce à cette souffrance. Alors donc je dis merci mon Dieu de m'avoir fait souffrir.

Il m'a fallu tellement de temps pour accepter la vie sans lui. Mais dans cette épreuve, trois choses m'ont aidée. La philosophie, le yoga et le bouddhisme. Plusieurs fois, je suis partie en Inde, en quête de spiritualité. Là-bas, je ne suis pas Dalida, la bête de scène, la beauté extravagante adulée des foules, non. Je suis tout simplement Yolanda, à la recherche de qui je suis vraiment. Et là, révélation. Un sage me dit un jour que ma mission parmi les hommes est de chanter pour eux. Ça résonne tellement en moi que c'est presque une renaissance. De cet instant, je remonte sur scène et je retrouve même l'amour.

Je sais évoluer avec mon temps, me renouveler, être là où on ne m'attend pas. Par exemple, je suis l'une des premières à avoir chanté du disco en France. Sur scène, j'ai une présence incroyable. En plus de ma voix, mon corps est mon allié. Je sais bouger, danser, charmer, émouvoir. Et j'ai osé tous les costumes. Les plumes, les paillettes, le moulant, le court, le long, le coloré, le sobre, l'élégant, le provoquant, le sexy, bref, tout. Ce qui fait ma singularité, c'est ma relation avec le public. On est en osmose avec lui. Je suis joyeuse et souriante.

Mais dès que le rideau tombe, c'est la mélancolie qui m'emporte. Je suis profondément triste. J'ai perdu chacun des hommes que j'ai aimés. Je ne peux pas avoir d'enfants, et ça, le succès n'y change rien. La vie me devient tout simplement insupportable. Un soir de mai 1987, je mets fin à mes jours. J'avais 54 ans. Je suis tout et son contraire. Je suis la joie immense et le chagrin profond. Je suis la lumière aveuglante et l'obscurité la plus tenace. J'étais le trésor d'Égypte, la diva française avec ses yeux bizarres, la petite immigrée italienne devenue reine du disco. J'étais une battante, une romantique, une éternelle amoureuse. Je suis mes robes, mon sourire, mes cheveux, mon corps et ma voix. Je suis irremplaçable. Je suis Dalida.

De 140 millions d'albums dans le monde entier. Et Alain Delon, c'était mon voisin de palier. C'est comme ça qu'on s'est rencontrés. Aucun de nous deux n'était connu et plus tard, on deviendra des stars. Bon, quand j'étais bébé, j'ai eu une infection à l'œil. Mes yeux n'ont plus jamais été parallèles. Du coup, on s'est beaucoup moqué de moi. On m'appelait Cadieux. J'ai très bien connu l'ancien président de la République, François Mitterrand. Dis donc, quand j'étais énervée, j'avais un tic. Je remontais ma mèche de cheveux derrière mon oreille. Ça, c'était un bon indice pour savoir que c'était pas du tout le moment de me parler. À Montmartre, à Paris, j'ai une place qui porte mon nom dessus, il y a même une sculpture de mon buste. Ah, j'avais deux frères, Orlando et Bruno. Bruno est devenu mon producteur en faisant un verre.

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2: Et coucou les petites curieuses et les petits curieux. Oh là là, j'ai envie d'un goûter.
3: Bonjour, je m'appelle Antoine, j'ai 5 ans. Je voudrais savoir, est-ce que vous pouvez me donner une recette de gâteau très très bon et facile à faire? Merci.
2: Eh bien, à ton service, mon cher Antoine, une recette de gâteau très très bon et facile à faire. T'as 5 ans, peut-être que t'as envie de te préparer ça pour le prochain week-end. Eh bien, c'est Nina Métayer, s'il te plaît, qui va te donner cette recette de gâteau très très bon et facile à faire. Nina Métayer, si tu ne sais pas qui c'est, je te le dis, c'est la meilleure pâtissière du monde. Eh oui, rien que ça. Alors, à vous pour la recette de gâteau très très bon et facile à faire, s'il vous plaît.
4: Alors, moi, mon gâteau préféré que j'adore faire le week-end avec mes enfants, et en plus, qui se garde pour tous les goûters de la semaine, donc il faut en faire plein. C'est des cookies. Des cookies, parce qu'en plus, c'est très chouette à faire. On mélange tout avec les mains. On peut faire la forme qu'on veut. On peut s'amuser à les décorer. Tout le monde aime les cookies.
2: Voilà. Ouais, bon, alors la recette.
4: Alors, pour les cookies, il nous faut 200 g de beurre, 2 œufs, 250 g de sucre, 350 g de farine, 5 g de sel et 3 g de levure. Et ensuite, on va rajouter 300 g de chocolat au lait et 300 g de noisettes.
2: Oh, miam miam, ça donne envie. Alors, comment on assemble tout ça, là, une fois qu'on a les ingrédients?
4: Alors, on commence par mélanger le beurre avec le sucre, deux œufs. Et là, on mélange bien, on malaxe bien avec les mains. On peut rajouter le sel à ce moment-là. Et ensuite, on va mélanger la farine avec la levure ensemble. Et on mélange tout ça ensemble jusqu'à temps on forme une jolie pâte.
2: Avec une bonne consistance, quoi.
4: Voilà. Alors, attention, si jamais c'est un peu trop mou, c'est peut-être que le beurre a un peu fondu parce qu'il fait chaud dans la pièce. C'est pas grave. Et si ça devient un peu friable, c'est que le beurre est un peu froid. Donc, c'est pas grave. On le travaille avec les mains. On s'amuse. Et l'important quand on fait des gâteaux, c'est de se faire plaisir. On va peut-être en mettre... Voilà, il faut un saladier si on veut en mettre partout. Mais moi, j'adore le faire sur mon plan de travail directement. Parce qu'on va venir sabler un peu la farine. Donc, on va écraser la farine, le beurre, le sucre, etc. dans ses mains. Parfois, ça fait des petits grumeaux de beurre. Faut pas s'inquiéter. Au fur et à mesure qu'on va le malaxer, ça va bien se mélanger. Et après, on peut mettre à ce moment-là des petits morceaux de chocolat au lait ou des noisettes un petit peu concassées. Donc moi, j'ai une petite astuce pour concasser les noisettes. C'est que je les écrase avec une casserole.
2: Ah bon ?
4: On peut garder le sachet de croissant de la boulangerie. On met les noisettes dedans. On le ferme bien. Et après, on tape dessus avec une casserole.
2: Clac, clac, clac, comme ça. Et hop, ça fait des petits bouts de noisettes.
4: Exactement. On peut faire pareil avec les petites pépites de chocolat. Et ensuite, on va mélanger ça dans le cookie. Mais moi, avec mes enfants, on ne mélange pas à ce moment-là. On vient faire des gros ronds de cookies. Et après, on va faire des bonhommes dessus, des fleurs, etc. Et on va venir décorer le cookie avec le chocolat et les noisettes.
2: Ah ouais, vous ne l'incorporez pas dans la pâte, vous faites la décoration avec le chocolat et les noisettes.
4: Exactement. Et à chaque fois, on fait toujours le concours du plus joli cookie avant cuisson et le plus joli cookie après cuisson.
2: Parce que ça change de forme.
4: Voilà, exactement.
2: Et on fait cuire à combien de temps?
4: Alors, environ 180 degrés. Ça dépend des fours. 8 minutes.
2: Et on fait des grosses boules ou pas de cookies?
4: Mais moi, j'adore avoir des gros cookies bien moelleux, presque crus à l'intérieur, qui peuvent se garder tout le long de la semaine, pour le goûter par exemple, et avoir les petits cookies tout chauds qui sortent du four, qu'on peut grignoter comme ça à la sortie du four, j'aime bien aussi.
2: Bon ben voilà, on a donc notre recette de gâteau très très bon et facile à faire, et surtout on n'oublie pas de se lécher les doigts aussi quand on les fait cuire après.
4: Je ne veux pas voir un morceau de pâte traîner dans le saladier ni sur la table.
2: Ah bah comptez sur nous, hein, pas vrai les matelots?
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5: Bonjour, je suis Claude Daskolovitch et je vais vous raconter l'histoire du petit, tout petit chevalier.

0: Il était une princesse que son père, le roi, avait promise en mariage à un grand chevalier costaud et stupide. Ce n'était vraiment pas gentil, mais ce roi n'était vraiment pas courageux. Il redoutait que les ennemis envahissent son royaume et il se disait qu'avoir un grand chevalier costaud dans la famille serait une bonne idée. La princesse n'était pas d'accord, mais elle ne disait rien. En ce temps-là, hélas, on ne demandait pas leur avis aux princesses. Et puis, le chevalier était vraiment très grand, très costaud, très stupide, très jaloux. Il valait mieux faire attention. Heureusement, un autre chevalier était amoureux de la princesse. Il avait vu son portrait dans un journal qui lui était tombé dessus. Ce chevalier amoureux était petit. Je veux dire, vraiment petit. Joli, très joli, mais très petit, les personnes ordinaires ne le voyaient même pas.
1: Ohé !
0: Le petit chevalier habitait un tout petit château, pas plus grand qu'une boîte d'allumettes, près du palais royal. Il soupirait après les lieux de son cœur. Un jour, il se décida. Il s'avança bravement devant le garde du palais. « Bonjour !» fit le petit chevalier au garde, qui n'entendit pas. « Bonjour !» refit le petit chevalier au garde, qui n'entendit toujours pas. « Bonjour !» refit le petit chevalier au garde, qui cette fois entendit un drôle de bruit, mais ne vit pas d'où il venait. Puis il me parle. « C'est moi, le petit chevalier. C'est moi. Regardez, baissez les yeux, là, mais baissez les yeux, je vous dis !» Le petit chevalier cria tant que le garde finit par baisser les yeux. « Oh, une fourmi qui parle. Je ne suis pas une fourmi, je suis le petit chevalier. Ah oui, et que veux-tu, chevalier fourmi ?» « Je veux être reçu par le roi car j'ai l'intention d'épouser sa fille. » Le garde pensa que ce bonhomme pourrait distraire le roi. Il prit le petit chevalier dans sa main. « Mais bien entendu, votre fourmi, je vous conduis à sa majesté. » Ce matin-là, le roi s'ennuyait. « Que me portes-tu donc, mon ami ? » dit-il au garde. « Oh, une fourmi apprivoisée, mais fait-elle des tours ?» Le petit chevalier ne se fâcha pas. Il dit au garde « Merci, mon brave. » Et il sauta sur la main du roi. « Votre Majesté, je suis le petit chevalier, votre voisin. Je suis brave et de bonne famille et j'aime votre fille que je souhaite épouser. » Oh, oh, oh. Le roi trouva ça amusant. « Mais vous savez, mon petit voisin, mon tout petit voisin, il faut d'abord en parler à ma fille. Allons la trouver. » Quand le petit chevalier vit la princesse, il fut si ému qu'il ne pouvait plus bouger. « Ma fille, regarde, j'ai une petite surprise pour toi, » dit le roi. « Quelle jolie figurine !» dit la princesse. Elle pensait que son père lui avait apporté un objet d'art. « Quel charmant bibelot ! Qu'il est délicatement sculpté ! Quelle beauté que ce visage ! Quelle douceur dans ce regard ! On le croirait vivant !»« Mais je suis vivant !» dit le petit chevalier soudain réveillé. « Et cette vie, madame, je la jette à vos pieds. Aimez-moi, vous me comblerez. » La princesse n'eut pas le temps de répondre. « Que se passe-t-il ici ?» cria le grand chevalier costaud et stupide, qui était entré en défonçant la porte d'un coup de pied. « Que complote-t-on ? Que cachez-vous, madame, derrière votre dos ?» La princesse avait saisi le petit chevalier pour le dissimuler derrière elle, et le petit chevalier, au creux de sa main, n'avait jamais été aussi heureux, en dépit du danger. Le grand chevalier costaud et stupide bouscula le roi. Il saisit le bras de la princesse. Il lui ouvrit sa main. Il prit le petit chevalier entre son gros pouce et son index et le souleva devant son visage. « Qu'est-ce donc que cet avorton qui ose s'introduire dans les appartements de ma fiancée ?»« Monsieur, » dit le petit chevalier aussi dignement que possible, car il est difficile de parler quand on est suspendu au-dessus de la bouche puante d'un géant. « Monsieur, cette jeune femme est ma future épouse. Je l'aime et son amour, je le sais et partagé. J'ai pu le lire dans la paume de sa main quand elle m'abritait. Reposez-moi donc à terre et laissez-nous à notre bonheur si vous êtes un homme d'honneur. » Le grand chevalier costaud et stupide éclata de rire. Ah, « Entendez-vous, madame, cette fourmi se dit aimée de vous, n'est-ce pas la chose la plus plaisante ?» Le silence de la princesse le troubla. « Se pourrait-il, madame ? Attention à vous, attention, je vais croquer cet audacieux soupirant. Non !» cria la princesse. « Ne le tuez pas, je vous épouserai !»« Eh bien, madame, pour vous, voici. » Le grand chevalier costaud et stupide ouvrit une fenêtre. Il lâcha le petit chevalier dans le vide. Il lui souffla dessus si fort que ce souffle porta le petit chevalier à des kilomètres du château. Tandis qu'il planait, le petit chevalier se mit à pleurer. « Ah, que je suis malheureux d'être si petit !» soupirait-il au milieu des oiseaux. « Quelle injustice de ne pouvoir se battre ! Comment ma princesse pourra-t-elle m'aimer après m'avoir vu humilié ?» Il gémissait encore quand il atterrit près de l'entrée d'une grotte. Il gémissait tant et tant que je suis malheureux, mais que je suis petit, qu'il n'entendit pas les ronflements d'un dragon qui, au fond de la grotte, faisait une bonne sieste et que les pleurs finirent par éveiller.
1: Non, mais c'est quoi ce raffut ?
0: Cria le dragon qui en souffla des flammes et la grotte fut illuminée.
1: On ne peut même plus dormir tranquille dans ce pays ?
0: Ajouta le dragon et ses flammes se firent plus brûlantes encore. Le petit chevalier aurait dû avoir peur, mais il était si malheureux qu'il ne ressentait rien, il continua à pleurer de plus belle. Et puis après tout, si le dragon le mangeait, au moins il ne souffrirait plus. On n'avait jamais vu autant de larmes sortir d'un si petit corps, et ces larmes rencontrèrent les flammes qui sortaient du dragon, et elles les éteignirent. Car rien n'est plus puissant.

0: sent que les larmes d'un amour malheureux. Le dragon éternua.
1: Achoum !
0: Il regarda avec curiosité le petit bonhomme.
1: Que t'arrive-t-il, mon ami ?
0: Il m'arrive, dragon, que j'aime une princesse et qu'elle ne peut m'aimer. Le petit chevalier raconta son aventure et se remit à pleurer.
1: Attends donc, malheureux,
0: dit le dragon.
1: Tu vas me noyer. Écoute-moi, si tu as honte d'avoir été battu par un grand chevalier, tu peux te vanter d'avoir éteint un dragon.
0: Le petit chevalier fut étonné. Je serai donc puissant en dépit de ma taille ?
1: Non seulement puissant, répondit le dragon, mais bientôt rusé et puis aimé, si tu écoutes le petit tour que je te propose.
0: Et le dragon murmura à l'oreille du petit chevalier, et l'on entendit des rires dans la grotte. Le lendemain, il se passa ceci. À midi tapante, un dragon survola la capitale du royaume et, plongeant sur un marché, rôtit 3 boucheries, 5 étalages de fruits et 32 panneaux publicitaires. Le lendemain, le dragon revint et brûla 5 banques et le centre des impôts. Le surlendemain, le dragon s'en prit au poste de police, à une blanchisserie et à l'hôtel du commerce. Le sur-surlendemain, le dragon attaqua le palais royal, dont il brûla la tour gauche, celle où le roi rangeait sa collection de bandes dessinées. Le roi, furieux, alla trouver le grand chevalier, costaud et stupide, qui regardait la télévision. « Dites-moi, mon gendre, dit le roi.
2: « Ouais ?»«
0: Vous ne croyez pas qu'il serait bien temps de vous rendre utile ?»«
2: De quoi ?»«
0: De ce qu'un dragon brûle la moitié de la ville et s'attaque au château, et si un jour vous souhaitez régner sur autre chose que des cendres, il serait temps de le chasser. »«
2: Mais j'ai jamais chassé de dragon, dit le grand chevalier, costaud et stupide.
0: « Allons, allons !» répliqua la princesse, qui était là, qui avait tout entendu, qui s'amusait beaucoup. « Je suis certaine qu'un grand bonhomme comme vous n'a pas peur d'un lézard, et jamais en tout cas je n'épouserai un froussard. » Le grand chevalier costaud et stupide enfila son armure et sortit du château. Le dragon l'attendait. Il fonça sur lui. Il cria « Bouh !» et le grand chevalier tomba dans les pommes. Quand il se réveilla, il faisait très chaud dans son armure. Le dragon soufflait sur lui une petite flamme. Il était en train de le cuire juste à point. Le grand chevalier, costaud et stupide, s'arracha du métal brûlant et, en caleçon, courut si longtemps qu'on ne le revit jamais. Le soir, dans la grotte, le petit chevalier battit des mains quand le dragon lui racontait la scène. « Tu es prêt, dit le dragon, car demain c'est ton jour. » À l'aube du jour suivant, le dragon amena le petit chevalier aux portes de la ville. Il marcha jusqu'au palais royal, il appela le garde.
1: « Oh !» dit le garde. « Monsieur de la fourmi, que faites-vous ici ? » ?»«
0: Conduis-moi vite au roi, il en va de ta vie. » Le garde porta le petit chevalier jusqu'aux appartements royaux. La princesse l'aperçut.
3: « Vous êtes donc vivant ?»«
0: Pour vous servir, madame. On me dit que vous avez un problème de dragon, je suis la solution. » Le roi soupira. « Mais que pouvez-vous faire, monsieur, contre un monstre ? Vous êtes, pardonnez-moi, de la taille d'une fourmi. » Le petit chevalier ne se laissa pas démonter. « Je chasse d'abord la bête, puis vous me donnerez la main de votre fille. »«
3: Oui, père, donnez-lui sa chance, » dit la princesse qui regardait le petit chevalier avec intérêt.
0: « Eh bien, soit, » dit le roi. À ce moment précis, le dragon pointa son museau à la fenêtre du château. Il envoya une flamme brûler le canapé où reposait le roi.
3: « Ah, oh, papa !»
0: On entendit des cris. On vit le petit chevalier sauter sur le museau du dragon. Il cria « À moi, monsieur dragon !» et il planta sa petite épée juste au-dessus de la narine droite. Alors, le dragon poussa un hurlement. Il retira sa tête, il fit 1000 cabrioles dans le ciel, hurlant toujours comme s'il allait mourir, et s'envola jusqu'à sa caverne où il hurlait encore, mais là, il hurlait de rire. Quel comédien je suis, riait le dragon, et quel comédien est mon petit chevalier. Au palais, la princesse prit le petit chevalier dans le creux de ses mains, elle le souleva jusqu'à ses lèvres et lui donna un baiser. Vous devinez la suite? Certains disent que le petit chevalier grandit d'un coup, d'autres racontent que la princesse se réduisit à la taille de son aimé, en tout cas ils se retrouvèrent à égalité, ils s'aimèrent et ils firent des enfants. Le royaume vécut en paix car le dragon continua de voler au-dessus de sa capitale, mais cette fois pour la protéger. Il s'était excusé auprès du roi et de ses sujets, et quand ils surent qu'il s'agissait d'une ruse pour l'amour, les habitants lui pardonnèrent. On dit parfois que le dragon était une dragonne. Elle était vieille et sage. Elle promenait sur son dos les enfants du petit chevalier et de la princesse. Le roi, devenu grand-père, les accompagnait.
3: Il aimait beaucoup discuter avec la dragonne. Et la dragonne, tendrement, quand il faisait la sieste, lui réchauffait les pieds de sa flamme. Elle éloignait les fourmis qui perturbaient son sommeil. Et voilà, l'histoire est finie. Et maintenant, au lit.

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3: Bonjour, je m'appelle Camille.
4: Bonjour, je m'appelle Jules. J'ai 9 ans et j'habite à Mondansam. On a une blague pour vous.
3: Dis maman, qu'est-ce qui te ferait plaisir pour ta fête?
4: Eh bien, j'aimerais avoir un gentil garçon bien sage.
3: Chouette, je vais avoir un petit frère.
4: Au revoir, salut l'info.
3: Au revoir, salut l'info. On adore vos podcasts.
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5: Bonjour, salut l'info. Je m'appelle Alice, j'ai 7 ans, presque 8. J'habite à Nîmes et j'ai une charade à vous raconter. Mon premier est un poisson, mon deuxième est un poisson, mon troisième est un poisson, mon tout est un membre de ta famille.
2: Une sirène ?
5: La réponse est ton.
2: Ah mais oui, mon tonton. Enfin, ton.
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6: Bonjour, je m'appelle Lydia et j'ai 10 ans. J'habite à Montévrin et j'ai une blague pour vous. Docteur, parfois... il m'arrive de me sentir comme une grenouille. Et qu'est-ce que je peux faire pour vous? J'ai dit qu'est-ce que je peux faire pour vous? Au revoir.
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2: Allô, allô, vous m'entendez les petits silex? Ici le professeur Caillou. Non, je plaisante, c'est Abel. Je vous ai bien eu. Bienvenue dans ce podcast, je suis très content de vous retrouver. Je vous parle depuis ma mission en Australie. Alors l'Australie, c'est un peu comme Toulouse, sauf qu'il y a des kangourous à la place des voitures. Le BRGM m'a envoyé ici pour trouver de la bauxite. Et c'est quand même drôle d'aller jusqu'en Australie pour trouver un caillou qui tient son nom du village des Baux-de-Provence, dans les Bouches-du-Rhône. C'est vrai, vous le saviez pas ça? Ah ben je vous le dis. C'est ici que le minéralogiste Pierre Berthier a analysé pour la première fois ce beau caillou en 1821. C'est une roche avec de l'aluminium dedans, comme l'aluminium pour enrouler les sandwichs. Ça me donne faim d'ailleurs, j'ai pas de sandwich. Bon bref, là on est en plein milieu du désert, il y a pas d'eau, il fait super chaud, je transpire, mais c'est ici qu'on peut trouver la bauxite et donc de l'alu. On peut aussi en découvrir dans les milieux tropicaux. D'ailleurs, l'année dernière, j'avais fait une super expédition en Guyane. J'en profite pour faire une petite dédicace à quelqu'un que j'ai rencontré là-bas. Ariane, gros bisous. Allez, revenons à nos kangourous. Ici, j'ai de la chance, j'ai un super guide, aluminium. Son petit surnom, c'est Al. Al, tu veux bien te présenter rapidement dans le podcast pour nos petits silex?
3: Tout d'abord... Bonjour.
2: Oui, j'ai oublié de vous dire, Al, c'est un métal mou, très très mou. Al, on est dans un podcast, donc n'hésite pas à mettre un petit peu de rythme. Hein.
3: C'est quoi le BRGM? Est-ce que c'est la brigade des renards?
2: Galactique manipulateur, je me permets de finir parce qu'on n'a pas 1000 ans. Non, c'est le bureau des recherches géologiques et minières.
3: Mais je pouvais finir la blague tout seul, hein.
2: Oui, c'est juste que j'aime bien quand il y a un poil plus de rythme.
3: Ah, ça nous fait un point commun.
2: Yes, Al est mon guide parce que en fait j'ai besoin de comprendre où il aime vivre, dans quelles conditions, et surtout si en Australie ils disent pain au chocolat ou chocolatine.
3: Alors ça, mon grand...
2: Non mais c'est parce que c'était une blague en fait, allez c'est pas grave. Deuxième info, il n'a pas d'humour, voilà, il est mou et il n'a pas d'humour. Mais dis-moi Al, t'es l'homme idéal?
3: Non, je suis un métal.
2: Alors ma mission ici, c'est super important, rendez-vous compte, c'est de trouver un nouveau gisement de bauxite et je vais vous faire vivre tout ça dans le podcast en direct. Rien que pour vous, mes petits silex. Je vais vous dire la vérité, je suis super ému parce que c'est la première fois que je suis seul pour gérer ce podcast. Allez, on y va, c'est parti pour la mission I like to bauxite, bauxite. I like to bauxite, bauxite. I like to...
3: Délire.
2: Et j'adore parce que c'est très techno en fait. La mission elle est techno, comme technologique. J'ai un spectromètre de terrain quand même, hein. Ça ressemble à une scanette. Pour ceux qui voient pas, une scanette de supermarché. Pour quand on fait les courses, vous voyez le tut tut tut. Et alors le mien, que j'ai eu pour mon anniversaire, et c'est le Spectro 2000. Le Spectro 2000 portable, hein, parce que c'était plus pratique. Alors attention, c'est une cagnotte, hein, parce que je peux pas me le payer. On n'est pas sur le Spectro 1500, si vous voyez ce que je veux dire. Après, j'ai rien contre, mais c'est quand même rien à voir. Et pour faire simple, c'est un pistolet XRF. Voilà, un appareil destiné à mesurer le spectre d'énergie secondaire rétrodiffusé lors de l'excitation de la matière.
4: Belle.
2: Professeur Caillou?
4: Elle-même. Tu me reconnais, ça va? J'ai pas trop vieilli.
2: Oui, mais qu'est-ce que vous faites là? C'est ma mission, là. C'est la mission I like to bauxite, bauxite.
4: J'adore le titre. I like to bauxite, bauxite. I like to bauxite, bauxite.
2: Professeur!
5: professeur...
4: Mais oui, mais moi, à la base, j'avais pas prévu de venir. À la base, j'étais débordée au BRGM. Sur la caillou-toilette, on avait énormément de demandes de tout type de cailloux. Et puis, c'est vrai qu'on rigolait parce qu'on a fait un projet un petit peu sur le côté comme ça avec Jean-Marie, tu sais, qui partage le bureau avec Sylviane, qui est très sympa aussi, tu veux, c'est pas la question. Et en fait, on a mis nos bons becs au microscope. Et ben, c'est des cochonneries, parce que tu m'étonnes, ça donne des caries, tu vois ce qu'il y a... revenons à notre mission Boxit.
5: Non, à ma mission, professeur.
4: Oui, bah, je sais bien, Abel, mais j'étais obligée de vous rejoindre. Je n'avais pas de nouvelles. Je m'inquiétais.
5: Mais je suis parti il y a 5 jours.
4: Eh bah, c'est extrêmement long.
5: Pierrette, je vous ai envoyé 10 mails.
4: Ah bon ?
5: Professeur, on vous a créé une boîte mail pour que vous puissiez recevoir des messages des petits silex. Vous vous souvenez ? C'est professeurcaillou@brgm.fr. D'ailleurs, n'hésitez pas à lui envoyer des petits messages, les petits silex, parce qu'elle les lit tous. Enfin, je vais tous lui lire.
4: Oh oui, parce que moi, j'ai la flemme.
3: Alors ça, c'est la meilleure.
5: Quoi, la boîte mail ?
3: Mais non, la dame qui chante « I like to box it ». Énorme.
4: Oh, de l'aluminium. Enchantée. Moi, c'est professeur Caillou. Pierrette Caillou, comment ça va ?
5: Vu que sa réponse va durer 39 minutes, moi, je continue à chercher mon nouveau gisement avec le spectromètre. Hein. Salut.
3: Alors, moi, à la base, je suis un métal mou.
4: Alors moi, à la base, j'ai la flemme, c'est trop long. Je vais appeler Philippe Fraissinet, il fera les présentations à votre place. Allô, Philippe ? Comment tu vas ?
6: Salut Pierrette, comment vas-tu ?
4: Bah moi ça va, écoute.
6: Ah bah écoute, moi c'est super, je reviens de Guyane. Pierrette, tu sais pas ce qui m'est arrivé ? Je me suis retrouvé face à un gros serpent. J'étais dans un puits d'orpailleur, ça fait 80 cm de diamètre, lui et moi on n'avait pas trop de place.
4: J'ai pas le temps pour ton blabla, parle-moi de l'aluminium, il vient d'où ce métal alors ? Ça m'intéresse cette histoire.
6: Alors l'aluminium c'est un de mes favoris. L'aluminium, on le trouve essentiellement dans la bauxite. Un minerai, une sorte de caillou qui s'est formé au fil du temps pendant des dizaines de millions d'années. Dans un climat chaud et humide, un peu comme en Guyane. En fait, quand il pleut et que les gouttes de pluie entrent dans le sol, elles mouillent les cailloux qui le composent et la plupart d'entre eux s'altèrent. On dit qu'ils se dissolvent comme un sucre dans un verre d'eau. Les années passent, une partie des éléments du caillou part dans l'eau, glisse dans les rivières et jusqu'à l'océan. D'autres éléments, très résistants à l'eau, on dit qu'ils sont très peu solubles, restent accrochés dans le caillou. La bauxite, c'est ça. Du fer, de l'aluminium et de l'oxygène, solidement cramponnés l'un à l'autre, qui restent dans le sol alors que presque tous les autres éléments sont partis dans l'océan. On dit qu'ils se concentrent résiduellement.
4: Super ! Au fait, Philippe, si tu trouves plus tes bobecs, c'est pas moi qui les ai pris dans le deuxième tiroir à gauche de ton bureau. Hein. Non, c'est Sylviane. Non, j'aime pas cafeter, mais je vais pas trouver ça sympa. Allez, bisous mon filou, hein ! Bon courage avec ton serpent, hein ! Bon, Abel, vous croyez que c'est le moment de jouer aux jeux vidéo, là ?
5: Mais n'importe quoi, c'est pas des jeux vidéo, excusez-moi, ça c'est un spectromètre, le Spectro 2000.
4: Foutaise ! De mon temps, on avait simplement des yeux, un flair, une intuition, et on les trouvait quand même, hein, les gisements. On n'avait pas besoin de votre machin truc, 1800 à grand droit.
5: Eh ben, désolé, mais c'est quand même vachement plus efficace d'utiliser un spectromètre...
4: Oh, vous savez quoi ? On n'a qu'à faire la course. Le premier qui trouve a gagné, c'est pas compliqué. La bauxite est un minerai entre le rose et le rouge qui se trouve sous forme de croûte.
5: De proute ?
4: Non, de croûte. Oh non mais... Oh, ne me faites pas rire pour me faire perdre, Abel. Ça, c'est de l'anti-jeu. Bon. Oh, allez, c'est parti, mes petits silex. Ce pousse-cat prend des allures de compétition et attendez-vous à me voir gagner. Ou alors, à me voir gagner. Hop, d'ici quelques secondes, j'aurai trouvé un gisement. D'ici quelques minutes... D'ici 2 heures maximum. Enfin, en tout cas, avant demain, c'est sûr. Enfin, avant Noël, ça ne fait aucun doute.
3: Professeur Caillou, si je puis me permettre, tranquille, chill. Rien ne sert de courir. Il faut partir.
4: À point. Oui, je sais.
3: Je ne vous connais pas trop, mais j'ai l'impression que vous gagneriez à embrasser la mollesse, quoi, la lenteur, le côté malléable, en fait. Hein. Quand on est mou, on est souple. La vie est d'un calme.
4: Mais je suis très calme. I like to box it, box it. I like to box it, box it.
7: Ça avance, professeur?
4: C'est imminent. Et ce n'est pas un gisement que je vais trouver. C'est un gisement de gisement.
5: J'ai trouvé.
4: Ah bah bravo. Eh bah égalité alors, hein.
5: Bah comment ça?
4: Égalité, oui, parce que moi aussi j'ai trouvé de l'aluminium, regardez.
5: Non mais c'est une canette de soda.
4: Vous voyez une simple canette, mais moi je vois une réserve illimitée d'aluminium. Ma canette en alu, elle se recycle à l'infini. C'est comme un gisement perpétuel finalement. Je l'ai trouvé complètement par hasard dans mon sac, donc je gagne, hein.
5: Non, mais vous êtes de mauvaise foi, professeur. Moi, j'ai trouvé un vrai gisement. Regardez cette belle croûte de bauxite. Elle contient un petit peu de fer, c'est vrai, mais surtout beaucoup d'aluminium. On peut la faire fondre à très très haute température, fabriquer des lingots, et puis zou, direction les usines. Et comme l'aluminium est mou, on dit qu'il est malléable, on peut transformer un lingot en feuille de papier d'emballage toute fine très facilement. Avec d'autres matériaux, il entre dans la composition des carlingues des avions, des voitures du futur et même des capsules de café ou donc votre canette. On utilise tellement de canettes qu'une fois jetée dans la bonne poubelle, et votre canette, vous savez combien de fois elle peut être recyclée par an?
4: Non, je sais pas.
5: Mais je vous le dis, 3 à 4 fois. C'est quand même génial ça. On est d'accord, c'est le genre d'information. Professeur, on est d'accord?
4: Oui.
5: Professeur,
4: oui.
5: Vous êtes vexé, professeur.
4: Je suis pas vexé, c'est tout, c'est bon.
5: Ou alors c'est parce que j'ai dit que vous étiez de mauvaise foi.
4: Bon, alors rien à voir, alors là.
5: Mais non, mais c'est pas grave, Pierrette, vous me le dites.
4: C'est pas grave pour vous, mais pour moi c'est important, très important même. Bon, déjà parce que ma technique de regarder le sol, elle fonctionne. Ah, si vous saviez le nombre de missions que j'ai réussies comme ça.
5: Je m'en rappelle très bien, vous m'aviez raconté la mission, comment c'était? Ah oui, cobalt masqué, où vous cherchiez du cobalt, hein, du coup.
4: Oui, mais aussi parce que...
5: Parce que quoi?
4: Mais parce que c'est important pour moi de gagner, voilà. De prouver que je suis toujours utile, que je suis pertinente, que j'ai ma place au BRGM, le bureau des rhumes, des gazpachos, de la moto... Mon humour, il est toujours au top. Oh, la crise de rire. Oh, j'en étais où? Ah oui, j'étais triste. Oh là là. Oh, j'étais triste.
3: Professeur Caillou, je vous propose qu'on se relaxe. Je peux vous faire un câlin?
4: Comment?
3: Je suis aussi dans les couvertures de survie.
4: Ça va mieux.
5: Professeur, vous savez, je crois qu'Aluminium a raison. Vous devriez peut-être, vous inspirer de lui et ralentir un petit peu.
3: Parfois, faut laisser couler, se détendre, se dire que ce n'est pas grave.
4: Vous avez raison, Al. Vous êtes un bon guide, hein. Je vais prendre le temps de respirer. Et profiter de chaque instant. Oh, dis donc. Ça marche bien, je me sens déjà drôlement apaisé, hein. Il y a votre spectro infini qui sonne, là, Abel.
5: Non, c'est votre téléphone qui sonne, professeur.
4: Ah oui, c'est mon rappel. J'ai saut à l'élastique à Orléans dans 2 heures. Faut pas que je sois en retard, parce qu'après, j'ai karaté, zumba et cours de menuiserie. Ouais, j'ai repris un CAP en candidat libre. J'y vais, mais écrivez-moi.
5: Je vous envoie des mails.
4: Ah oui, d'accord, vous pouvez me rappeler mon mot de passe?
5: Oui, c'est flemme1234.
4: Ok, je noterai en arrivant. Salut, taxi! Taxi! Il m'a pas vu. Taxi! C'est pas grave, j'y vais en courant. Allez, 1,

0: Non mais je rigole, c'est Abel, bonjour. Bon, comme vous répondez pas aux mails, je suppose que vous avez oublié votre mot de passe. C'est pourquoi je passe par cette bonne vieille caillotte aux lettres. Comme quoi, vous aviez raison, les nouvelles technologies ne sont pas toujours indispensables. Juste pour vous dire que je vais m'installer avec Al en Australie. Du coup, bah, je reviendrai jamais. Voilà, adieu, j'espère que ça va aller pour vous. Non, je rigole, voilà, c'est pour vous dire que j'arrive demain. Vivement nos nouvelles aventures.
1: Oh, mais quelle bonne nouvelle! Oh, et Al m'a aussi écrit un message.
2: Cher professeur, sachez que...
1: Oh, flemme!
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4: Et coucou les petites curieuses et les petits curieux, la petite bête qui monte.
5: Bonjour, j'aimerais savoir qu'est-ce qu'un acarien de la famille des arachnides. Merci, au revoir.
4: Et merci à toi, cher inconnu, qui ne nous laisse ni prénom ni âge, mais dont la question est déjà bien documentée. Dis donc, qu'est-ce qu'un acarien de la famille des arachnides? Christine Rollard, vous qui êtes spécialiste de toutes ces petites bestioles au Muséum National d'Histoire Naturelle, il est fort, hein?
6: Alors, je pense qu'effectivement, ce jeune inconnu a déjà une petite connaissance et peut-être un certain âge. Alors, tu as effectivement utilisé le terme d'arachnide. Alors, je vais un peu te corriger parce qu'on ne va pas parler de famille des arachnides. Alors, les arachnides, c'est un grand groupe. On appelle ça plutôt une classe. Et dans cette classe des arachnides, on a effectivement plusieurs autres sous-groupes, dont les araignées, dont les acariens, dont les scorpions. Donc, tout ça, effectivement, ça a des caractères communs. Les arachnides, ça a des caractères communs. Donc, en particulier, 4 paires de pattes qui servent à marcher, 2 parties dans le corps. Donc, un acarien, même si tu as l'impression qu'il n'y en a qu'une seule, les 2 parties sont réunies. Mais ils ont bien 8 pattes aussi. Ils ont des petites pattes à l'avant, on appelle ça des pédipalpes, et des chélicères, et non pas des mandibules, c'est des tiges qui portent des crochets chez les araignées. Et chez les acariens, ça s'est vraiment transformé en un petit rostre, si tu veux, qui peut s'enfoncer dans la peau ou dans des végétaux, etc. Alors, je t'ai cité que ceux qui sont les plus communs, hein, on a d'autres groupes qui sont plutôt tropicaux, hein, donc je vais donner quelques petits termes, faudra peut-être aller chercher ce que c'est. Amblypiges, solifuges, uropiges, tout ça, ça fait partie des arachnides. On a 11 sous-groupes, ordre ou super-ordre, chez les arachnides.
4: Et alors, les acariens, là-dedans?
6: On a, grosso modo, dans les arachnides, si on donne un petit chiffre, on est autour de 100 000 espèces.
4: Ah oui.
6: Rien que dans les araignées, on a plus de 51 000 espèces. Pour les acariens, on est à peu près dans ces eaux-là, mais c'est souvent des animaux microscopiques. Et donc, on les connaît mal. Et ce qu'on a le plus étudié dans les acariens, ce sont les tiques. Ce sont les acariens parasites, parce qu'il y avait quand même des problèmes de santé humaine derrière. Mais dans les acariens libres, qui sont tout autour de nous, dans tous les milieux, il y a énormément d'espèces encore à découvrir. Donc, on pense qu'au niveau des acariens, il y en a peut-être 100 000, 200 000, en fait, autour de nous. Il y en a qui sont plutôt détritivores, c'est-à-dire qu'ils vont aller dans les détritus. Il y en a qui sont plutôt hématophages, qui vont faire des repas sanguins. En fait, ils sont dans tous les milieux. Ils ont une forme souvent un petit peu ronde, mais il y en a qui sont plus allongés. Dans les déserts, par exemple, il y a des acariens qui sont très, très, très filiformes. Donc, c'est vraiment très, très diversifié et très mal connu, les acariens.
4: Et est-ce qu'on peut dire qu'il y en a partout, y compris là dans le studio dans lequel on est?
6: Les acariens, il y en a effectivement partout. On a des acariens dans des moquettes, ils s'installent bien. On a des acariens quand on a de la terre, du terreau, de la litière. On a des acariens aussi sur nous, au niveau de nos sourcils quand on est adulte. On a les acariens qui sont dans nos lits, il y a tout un monde quand on dort, et qui se nourrissent des squames de notre peau, des petits pots qu'on perd.
4: Un monde d'acariens.
6: Ah oui, le monde des acariens, c'est fascinant aussi.
4: J'ai hâte qu'ils s'éclatent pendant que je dors.
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5: Bonjour, je suis Marie Modiano.
6: Et moi, Peter Van Paul.
5: Et nous allons vous raconter l'histoire de l'arbre qui voulait voir le monde.

0: Il était une fois un arbre. C'était un marronnier blanc à fleurs doubles, de taille moyenne, qu'on avait planté 43 ans plus tôt sur une avenue du 15e arrondissement de Paris, pas très loin de la rue Lourmel. Depuis qu'il avait vu le jour, il ne pensait qu'à une chose du matin au soir, du soir au matin. Il rêvait de pouvoir s'échapper un jour de son trottoir. Il voulait voir le monde. Découvrir enfin autre chose que ce pâté de maison où il avait passé toute sa vie. Ses condisciples, les autres arbres qui l'entouraient, avaient beau lui dire « Arrête donc de rouspéter. Tu as la chance d'appartenir à l'une des plus belles villes au monde. Paris, ville, lumière. Combien aimerais être à ta place ?» Mais ces paroles ne faisaient qu'attiser la soif de liberté du pauvre marronnier. « Vous ne comprenez donc rien. Je voudrais extraire mes racines de ce maudit bitume et voyager à travers les continents, survoler les océans, admirer ce qui existe ailleurs. Paris, Paris, Paris. Je ne connais rien d'autre dans cette ville que là où j'ai toujours été. Je n'ai jamais mis mes feuilles à Montmartre, ni à Ménilmontant, ni même à la butte aux Cailles, pourtant pas loin d'ici. » C'est ailleurs que je voudrais être, pas là où je suis. Puis il s'enfermait dans son silence, souvent durant des jours entiers. Il pensait que ça ne servait à rien d'expliquer aux autres ce qu'il ressentait. Il ne le comprenait pas. Les saisons se succédaient sans que rien ni personne ne vienne soulager le mal de cet arbre qui voulait voir le monde. Hiver, automne, printemps, été, hiver, automne, printemps, été, feuilles tombées, pas de feuilles, bourgeons, feuillage, feuilles tombées, pas de feuilles, bourgeons, feuillage, cela ne s'arrêtait jamais. Les passants ne lui prêtaient guère attention. Il y avait ceux qui parlaient fort sous ses branches, d'autres qui jetaient des mégots de cigarettes à ses pieds, les amoureux qui prenaient appui contre son tronc pour s'embrasser. Mais personne ne prenait la peine de lui adresser un regard. Quand donc pourrais-je connaître cet ailleurs dont ma sève rêve depuis qu'on m'a coincé ici? Ne cessait-il de se lamenter? Sous les premiers flocons de décembre, à la veille de Noël, alors que les gens chargés de paquets se pressaient de rentrer chez eux pour réveillonner, le marronnier entendit une voix aiguë qui faisait penser au tintement d'une clochette.
1: Marronnier de Paris, ou toi qui veux voir le monde, écoute-moi un instant, rien qu'une seconde.
0: L'arbre baissa son regard et vit sur le trottoir une forme qui ressemblait à un homme miniature. Il était vêtu d'une sorte de robe de chambre en velours rouge, pas plus grande qu'un mouchoir de poche, avait une longue barbe blanche comme un bout de coton et le dévisageait de ses yeux noirs tels deux petites billes d'onyx.
1: Je t'amène avec moi tout au nord du Grand Nord, là-bas, dans la forêt des arbres qui sanglotent, au royaume de Kurvatunturi. Tu pourras demander aux branches de tristesse d'exaucer ton vœu le plus cher. À toi la folie du monde.
0: Puis le marronnier sentit soudain un tremblement le traverser de bas en haut. Ses racines se libéraient lentement du ciment qui les recouvrait. Il se détachait du sol. Le curieux petit personnage qui venait de lui parler était à présent allongé sur lui et semblait tenir un volant invisible qu'il guidait de gauche à droite, donnant l'impulsion à l'arbre de se diriger dans telle ou telle direction. Il contemplait Paris pour la première fois. Avec en plus une vue panoramique, ses branches n'en revenaient pas. Ma ville est donc ainsi? Jamais je n'aurais imaginé à quel point elle est belle. Il était ému de découvrir tous les monuments célèbres dont il avait si souvent entendu parler. L'arbre et le petit bonhomme accroché sur lui allaient de plus en plus haut. Il était à présent impossible de distinguer ce qu'il y avait en dessous d'eux, tellement ils s'étaient éloignés de la terre. Il faisait froid. Il faisait noir. La minuscule créature en robe de chambre rouge prononça une phrase dans une langue inconnue.
1: O, Corva Tontori, Örenberget, äntligen är vi framme!
0: Ils descendirent soudain à toute vitesse et atterrirent en trombe au beau milieu d'une immense forêt recouverte de neige. Il y avait beaucoup de bruit, comme un long râle qui vous faisait tourner la tête et vous serrait le cœur. Le marronnier se dit qu'il devait sûrement être arrivé au nord du Grand Nord, dans la forêt des arbres qui sanglotent

0: On lui avait parlé le lutin. Ce dernier se tourna vers lui et déclama d'un ton solennel.
1: Dis ton vœu à voix haute et bien distinctement. Les larmes de tes frères, tout contre le vent, te pousseront au loin pour découvrir le monde. Si un jour tu voulais revenir d'où tu viens, fais donc danser tes branches et j'accourrai de loin.
0: Le marronnier répondit alors : Chers amis inconnus, vous qui habitez tout au nord du Grand Nord, à vous entendre pleurer ainsi, je me demande vraiment si c'est vous qui devez m'aider ou plutôt moi qui devrais vous consoler. Depuis qu'on m'a planté à ma naissance sur un bout de trottoir, je ne cesse de rêver d'un ailleurs que je ne connais pas. Je voudrais voir le monde. À peine eut-il terminé sa phrase qu'il se trouva transporté sur une plage de sable fin, bordée de grands cocotiers. Il faisait chaud et le soleil le caressait de ses rayons. Jamais auparavant, il n'avait vu de paysage aussi doux. Il ignorait où il se trouvait exactement. Aux Caraïbes, en Polynésie, peu lui importait, il se sentait bien. Au bout de quelques semaines à regarder l'océan et écouter le cliquetis des vagues, il commença à se lasser de son environnement. « Tout est si calme ici. J'aimerais retrouver l'agitation urbaine, être un arbre dans une ville inconnue. » À peine eut-il terminé sa phrase qu'il se trouva planté sur un trottoir dominé par des immeubles qui avaient l'air de rejoindre l'infini. Il y avait beaucoup de circulation, voitures, bus, taxis de couleur jaune. Les passants marchaient vite, comme s'ils étaient tous pressés. Quelle est donc cette ville étrange qui ne connaît jamais le repos ? Cet endroit n'est vraiment pas pour moi, se dit-il en secouant ses feuilles. Il découvrit alors d'immenses montagnes lui faisant face. Le bleu du ciel contrastait avec la couleur blanche omniprésente qui se réverbérait partout. Il pouvait voir des personnes glisser au sol et dont les pieds étaient accrochés à des sortes de longs bâtons plats. Ils ne savent donc pas marcher ici ? Pourquoi se laissent-ils tous glisser comme ça ? Curieuse habitude qu'ont ces gens-là. Pendant des mois et des mois qui se transformèrent en années, l'arbre parcourut tous les endroits du monde. Mais quelque chose au fond de lui le poussait toujours à partir. Plus le temps passait, plus il pensait à Paris et à tous les arbres de son pâté de maison. Il ressentait une douleur au niveau de ses racines. Chaque jour, cela le faisait souffrir davantage. Alors, il fit danser ses branches dans le sirocco du désert où il se trouvait. Le minuscule bonhomme à barbe blanche, toujours vêtu de sa robe de chambre en velours rouge, apparut soudain devant lui.
1: « Je te ramène chez toi, retrouver les tiens. Tu as enfin compris que l'endroit d'où tu viens est peut-être la raison de tous tes malheurs, mais peut-être aussi le berceau de ton bonheur. »
0: On dit que la tristesse d'un arbre est celle de tous les autres. Ainsi, depuis cet instant, la forêt qui sanglote est devenue silencieuse. On entend même parfois des rires à travers les couloirs de ses branches enneigées. Quant à notre marronnier, il ne s'est plus jamais plaint de Paris. Il regarde les saisons défiler et bavarde gaiement avec ses amis retrouvés, les autres arbres du quartier. Quand la nuit vient, il s'étire et bâille, puis se prépare pour le pays des rêves, tout en se murmurant à lui-même que je suis bien là où je suis.
1: Et voilà.
0: L'histoire est finie. Et maintenant, au lit.

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